0: réguliers, également de rechercher les enfants zéro dose, les enfants qui sont sous dose, également les cas de perte de vue.
1: Les autorités sanitaires ont déplacé une équipe au poste de santé de Tcholo pour s'inquiérir de la situation du malade et des cas contacts. Docteur Stamsir Ndiaye, médecin chef du district sanitaire de Salemata.
2: Le cas a été reçu au poste santé de Tcholo le 22 août. L'infirmier chef de poste a procédé au prélèvement du cas. Les résultats sont revenus positifs. Moi, en tant que médecin chef du district, j'ai déplacé l'équipe d'investigation sur le site pour s'inquiéter de la situation. Vraiment très favorable parce que l'enfant est déjà guéri, il n'y a pas de symptômes. On a eu 10 cas contacts et ces cas contacts ne présentaient aucun signe orientant vers la diphtérie.
1: Au total, la région de Kédougou a enregistré 19 cas confirmés depuis le début de l'épidémie, dont 3 décès et 34 cas contacts sous traitement. Mama Sigue Diouf, Kédougou, Radio Sénégal.
3: Une nuit, 4 minutes, fin de ce bulletin d'information. Merci à Céline Noël Diop à la mise en onde, réalisation d'Emba Diao, micro Gorbel Jacoba. Merci de nous avoir suivis. Dans un instant, le bulletin en Wolof avec Joseph Diop.

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0: Bonjour, comment ça va?
1: Comment va la
0: Ça
1: santé?
0: va. Moi, je suis venu à la prompte d'établissement. Et là, je suis venu à Tawat. Mais je suis venu à Tawat quand même. Santé dans la santé avant tout,
1: Quand tu
0: comme
1: as
0: le
1: la
0: cœur.
1: santé, tu as tout. Quand tu ne l'as pas, tu n'as rien. Et malheureusement, au Sénégal, bo febré xalaat bi ngay xalaat sa feebar
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0: oui. Ah, d'autres années.
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1: malheureusement c'est ça
0: Des métiers.
1: maintenant
0: Ah.
1: Alioune c'est-à-dire man wa Sames je suis totalement en phase avec eux.
0: Nous, d'accord.
1: Parce que aussi, nak, mono jang autant de temps, ben puis de le mettre dans de bonnes
0: Bonne
1: conditions.
0: condition, wow.
1: Et quand je dis bonnes conditions, ce sont des conditions d'abord de
0: Ah,
1: travail.
0: normalement.
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1: Quelquefois, ce n'est pas par manque d'empathie. Ce n'est pas par manque d'empathie, quelquefois. 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Mais à un moment donné, tu craques sans le faire exprès.
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1: tu passes ta vie à sauver des vies alors que toi même on ne te sauve pas dans ton travail
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1: et malheureusement c'est vrai que dans l'éducation on met beaucoup d'argent mais jusqu'à présent le problème n'est pas résolu
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1: et dire que la santé fait partie des qui décentralisées.
0: Compétences
1: décentralisées. Qu'est-ce que fait la mairie?
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1: Mais quand j'entends un incinérateur, je me demande est-ce que les gens savent à quoi sert un incinérateur?
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1: Il y a des priorités qui ne peuvent pas attendre à l'une.
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1: les priorités attendent
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1: Le professeur Kodeba Fumboko.
0: À coopération une réussie récemment.
1: Mais oui. Tous les professeurs militaires, médecins militaires Fumboko.
0: Très efficace,
1: n'est-ce pas? Très efficace.
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1: 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La porte même elle est fermée maintenant.
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1: Mais encore une fois les priorités sont ailleurs. Ouais, ouais. Mm-hmm. Politique bi avancer le Sénégal.
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1: 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Il faudrait que les gens sachent raison garder.
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1: 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Qu'on revienne à la réalité des faits.
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1: 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et puis bien sûr tangor bu metti côté kédougou ak sudou tambacounda meun nañ am ay orage en fin de matinée depuis après-midi bi Casamance aussi, les trois régions, Kolda, Sédhiou, Ziguinchor, averse et orage attendus dans l'après-midi. Dembe ci Goudigui. Waye nak fumne ni nak ci Goudigui aussi dinañ surveiller le ciel bu baax ndax nak amna ay cellule yo xamné ñu ngi formé wu orage. Côté Casamance, yo xamné mën na déborder ba ci région Kaffrine, Kaolack ak Fatick. En tout cas, le ciel est surveillé. Nañu xaar dingum rek, mais pour le moment sur Dakar, les activités extérieures, elles peuvent se poursuivre hein, ku bëgg foot mën na foot, ku bëgg doxi mën na doxi. 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
0: 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C'est gentil, c'est vraiment gentil.
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1: Effectivement.
7: Mais tout le monde parle de lui, de l'infidèle, de l'infibaille. Est-ce que moi, je suis convaincu, l'air de mon construire le château, à mon 8-8,
1: à mon l'infibaille, docteur Gourgui.
7: À mon avis, aujourd'hui, il y a un concept galvaudé. Tout le monde parle de patriotisme. Le patriotisme, même si on a eu radio et télé, il y a eu des patriotismes, moi, je connais. L'idée que vous avez, vous avez fait l'or à mon avis, que vous s'y ou à mon avis, que vous s'y ou.
0: C'est ça.
7: Que vous reconnaissez que à mon avis, que vous s'y ou. Moi, je connais. 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
7: 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parle de ñom après
1: et il y en a beaucoup
7: Voilà, il y en a beaucoup. J'ai lu un excellent article la dernière fois du professeur Seydi, mm-hmm. mais qui mettait en exergue
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0: demain pour le troisième numéro de la semaine. Merci, bonne journée à tous et prenez bien soin de vous.

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0: 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handicap les consultations c'est la semaine donc on a des consultations en médecine physique de réadaptation consultation en dermatologie consultation en ORL consultation en neurochirurgie consultation en chirurgie traumato, consultation en diabéto, consultation en diététique.
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0: 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Et aujourd'hui, spécialité, l'année prochaine, normalement, on aura la première promotion de spécialiste en médecine physique du Guinée. Parce qu'avant, Côte d'Ivoire, Maroc, Algérie, pour l'Afrique. Sinon, c'est en Europe. Pour l'Afrique francophone, bien entendu. Maintenant, si nous avons notre premier objectif, modern, de telle sorte que nous avons une spécialité pour que si nos collègues médecins, parce que nous avons une aussi, nous avons une spécialité pour que nous avons une spécialité. Donc, nous avons une vraiment, il a fait un excellent travail au niveau de l'hôpital FAN. Il y a le service de médecine physique aussi qui est à l'hôpital FAN. Moi, j'étais à l'hôpital principal, on a développé le service. Mais finalement, nous avons basculé au centre national. Maintenant, le centre national, dafa nek lo xamné dañ ko doon dañ ko sous-utiliser won manam limu mënon joxuñu ko ko wala limu mënon nit mo ngi doon nelaw te yewuñu ko
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0: 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qui est une composante de la médecine physique et de réadaptation c'est de renforcer l'appareillage parce que tay aujourd'hui appareillage ni dañuy djégane diko défé à l'étranger mais avec essor biñu 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sénégalais xamnu mais c'est une composante aussi de la rééducation on a ramené également la psychomotricité parce que on avait une spécialiste qui également a travaillé avec nous pendant actuellement elle dafa dem en France spécialité yoy na biñ ko défé dañ ko bolé yoy c'est des spécialités ce qu'on appelle paramédical mom manam ay de niveau infirmier lañ koy défé on a après développé maintenant l'offre de service surtout pour le médical en amenant un neurochirurgien en augmentant la l'orthopédie chirurgien orthopédiste di ñew di consulter neurochirurgien ñew diabète ñew moy spécialité yi nga xamné dal ñu tourner autour de nit ku lago soit tu as des problèmes de vision soit tu as des problèmes audition manam deg bi soit suñ mag ñi ils ont des problèmes de prothèse parce que mënu ñu yé bu 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Maintenant, en plus de ça aussi, on a les associations de personnes handicapées qui sont autour de la FESAF, la Fédération nationale des associations de personnes handicapées que dirige le, mon ami Moussa Thiaré. Nous aussi, nous avons appelé aussi sur communication pour que nous sachions ce qu'on a dit ou ce qu'on a dit qu'il y a un peu. Il y a un peu. On a aussi une équipe sociale qui fait de l'accompagnement. Madame Tay, vous faites que nous sommes tous les gens qui sont vers les entités de l'État qui nous sachions qu'ils sont tous les gens comme le fonds de solidarité nationale, comme la délégation nationale à la solidarité, moi la direction générale de l'action sociale manam ñooñu dañuy dimmé il faut nga xam leen té ñooñu ñin les travailleurs sociaux ñoo leen xam donc lool volé bobu aussi dañ 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
0: 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centres régionaux qui sont dans les 7 régions parce que dañ fay dem di len némé ko di len sét on travaille avec le centre d'appareillage de l'hôpital militaire de Wakam té bobu xam nga hôpital militaire de Wakam c'est des militaires ils dépendent de la FIM la fondation des invalides des mutilés militaires ñom aussi ils ont une fondation bo xamné def lu digu bu mag ci walu handicap ay amputation yoy on a aussi surtout notre partenaire Talibou Dabo avec le docteur Benoît qui fait un excellent travail au niveau des enfants que je salue avec qui on est en étroite collaboration ñu luñu 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
0: 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spécialité ci ñun lañuy défé ay consultation ak ay stage ENDSS l'école nationale des infirmiers d'état fofu aussi spécialité yi c'est stagiaire kiné yi ci ñun lañuy gëna ñëw parce que on est le plus grand centre qui reçoit en tout cas dans le cadre de la kinésithérapie
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0: 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Donc le budget. Le deuxième élément c'est les ressources humaines. 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Aujourd'hui, c'est sûr qu'année prochaine inshallah on espère on va peut-être être voilà une dizaine yoy. Xam nga lool bo né sur 18 millions d'habitants lo xam c'est une goutte d'eau.
1: Dizaine de médecins
0: bon,
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0: Normalement une dizaine bëri wuñu. Donc ressources humaines. Mais ressources humaines du médecin rek, c'est aussi les paramédicaux. On n'a pas assez de kinésithérapeutes. Tay, on a 12 kinés, mais ñun dans notre plan stratégique biñu togg ni bu yagul ambour 2026-2030, on aura besoin au moins de 20 kinésithérapeutes minimum
1: dans le centre.
0: Dans le centre, minimum. Parce que ça permet de réduire les délais de rendez-vous, ça permet d'améliorer la prise en charge et ça permet de répondre à la demande des populations. Parce que lolo ñu fi tek
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0: sur tous les plans. Buma jëlé kiné yi, on a ce qu'on appelle les orthoprothésistes. Orthoprothésiste, c'est des spécialités, c'est une spécialité paramédicale qui s'occupe de l'appareillage.
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0: Xamuñu ko. La preuve, actuellement, on a 4 qui sont au Togo parce que Togo moko jangalé. Ñu liñ bëgg moy dans l'horizon 2030 que ñu mëna taxol école bi au niveau du Sénat. Mais amuñu orthoprothésiste. Ñoñu tay nga mëna ñëw am baram bu wañé ko wala déformation wala tank buñu dag wala loxo, ñu mëna la défaral appareil bi nga bëgg. Nga mëna ko utiliser té kenn du gis né. On n'a pas également d'orthophonistes. Les orthophonistes doivent manquer. Sénégal pratiquement duñ ko formé.
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0: en charge. Effectivement, motax aussi lool ci dans notre plan stratégique prévoir nañ ko. On n'a pas également d'ergothérapeute. Ergothérapie, moi, je ne sais pas. Il faut que nous au centre parce qu'on a au moins une ergothérapeute française qui où le service existe, qui permet en tout cas de le faire. Madame Nyonyou, c'est ce que je dis, c'est que nous avons un lago. Nous avons un lago qui est autonome. Si vous voulez que vous vous en sortez, si vous voulez que vous vous en sortez, si vous voulez que
1: vous vous en sortez.
0: Et vous vous en sortez. Nous, c'est ce que nous avons. C'est la rééducation à l'autonomie dans les habitudes de la vie quotidienne. Ils sont aussi très spécialisés dans les membres supérieurs. Te dañuy def également du réaménagement à domicile. Manam nit ki bu fekke dafa lago nega mënutul mel comme suñu neeg mag yow. Douche mënutul mel comme ñun. Boudé enseignante la classe ba mënutul mel comme parce qu'il a besoin de certains outils pour mëna autonome. Donc lolu yeb c'est de l'ergothérapie. C'est en gros l'ergonomie quoi. Maintenant bo jélé ñooñu amuñu psychomotricien amuñu neuropsychologue bo jélé beuti amna aussi des spécialités yo xamné ay dans le cadre au niveau oculaire ñooñu def rééducation oculaire. Donc spécialité ñu soxla bari na. Maintenant Sénégal nak li may tit moy soné li manké na ñi mënul dara ñoy dem diko jëma jàngalé. Motax en tout cas ñun on est très vigilant puisque moi je suis en même temps le président de l'association sénégalaise de médecine physique et de réadaptation ñu ko wax ASMER bu am nañ papier yépp. C'est des spécialistes en tout cas, c'est la société savante qui réfléchit sur les questions de rééducation réadaptation. Donc fofu ñun on est très vigilant et on l'a dit à tous ñi nar aussi wax nañ waxtan ci ministre ñu ci waxtan ministère que yenn école yi mom duñu nanguñu tijiku. 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Donc buñuy formé nañu formé lu baax parce que médecine dafa né d'abord ne pas nuire primum non nocere loolu moy principe médecine nit ki bul ko gagne. 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Donc on a aussi donc budget ressources humaines. Après ressources humaines on a le problème des infrastructures. 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Donc bureau yi en fait ay néeg la, néeg lañ transformé bureau. Donc aujourd'hui dans notre projet d'établissement c'est de faire des infrastructures avec des bureaux qui répondent aux normes. Parce que nit ki bu yeewoo këram ñëw, le plus de temps bi muy passé këram au bureau par moo ëpp këram. Donc il doit être à l'aise pour rester, sinon day yàkkamti ñi bi. 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Donc suñu devoir aujourd'hui en tant que directeur du CNAO c'est de veiller aux conditions de travail du personnel. Man loolu mooy sama priorité première. C'est que bu ñëwee ñoom fu ñu lekkee heure lekk, bu ñu feebaree ñu faj leen, bu ñu naree retraité ñu cotiser leen ñu mën a jot seen retraite, bu heure liggéey jotee na ñu ne condition yoo xam ne tey loo leen sant balaa ñëw wàcc ñu tegal la ko sa table. Te loolu c' est l' environnement aussi. Donc on a un problème d' infrastructure ba tax na yooyu yëpp bokk na aussi suñu bëgg. Beneen mooy am nañ problème si infrastructure yi, on a un problème de piscine. CNAO dafa am piscine. Parce que tey suñu malade yi bëri ñun ngor lañ leen di envoyé en mer avec nos partenaires qui sont que je salue les trois dauphins yi nekk ci ngor ñoom Alassane qui font un excellent travail dans le cadre de l'aquagym. Mais ñun on doit faire de la balnéothérapie. Parce que balnéothérapie c'est un kiné formé qui peut faire de la balnéothérapie à travers la piscine chauffante. Loolu dañ ko war a am. Ñun dañu war a am un local destiné aux enfants qui présentent une paralysie cérébrale pour que ñu mën fa passer seen journée. Parce que les enfants qui présentent paralysie cérébrale dafa diis ci yaay yi, dafa métti ñoom, dañ leen di gàll téye. C' est des enfants qui ne sont pas autonomes, c'est une charge et ça les occupe. Ça le prend toute une journée. Ñun suñu rêve mooy pouvoir réaliser ce local qui est en fait un cadre de vie boo xam ne xale mën nga ñëw bàyyil ñu ko fa nga dem liggéey. 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
0: Bon amélioration bi ñun tooguñu croiser les bras di ñaxtu, c' est à dire dañuy liggéey. Li ñu def mooy bi ñu ñëwee on a fait un état des lieux, on a transmis à la tutelle. Après 3 mois de gestion normalement li ñu wax mooy defal état des lieux, donc def nañ ko envoyé tutelle. Benn élément bi ci nekk mooy dañoo woo personnel bi yëpp ne leen tey seen teranga fii la nekk ci CNAO. Si aujourd'hui ngeen seetaan CNAO nërmeelu yéen ay perte. Retraite du am, seen doom duñu faju te doo leen jóge ci ay grève. Donc nañ jóg liggéey et c' est ce qu'ils ont fait. CNAO de 2024 à maintenant on a changé le décor. Saabu du foot boppam la, ndax ni ko président Wade di waxee je laisse aux autres le temps le soin d'en parler, j'en parlerai pas. Mais li ma bëgg wax mooy on a amélioré la gouvernance. Maanaam lépp lu doon luubal dañ ko tëj ne astuur bi fii siit nañ ko séddoo ñu liggéey. Donc la gouvernance a été améliorée, on a créé des services qui nous permettent quand même d' être vigilants, notamment le service juridique nga xam ne mu nga fa di saytu di xool. On a amélioré les instants le contrôle interne koo xam ne am na expérience pour voir les procédures. On a la chance d' avoir de nouveaux agents affectés, notamment l' agent comptable madame Silla qui fait un excellent travail en termes de rigueur. On a un service administratif financier qui se donne à fond. Donc xam nga bon gouvernance bu leeree rek dara du ruus.
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0: voilà luubal bi wàññee. Maintenant on a un service aussi au niveau de l' accueil et de la constatation externe. Ma foo xam ne madame si umu moo fa nekk. Vraiment au niveau de la constatation externe kenn du ñëw ba tardé dans la prise en charge. Les délais d' attente ont été réduits. Maanaam doo fa ñëw ne man maa ngi fi depuis ce matin kenn xooluma, ku ñëw dañ lay jël. Les rendez vous on les a réduits. Donc prise en délai de rendez vous dañ ko wàññi. Fu doon rendez vous daa nekk sur 2-3 mois on les a réduits dans la semaine. Donc on a amélioré en fait l' accueil, on a amélioré la prise en charge à travers spécialistes yi ma wax noonu ñi nga xam ne tey dañoo andi expertise biir CNAO parce que c' est des professeurs agrégés la plupart. Ñoom la ñuy liggéeyal ñooñu andi expertise CNAO ba nga xam ne malade yi tey même boo leen ne demal fenn dañoo laan noo man fii laay xaar. Parce que kee bu ma ko toppee rendez vous bi fa muy nekk mën na nekk 3 mois mais fii CNAO j' ai un rendez vous court. Bu jege du privé c' est public. Et j' ai une bonne qualité de service. Beneen bi aussi mooy armée Buñu démé gis chef d'état en tant que militaire, quand j'ai vu le chef d'état major général des armées, il a mis à notre disposition du personnel. Donc tout ce qui est sécurité, parc auto, renforcer comptabilité avec des agents, comptabilité matière, secrétaire, donc il a affecté des militaires au niveau du Sénat. Mais l'eau le parce que le Sénat initialement était géré par les militaires français.
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0: Ñëpp a koy soxla, mais ñun notre le plus grand nombre de pathologies qu'on a, c'est surtout les pathologies rachidiennes, maanaam ay lombalgie, douleur lombaire yi, mooy ay problème névralgie cervico-brachial, ñi nga am problème ci seen loos, ñi am problème ndigg, ñi am problème ñi ñu opéré ba pare ñu bëgg a doxaat, ñi doon football gaañu bëgg a reprendre football puisqu'on a des kinés expérimentés, ñi nga xam dañoo def AVC, bu ñu defee seen AVC ba pare bañ hospitaliser des neurochirurgie ci ñun la ñuy ñëw. Donc AVC pratiquement ñëpp ñu leen di recevoir. Les amputés ñëpp ñi nga xam ne tey dañoo wàññi seen cër, CNAO la ñuy ñëw pour mën a am appareillage moteur bi leen permettre ñu mën a retrouver seen autonomie. 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Donc le réentraînement à l' effort ñun on le fait. Ñi nga xam dañoo def aussi infarctus du myocarde, bu leen cardiologue bi xoolee ba pare ba évaluer leen dañu leen jox pour ñu def du réentraînement à l' effort. Ñi nga xam ne aussi dañoo am problème pulmonaire de respiration, surtout dans le cadre des COVID avant d'en amé, on les reçoit pour quand même améliorer la fonction pulmonaire. 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
0: voilà dañ leen di faj en fait. Bu ñu amee par exemple un adénome de la prostate ou bien cancer, ñu opéré leen, xam nga dans les effets secondaires ou en tout cas dans les suites de la chirurgie l'incontinence est là-dedans. 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
0: 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Donc globalement ñun amul benn spécialité. 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
0: 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Moo tax ñu ne médecine physique. 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ki boudé aussi ño xamné recevoir nañ len def un peu au niveau du service social ce qu'on appelle un peu la thérapie de groupe manam ku nek explique ce problème il arrive que l'équipe se déplace au domicile du patient pour essayer de voir l'environnement réadapté ko mais ñoo ñep ay spécialistes lañ ci andal
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0: 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de lolu on a la communication le service de communication on a une spécialiste en communication madame sow qui est là-bas avec madame Dié qui est responsable de la cellule ñom ñaan ñep ay spécialiste ci lolu mais l'avantage qu'on a avec madame sow c'est qu'elle est socio-anthropologue donc mom moy ñi nga xamne mën nañu gëss xol lu tax mbir mi lu tax lu ko andi ñooñ koku aussi des liguey bu baax ak 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
0: 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ñu def chèque sinon on se rabat sur les entreprises parce que entreprise ñu am ce qu'on appelle la RSE la responsabilité sociétale d'entreprise ñom il arrive ñu jël en charge même appareil à hauteur de 1,5 million chèque mais il le met toujours au nom du Sénat pour éviter que malade bi dem diko encaisser donc ñun on a une équipe bo xamné tay bo ñëwé ku nekk li nga war def xam nga ko ñun dañuy consulter man en tant que spé dem je consulte suma paré suma gisé né ki bëne mu dérsané mo docteur vraiment man dal appareil bi cher na je fais un mot je dis va au service social et là on déroule la 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
1: direction de la prévention
0: voilà amna aussi buñ démé ba def sen diabète on fait la prévention des complications fexé de telle sorte que diabétique bi mo baña am goum bu moy tiaxané ba goum bi mujjé ci amputation parce que ci 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attention bo tiaxane benen bi meuna dem parce qu'on a vu des diabétiques amputés des deux pieds des deux membres inférieurs amputation de jambe gauche droite parce que tout simplement négliger nañ benn bi il y a aussi les pathologies vasculaires il y a pas que le diabète il y a les aussi les pathologies vasculaires yo xamné tay nit ki du am diabète mais meuna andi de telle sorte que au niveau de la chirurgie vasculaire ñu amputé la donc ñoñu aussi dañ leen di recevoir en tout cas lolu dafa nek lo xamné prévention ministère mo ngoy def mais di ñaax également suñu mbokk auditeur yi que buñu 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les besoins vont augmenter motax ñun dañu insister dans notre plan stratégique pour que même ñu mëna am une centrale parce que ñun lu bari liñuy défaré prothèse yi dañ koy djéggan dañ koy importer 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
0: 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santé té lolou nokay xamé moy même tay ñu ngi ñaan guddu fan mais tay bu guddu fan bu and qualité de vie est-ce que jenn guddu fan ak choono tay quand on prend de l'âge on a besoin d'être autonome quand on prend de l'âge on a besoin de se déplacer on a besoin d'avoir moins mal on a besoin de vaquer à nos occupations donc yoyu on a besoin d'avoir un environnement bo xamné suma soxla dara duma 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occupe je salue le professeur Koumé qui est titulaire de chaire mais ñun ak ñom sa dañuy liggéey on est obligé de collaborer pour la qualité de vie de ces personnes âgées so jëlé cardiologue quel que soit luñ mënd di def ci sen maladie après dañ nan réentraînement à l'effort parce que luñ la mënd di fajj té mënalo sa bop amul ben ndirign so jëlé pneumologue bi ils ont beau faire le traitement buñ 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les jeunes à faire la spécialité et motax ñu dans notre vision c'est de tout faire pour que Sénao en tout cas le ministère le professeur Ibrahim Assi est très conscient de ça, le ministre de la Santé, de faire du CNAO un centre national de médecine physique et de réadaptation. C'est ma vision. Pour que dans les régions, qu'on puisse avoir ce qu'on appelle des centres régionaux de médecine physique et de réadaptation. Même si vous avez entendu notre journée mondiale sur les technologies d'assistance, le directeur général des établissements de santé, le docteur Fallou, parlait encore de cette nécessité de changer le nom du CNAO et de pouvoir émailler le territoire pour que nous jogé ci 7 mais am 14 régions yi mëna am sen centre régional de médecine physique et d'adaptation pour que xalé yi di génn université xalé yi ñi formé mëna retrouver am envie dem dans les régions parce que l'objectif c'est l'équité territoriale Sénégal ce n'est pas seulement Dakar
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0: 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On a une constatation tous les vendredis d'un diététicien qui s'occupe des malades. On a ce qu'on appelle la thérapie de groupe, où déjà service social da ci ànd ak communication, ànd seeg les médecins rééducateurs, ànd seeg psychologue, pour que dèjà ñi nga xam dañoo ñëw pour trouver des réponses mën ko am foofu. Éducation thérapeutique mu ngi déparé ci constatation externe avec ñoom madame si. Au moins vraiment sur ce plan, on a dans le plan stratégique, on a intégré là-bas des jeunes pendant que ñuy toog ñu communiquer ak ñoom sur un peu les mesures de prévention yi nga xam. 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Seen manière avant Etiscale daf ñu ne non n'appelez plus le projet Etis, trouvez lui un nom. 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Moo tax projet boobu c' est un projet qui aujourd'hui financé par Etiscale, déroulé par l'OMS et l'UNICEF, et sur lequel en tout cas ñu ngi ci def le tout ba bu barki démb rek samedi les équipes étaient à Sédhiou pour faire une constatation appareillage en lien avec le directeur régional de l'action sociale. Xam nga dèjà Sédhiou du fi. Ils ont pu le faire. Et on a des programmes de stratégie avancée sur l'ensemble du territoire.
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0: Waa, technologie des sens c' est une journée de plaidoyer parce que c' est une journée internationale. Normalement c' est le 4 juin mais comme mois de dafa tombé woon ak tabaski Pentecôte ñu dajaloo. On s' est dit que même bu ñu fi defee événement bi sama mbokk séeréer yi xar bi lañ talu ñu donc ñu ne dañ ko dekk.

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0: que faut-il faire le matin? Au réveil, c'est dimanche, trop fatigué pour réfléchir.
1: Sur quel pied s'est-il levé? Les humeurs de Pape Malik.
2: Les humeurs du Belep face à la poussée xénophobe en Afrique du Sud, les pays africains s'organisent pour rapatrier leurs ressortissants. Le Sénégal n'est pas en reste, 60 de nos compatriotes viennent de rentrer au bercail en faisant des étrangers son bouc émissaire. La nation arc-en-ciel se trompe et refuse de voir la réalité en face. Quel manque de gratitude envers les pays africains mobilisés dans le combat contre l'apartheid, suivant les humeurs de Papa Malindao.
3: Un à un, les pays africains rapatrient leurs ressortissants d'Afrique du Sud. Sans doute, c'est avec le cœur lourd que les différentes chancelleries africaines organisent ces opérations. Sans doute aussi, les rapatriés sont déçus par la tournure de leur aventure en terre Zoulou et Hausa. Les Sud-Africains ne veulent plus d'étrangers, soyons clairs, d'étrangers issus du continent, les Blacks. Ils sont sélectifs et refuse d'affronter la réalité en face. Les étrangers installés in South Africa ne sont pas la source du mal-vivre sud-africain. Cherchez les causes de vos problèmes ailleurs. Pointez du doigt les Africains, c'est vraiment facile d'affayomboudal. D'ailleurs, vos boucs émissaires s'activent dans le secteur informel, le commerce en détail, la brocanterie, la vente de jus et d'amandes de coco, la vente de petits colas. D'ailleurs, partout en Afrique, ce secteur de taba-taba est délaissé par les nationaux. Promenez le regard autour de vous, rec, et dites-moi qui s'active dans ces secteurs.

0: Chez nous, il y a Haïti. Pourquoi s'en prendre aux étrangers? Où est donc passée la philosophie du Ubuntu, tant chantée par les Sud-Africains? Sud-Africains, les autres que vous qualifiez d'étrangers sont vos frères. Tendez-leur la main, c'est mieux de les chasser, de piller leurs biens, fruits de leur labeur. Ô grand peuple d'Afrique du Sud, le pays de Mandela, cette fierté africaine, ressaisissez-vous et ne laissez pas une minorité xénophobe ternir l'aura de votre si grand pays, la locomotive qui doit tirer tout le continent africain vers le développement. Ô peuple d'Afrique du Sud, au plus fort de l'apartheid, les pays africains ont accueilli les freedom fighters. Des chefs d'État africains ont survolé la ligne de front pour faire tomber l'apartheid. S'en prendre aux ressortissants africains est un manque de gratitude, de reconnaissance envers les pays africains.
1: Pape Malick Ndao, chronique à réécouter également sur nos supports digitaux. Mesdames, Messieurs, il est 6h passé de 34 minutes, une petite pause musicale à présent. Avec le concours technique de Pape Matarsar, notre programmateur Aline Diop nous propose le titre « Souris » de Amadou Anne, produit par le label Prinsar. C'est un jeune chanteur de la banlieue, demi-finaliste de l'édition 2013 de Seine Petit Galet. Souris dans Salam Sénégal et excellente écoute à toutes et à tous.

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2: Le Focus Sport avec Cheikh Diop. Bonjour Cheikh.
3: Bonjour Ndey Fatou Ndiaye.
2: Alors, football mercato, Illiman Ndiaye se lance un nouveau défi avec Manchester City.
3: Il rejoint les Citizens pour 76 millions d'euros, soit près de 50 milliards de francs CFA. Formé à Rouen avant de passer par l'Angleterre en 2019, Illiman Ndiaye avait rallié Everton en 2024 en provenance de Marseille. Sa signature à Manchester City doit lui permettre de disputer pour la première fois la Ligue des Champions âgé de 26 ans. Il devient donc un renfort de taille pour l'équipe de Enzo Maresca, Thierno Diallo.
4: Manchester City frappe un gros coup sur le marché estival. Le club anglais a officialisé hier la signature de l'international sénégalais Illiman Ndiaye. Le dossard numéro 13 des Lions s'est engagé pour 5 ans avec les Citizens. Âgé de 26 ans, Illiman Ndiaye arrive à l'Etihad Stadium, fort d'une solide expérience en Premier League acquise lors de ses deux saisons à Everton. Passé par l'Olympique de Marseille et révélé à Sheffield United lors de la promotion en 2022-2023, il compte déjà 44 sélections avec le Sénégal, dont deux participations en phase finale de Coupe du Monde 2022 et 2026. Milieu offensif polyvalent capable d'évoluer sur l'aile ou dans l'axe, Illiman Ndiaye est reconnu pour sa créativité, ses dribbles spectaculaires et sa capacité à marquer. Son arrivée s'inscrit dans le projet ambitieux d'Enzo Maresca. Le technicien italien veut bâtir un groupe compétitif pour la saison 26-27, raison pour laquelle il a déboursé près de 50 milliards de francs CFA pour avoir le futur leader technique de la tanière. Sa dernière saison à Everton fut marquée par 37 matchs disputés pour 11 buts, toutes compétitions confondues. Avec cette signature, Manchester City renforce son secteur offensif et offre aux Sénégalais une nouvelle scène pour briller au plus haut niveau européen.
3: Première interview donc pour Illiman Ndiaye sous le maillot de Manchester City. Le milieu offensif sénégalais s'est dit très ému de rejoindre les Sky Blues. Il reconnaît que ce mercato a été stressant, mais il est déjà tourné vers le terrain. Son objectif, délivrer des passes décisives à Erling Haaland et aider City à remporter plus de trophées. Voici Illiman Ndiaye dont les propos sont traduits par Thierno Diallo.
4: C'est un moment incroyable. J'ai travaillé dur pour arriver jusque-là. Et oui, je suis super excité, vraiment reconnaissant pour cette opportunité. C'est vraiment difficile, évidemment. Je parle pour moi. Mais j'ai une famille, j'ai des enfants, et tu ne veux pas attendre jusqu'à la dernière minute. Donc oui, ça peut être un peu stressant parce que tu veux connaître ton avenir assez tôt. C'était la prochaine étape de ma carrière. Et comme je l'ai toujours dit, je veux jouer avec les meilleurs. Je pense avoir fait le bon choix. Jouer en Ligue des Champions est un rêve et j'ai vraiment hâte de commencer. Bien sûr. Je suis impatient de délivrer beaucoup de passes décisives. Évidemment pour Alan, mais aussi pour les autres joueurs de l'équipe. Tout ce qui peut aider l'équipe à gagner. Oui, bien sûr. Mais où que tu sois, tu veux gagner des trophées. Tu commences par les matchs, puis tu as tes objectifs personnels. Mais le plus important, ce sont les objectifs de l'équipe. Quand tu penses à l'équipe, tout vient naturellement, les buts, les passes décisives. Tant que tu as l'état d'esprit de le faire pour l'équipe, les supporters, les objectifs personnels suivront.
2: Voilà. C'était à l'instant Illiman Ndiaye, propos traduit par Thierno Souleymane Diallo. On reste dans ce mercato avec des dernières heures particulièrement animées pour les Lions.
3: Lamine Camara ne jouera pas pour Chelsea cet été alors que tout semblait réglé. La dernière minute, le transfert du milieu terrain sénégalais a finalement été annulé. Alors que Monaco avait accepté une offre de 55 millions d'euros de Chelsea, les dirigeants monégasques se sont rétractés. La dernière minute priorisant le transfert de l'attaquant américain Florent Balogun vers Everton, un rétropédalage qui a provoqué la colère du club londonien. Chelsea juge profondément non professionnel la décision monégasque de revenir sur un accord déjà conclu et confirmé par écrit. Comme annoncé ces dernières heures, Rennes a officialisé ce mardi l'arrivée de Boulaye Dia en provenance de la Lazio de Rome. À 29 ans donc, l'attaquant sénégalais rejoint le club breton sous la forme d'un prêt payant estimé à 2 millions d'euros. Le club français dispose également d'une option d'achat fixée à 8 millions, lui permettant de conserver définitivement le joueur à l'issue de la saison. Pape Matar Sarr poursuit sa carrière en Italie. Le milieu terrain sénégalais de 23 ans quitte Tottenham pour rejoindre la Juventus qui a officialisé son arrivée ce mardi donc dans les dernières heures de ce mercato. Le transfert prend la forme d'un prêt payant de 2,5 millions d'euros assorti d'une obligation d'achat de 27 millions d'euros. Et puis Moussa Ndiaye connaît un nouveau défi en Allemagne après avoir porté les couleurs de Schalke 04 lors de la dernière saison. Le latéral sénégalais, change de destination et rejoint Waterbrem. Le club allemand a officialisé son arrivée en provenance d'Anderlecht dans le cadre d'un prêt assorti d'une option d'achat. Et enfin, Habib Diallo quitte officiellement Metz et rejoint Le Mans. L'attaquant sénégalais s'est engagé pour 3 saisons avec le club promu en Ligue 1 française. Ndaye Fatou Ndiaye.
2: Merci beaucoup, cher Diop. On se retrouve plus tard pour la page des sports.
3: Avec plus d'informations.
2: Merci. À tout à l'heure alors. Alors, on enchaîne avec la page Inter avec Migi Maram Ndiaye. Bonjour Migi.
0: Bonjour Ndaye Fatou, bonjour également à tous les auditeurs de Radio Sénégal.
2: Mali, les femmes frappent des positions de groupes armés près d'Aguelkok et de Menaka.
0: Oui, les forces armées maliennes, FAMA, appuyées par leurs partenaires, poursuivent leurs opérations de surveillance, de contrôle et de sécurisation du territoire national dans le cadre de l'opération Dougou Koloko. Selon donc l'armée, de nouvelles frappes de précision ont été menées contre plusieurs positions occupées par des groupes armés terroristes en périphérie d'Aguelok, répartis sur 4 points de regroupement. Ces éléments donc seraient donc à l'origine de tirs indirects visant la localité. Dans le même temps, plusieurs autres points de regroupement ont été détectés à environ 35 km au sud-ouest de Menaka. Les positions ont été identifiées. Ces positions donc abritaient notamment du matériel de guerre et ce matériel a été donc ciblé par les forces maliennes. L'état-major précise également que les opérations de surveillance et de reconnaissance se poursuivent dans les secteurs concernés afin d'évaluer les effets de frappe, d'établir un bilan consolidé. Les autorités militaires réaffirment donc leur détermination à poursuivre les opérations de sécurisation sur l'ensemble du territoire et invite les forces, les populations à maintenir leur soutien et leur confiance.
2: Et puis les Bissau-Guinéens ont largement approuvé le projet de nouvelle constitution lors du référendum organisé dimanche 30 août.
0: Oui, selon les résultats prévisoires publiés hier par la Commission nationale électorale, le oui a recueilli 70% des voix. La réforme prévoit le remplacement de l'actuel système semi-parlementaire par un régime présidentiel fort, renforçant les pouvoirs du président de la République, notamment dans la nomination et la révocation du Premier ministre et du gouvernement, ainsi que dans la possibilité de dissoudre le Parlement. Le scrutin constitue donc une étape importante pour la Guinée-Bissau. Les résultats définitifs doivent également être proclamés par la Cour suprême avant les élections prévues le 6 décembre pour un retour au pouvoir des civils.
2: Et Iran, États-Unis, Téhéran frappe des bases américaines dans le Golfe en représailles.
0: Oui, l'Iran a lancé hier une opération, ou bien même ce mercredi matin, une opération décisive contre des bases et intérêts militaires américains. Avec une nouvelle vague de frappe des États-Unis contre son territoire, les gardiens de la révolution ont revendiqué des attaques à l'aide de missiles et de drones contre des installations américaines en Irak et à Bahreïn. Les frappes américaines ont notamment visé des sites de défense aérienne, des systèmes radars et des installations maritimes du corps des gardiens de la révolution islamique, selon le commandement américain. Pour le Moyen-Orient, au moins 11 personnes ont été tuées en Iran, d'après les médias d'État.
2: Merci beaucoup, Migi Maram Ndiaye. Vous revenez à 8h.
0: Inch'Allah, Rabbi. C'est pour parler avec vous, économie.
2: Merci. C'est pour le grand entretien de Salam Sénégal, notre invité Momodou Diao Bari, économiste financier, responsable pays et SICA Finance.

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0: trop fatigué pour réfléchir.
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3: un à un les pays africains rapatrient les ressortissants d'Afrique du Sud. Sans doute, c'est avec le cœur lourd que les différentes chancelleries africaines organisent ces opérations. Sans doute aussi, les rapatriés sont déçus par la tournure de leur aventure en terre Zoulou et Hausa. Les Sud-Africains ne veulent plus d'étrangers, soyons clairs, d'étrangers issus du continent. Les Blacks, ils sont sélectifs et refusent d'affronter la réalité en face. Les étrangers installés in South Africa ne sont pas la source du mal-vivre sud-africain. Cherchez les causes de vos problèmes ailleurs. Pointez du doigt les Africains, c'est vraiment facile. Dafayombudal. D'ailleurs, vos boucs émissaires s'activent dans le secteur informel, le commerce en détail, la brocanterie, la vente de jus et d'amandes de coco, la vente de petits colas. D'ailleurs, partout en Afrique, ce secteur de tabac-tabac est délaissé par les nationaux. Promenez le regard autour de vous, rek, et dites-moi qui s'active dans ces secteurs chez nous. Ya Haïti, pourquoi s'en prendre aux étrangers? Où est donc passée la philosophie du Ubuntu, tant chantée par les Sud-Africains? Sud-Africains, les autres que vous qualifiez d'étrangers sont vos frères. Tendez-leur la main, c'est mieux de les chasser, de piller leurs biens fruits de leur labeur. Ô grand peuple d'Afrique du Sud, le pays de Mandela, cette fierté africaine, ressaisissez-vous et ne laissez pas une minorité xénophobe ternir l'aura de votre si grand pays, la locomotive qui doit tirer tout le continent africain vers le développement. Ô peuple d'Afrique du Sud, au plus fort de l'apartheid, les pays africains ont accueilli les freedom fighters. Des chefs d'État africains ont survolé la ligne de front pour faire tomber l'apartheid. S'en prendre aux ressortissants africains est un manque de gratitude, de reconnaissance envers les pays africains.
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0: Il est 7h sur le réseau synchronisé de Radio Sénégal. Le journal, c'est bien avec vous. Hadji Fatou Barry, bonjour.
1: Bonjour Ndaye Fatou.
0: À la une, FMI Sénégal, un nouvel accord trouvé.
1: Un programme de financement d'une durée de 3 ans officialisé hier. 1243 milliards francs CFA, montant autour duquel le Fonds monétaire international et les autorités sénégalaises sont tombés d'accord. Le Sénégal s'engage à traiter sa dette à travers un plan spécial. Kanen Ndiob, dans la région de Louga, exprime sa souffrance. Sans eau potable ni électricité, la localité peine à prendre son envol économique. Faute de route et puis pèlerinage au lieu saint de la chrétienté. Des couples de fidèles renouvellent leur fidélité à Lourdes. 9 couples bénis sous les acclamations des frères et sœurs en Jésus.
0: Et dans la seconde partie de cette édition, vous aurez le dossier éducation réalisé par Youssouf Konté, la page des sports avec Cheikh Diop et la revue de presse de Dominique Kama. À toutes et à tous, bonjour et bienvenue.
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0: Ndaye Fatou Ndiaye. Édition mise en onde par Pape Matar Sarr, assistée de Ngagne Demba Diop, mission du FMI au Sénégal. Les deux parties renouent leur coopération.
1: Après 15 jours de discussion avec les autorités sénégalaises, les deux parties sont donc arrivées à un nouvel accord pour un partenariat technique d'une durée de 3 ans. Un prêt de 1243 milliards francs CFA annoncé pour rétablir la stabilité macroéconomique et la viabilité de la dette, ce qui marque officiellement la reprise de leur coopération après une pause de plus de 2 ans. Des contours du nouvel accord détaillés par le ministre de l'Économie, des Finances et du Plan au cours d'un face-à-face avec la presse. Compte rendu Khadifal Koulibaly.
3: Le Sénégal et le FMI sont parvenus à un accord au niveau des services sur un programme de financement de 1243 milliards de francs CFA sur 3 ans. Mais l'élément majeur est ailleurs. Dakar accepte désormais de solliciter un traitement de sa dette dans le cadre commun renforcé avec pour objectif de rétablir sa soutenabilité. Une évolution importante puisque le gouvernement défendait encore en juin dernier un plan de traitement de la dette sans restructuration. Le ministre de l'Économie, des Finances et du Plan, Cheikh Diba, estimait alors que les objectifs de soutenabilité pouvaient être atteints avec moins de risques pour l'économie. Désormais, le nouveau plan, annoncé en conférence de presse, doit permettre d'apporter une réponse sur mesure tenant en compte la composition particulière de la dette sénégalaise. Il s'agit de rechercher avec les créanciers des conditions permettant de réduire la pression du service de la dette et de restaurer progressivement les marges de manœuvre budgétaires. L'enjeu est considérable. Avec la découverte de plus de 11 milliards de dollars de dette précédemment mal déclarée, le ratio dette-PIB avait atteint environ 132% fin 2024 selon le Fonds monétaire international. Le nouveau dispositif devra donc répondre à une équation particulièrement délicate, alléger le poids de la dette sans fragiliser davantage la crédibilité financière du Sénégal tout en permettant à l'État de continuer à financer ses priorités économiques et sociales. Pour le gouvernement, ce nouveau programme avec le FMI doit également accompagner les réformes destinées à améliorer la mobilisation des recettes, renforcer la gouvernance budgétaire et mieux encadrer l'endettement public. Mais derrière les annonces, une question demeure. Combien le Sénégal pourra-t-il réellement économiser grâce à ce traitement de la dette et quelles seront les contreparties exigées par les créanciers et le FMI? C'est désormais l'un des principaux rendez-vous économiques du Sénégal.
0: Si Khadifal Koulibaly, ce nouvel accord a dit, le Sénégal l'attendait après près de 3 ans de suspension.
1: Et oui, ce programme vise à rétablir la stabilité macroéconomique et la viabilité de la dette, mais aussi à réduire les vulnérabilités budgétaires et extérieures, mais également à soutenir une croissance durable tirée du secteur privé. Le ministre de l'Économie, des Finances et du Plan, Cheikh Diba, que nous écoutons, ses propos sont recueillis par Khadifal Koulibaly et Mansour Ba.
4: Je suis très heureux de vous annoncer qu'après plusieurs semaines d'échanges, le Sénégal et le Fonds monétaire international ont conclu un accord technique qui ouvre les perspectives d'un programme économique et financier dont le montant se chiffre à 2,2 milliards de dollars, correspondrait à 1243 milliards de francs CFA. Le gouvernement a défini ce programme pour apporter des réponses aux préoccupations des populations sur la relance de l'économie. Cet accord marque le début d'une nouvelle dynamique pour notre pays, axée sur les réformes visant à assurer l'équilibre et l'équité dans la gestion économique et la répartition des ressources publiques, pour poursuivre le redressement, la relance et l'impulsion durable de nos politiques publiques. Chaque année, nous devons non seulement financer le déficit budgétaire, mais aussi rembourser les emprunts arrivant à échéance. Notre ambition aujourd'hui est claire, rétablir progressivement les équilibres budgétaires, améliorer le profit de notre dette et restaurer durablement les marges de financement de l'État. Nous devons le faire sans compromettre les fondamentaux de notre croissance. C'est tout le sens de cet accord technique qui marque un renouveau de la relation entre le FMI et le Sénégal. Il ouvrira la voie à un nouveau cadre de coopération et permettra de relancer les relations avec nos partenaires, également d'accéder à de nouveaux financements à des conditions plus avantageuses afin de soutenir nos populations.
0: C'est à l'instant le ministre de l'économie, Cheikh Diba, et puis la gestion de ces fonds sera bien calibrée.
1: Oui, avec la mise en œuvre du plan de traitement de la dette du Sénégal, c'est pour permettre de soutenir directement l'activité économique du pays et la solidarité nationale. Et c'est le ministre de l'économie, des finances et du plan qu'il dit, Cheikh Diba, que nous écoutons toujours au micro de Hadifal Koulibaly et Mansour Ba.
4: Le gouvernement accélérera notamment l'appuiement de ses obligations envers le secteur privé. Sur le reste de l'année, une enveloppe de 300 milliards de francs CFA est consacrée au règlement des créances dues aux entreprises. Avec les financements qui sont attendus après l'accord conclu, le Trésor sera en mesure de payer ces entreprises qui ont longtemps attendu l'appuiement de leurs créances. Ces paiements permettront de réinjecter directement des ressources dans le circuit économique, d'améliorer la trésorerie des entreprises concernées, d'appuyer les créances en souffrance au niveau des banques, préserver leur capacité d'investissement et de réduire le chômage. Dans le même temps, le gouvernement poursuivra ses efforts dans le domaine de l'équité sociale. Le paiement des bourses de sécurité familiale sera effectué avant la fin du mois de septembre et en amont de la rentrée scolaire. À compter de 2027, l'enveloppe consacrée aux bourses de sécurité familiale sera doublée, passant de 70 milliards à 140 milliards de francs CFA, tandis que le nombre de familles bénéficiaires passera de 500 000 à plus de 1 million de ménages. De manière générale, les dépenses sociales seront une priorité du budget pour les trois prochaines années.
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0: 7h07, les travaux d'assainissement à Djourbel, le chantier avance.
1: Le chantier avance et le ministre des collectivités territoriales, de l'urbanisme et de l'aménagement des territoires annonce la réception de ces ouvrages d'ici la fin de ce mois. Moussa Balla Fofana a été en visite de terrain hier. Ces travaux donc qui sont prévus dans la commune de Djourbel auront coûté 2 milliards de nos francs. Les propos du ministre sont recueillis par Oscar Tandang.
5: L'idée pour nous, c'était dans un premier temps au niveau du marché de voir quelle est la solution qui pourrait parfaire le travail qu'on a exécuté. Aujourd'hui, nos objectifs sont atteints à 70% au niveau du marché. Il reste le point bas que nous devons traiter à travers un système de canalisation en béton qui permettrait de rejoindre le nouveau système de canalisation que nous avons réalisé et qui nous amène ici au niveau de l'électoire. D'après le directeur technique de la GTIP, d'ici le 20 septembre, on devrait terminer ce travail. On attend juste que l'entreprise qui produit les tuyaux 2 x 500, donc 1000, d'effectuer la production parce qu'ils ne produisent que sur commande. Mais le plus important pour moi, c'était d'être sûr que d'ici fin septembre, que ce point critique qui permet véritablement d'apaiser les risques puisse être réalisé. Parce qu'aujourd'hui, l'ensemble des eaux au niveau du marché, au niveau d'Ongolemite, parviennent à Kambousouf, ce qui est une très bonne chose pour ces populations. Mais il ne faudrait pas non plus maintenant que les populations au niveau de Kambousouf puissent récupérer les problèmes des autres. D'où l'urgence et l'importance de faire ce travail. Donc, Aujourd'hui, c'est une satisfaction que nous pouvons exprimer de la part de l'ensemble des acteurs. On va redoubler d'efforts et de vigilance. On est dans les derniers moments de ce travail qui est important. L'année prochaine, c'est de faire ce même travail qui a coûté environ 2 milliards et qui fait 3 km de linéaire. On peut redéployer un autre 3 km, mais qui ira plus vers Pikin, Kercher et Kergoumak. Notre objectif, c'est que Djourbel puisse avoir un système qui lui permet de gérer l'ensemble des risques au niveau des eaux.
0: Voilà, Moussa Abal Fofana, ministre de l'Urbanisme, des Collectivités Territoriales et de l'Aménagement des Territoires. L'eau potable, cette fois-ci, un besoin nécessaire pour les populations de Kanenjob.
1: Kanenjob, dans la région de Louga, sans eau, sans électricité, ni route praticable. Les populations de cette commune donc ont lancé un cri du cœur. Isidore Alexandre Sen.
6: Pour nga sangu ba set wala nga am ndox mu doy kep problème walu courant no ngi ni barki dem la fi jaan mu jamat jaan.
7: Réunis à la place publique, les habitants de Diop dans l'arrondissement de Sagataguette ont exprimé leur ras-le-bol face au manque d'infrastructures de base.
8: Notre première priorité est l'accès à l'eau potable. Les pénuries d'eau sont fréquentes et de nombreuses familles sont contraintes à consommer une eau de mauvaise qualité. Notre deuxième priorité est l'électrification. Depuis plusieurs années, notre population vit dans l'obscurité. Sans électricité, il est difficile de développer l'économie locale, d'améliorer les conditions d'études de nos enfants et de renforcer la sécurité.
7: Hommes, femmes et jeunes souhaitent tous de meilleures conditions d'existence.
8: Les populations de Kanenjob ne réclament pas un privilège, mais l'accès à des services de base auxquels tout citoyen sénégalais a droit.
7: L'espoir était pourtant permis pour ce qui est de l'enclavement et de l'électricité. Enfin,
9: l'électrification. Les travaux démarrés en 2022 dans certaines villages sont à l'arrêt complet. Nous interpellons le directeur du PIDC, le désenclavement routier. L'axe Sagataguette, Kanenjobu, Mbédiène, Louga est une priorité absolue pour la population de la commune de Kanenjob. Nous interpellons le monsieur le ministre des Infrastructures, monsieur Dechefal.
7: Situé dans le département de Kébemer, à une quarantaine de kilomètres de Louga, le village de Ndiop dans la commune de Kanenjob invite l'État à tenir compte de toutes leurs préoccupations. Isidore Alexandre Saint-Louga, Radio Sénégal.
0: Isidore Alexandre Sen, pèlerinage au lieu saint de la chrétienté, les fidèles sénégalais toujours à l'étape de Lourdes.
1: Et hier, certains ont vécu un moment fort, la bénédiction de renouvellement de fidélité. La terre de Sainte Bernadette a abrité cette année cette célébration eucharistique qui se tenait d'habitude à Cana en Israël. Reportage Benoît Badjan.
10: C'est dans la chapelle dédiée à Sainte Bernadette près de la grotte de Massabiel que les 9 couples pèlerins sénégalais de justice et de paix ont renouvelé leur fidélité au pied de Notre-Dame de Lourdes.
11: Seigneur, bénis ces alliances que nous bénissons en ton nom et donne à ces époux de se garder toujours une parfaite fidélité et un mutuel amour par Jésus le Christ, notre Seigneur.
12: Blaise Diagne et Angélique Charret. Nous sommes de la paroisse Saint-André de Mour. On a fait 46 ans de mariage. On remercie le bon Dieu.
13: René Pascal Diouf et Eleonore Ndaoussène Diouf. Paroisse Sacré-Cœur de Sangue est une grâce et c'est avec beaucoup d'émotion que nous avons vécu cette cérémonie et ça nous replonge quand même dans notre fringante jeunesse quand on venait de se marier. Et on a pu mesurer tout le parcours que nous avons effectué avec la grâce de Dieu.
14: Enijavel Koli, je suis avec mon épouse Marie-Louise Ndong. Aujourd'hui, le fait de renouveler nos vœux constitue pour nous un nouveau départ.
15: 16 ans de mariage, action de grâce au Seigneur, le Dieu d'amour qui nous a unis.
16: Couple Mendy, Edouard et Anna, paroisse Sainte-Geneviève de Ngerhoch. On est mariés depuis 2010. On rend grâce au Seigneur dans l'amour.

0: après Lourdes, terre de l'Immaculée Conception en France, Saint-Jacques de Compostelle, ville d'Espagne située en Galice, célèbre pour abriter le tombeau de l'apôtre Saint-Jacques et, à partir de ce mercredi 2 septembre, la prochaine étape de la démarche de foi des pèlerins sénégalais de justice et de paix pour un monde d'amour et de vérité. Benoît Badiane, à Lourdes pour Radio Sénégal.
1: Merci Benoît Badiane. C'est la fin de votre journal à dit à 7h passée de 14 minutes à la une. FMI Sénégal, un nouvel accord trouvé.
2: Un programme de financement d'une durée de 3 ans officialisé hier. 1243 milliards francs CFA, montant autour duquel le Fonds monétaire international et les autorités sénégalaises sont tombés d'accord. Le Sénégal s'engage à traiter sa dette à travers un plan spécial. Kanen Job, dans la région de Louga, exprime sa souffrance. Sans eau potable ni électricité, la localité peine à prendre son envol économique, faute de route. Et puis pèlerinage au lieu saint de la chrétienté, des couples de fidèles renouvellent leur fidélité à Lourdes. 9 couples bénis sous les acclamations des frères et sœurs en Jésus.
1: Merci beaucoup Adi, Fatou, Barry. Vous revenez à 9h pour une synthèse de l'actualité. Mesdames, Messieurs, l'économiste financier Mamadou Diao Barry, responsable pays Sika Finance et l'invité du grand entretien de Salam Sénégal. C'est à partir de 8h avec Migi Maram Ndiaye. La suite du journal, la revue de presse de Dominique Kama, le dossier éducation à un mois de la rentrée scolaire, le climat inquiète les acteurs de l'éducation. Le secrétaire général national du QCEMS Authentique Yahya Fall explique.
3: Nous préparons la rentrée dans un climat qui n'est pas du tout rassurant, dans la mesure où la plupart des points d'accord qui portaient des échéances très bien précis n'ont pas été respectés par le gouvernement du Sénégal.
1: Voilà, dossier à suivre après la page des sports.
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1: C'est avec Cher Diop. Bonjour Cher.
5: Bonjour Ndefatou Ndiaye.
1: Alors, football Mercato, Illiman Ndiaye se lance un nouveau défi avec Manchester City.
5: Il est recruté pour 76 millions d'euros, soit près de 50 milliards de francs CFA. Formé à Rouen, avant de passer par l'Angleterre en 2019, Illiman Ndiaye avait rallié Everton en 2024 en provenance de Marseille. Sa signature à Manchester City doit lui permettre de disputer pour la toute première fois la Ligue Européenne des Champions. Tierno Diallo.
6: Manchester City frappe un gros coup sur le marché estival. Le club anglais a officialisé hier la signature de l'international sénégalais Illiman Ndiaye. Le dossard numéro 13 des Lions s'est engagé pour 5 ans avec les Citizens. Âgé de 26 ans, Illiman Ndiaye arrive à l'Etihad Stadium, fort d'une solide expérience en Premier League acquise lors de ses deux saisons à Everton. Passé par l'Olympique de Marseille et révélé à Sheffield United lors de la promotion en 2022-2023, il compte déjà 44 sélections avec le Sénégal, dont 2 participations en phase finale de Coupe du Monde 2022-2026. Milieu offensif polyvalent capable d'évoluer sur l'aile ou dans l'axe, Illiman Ndiaye est reconnu pour sa créativité, ses dribbles spectaculaires et sa capacité à marquer. Son arrivée s'inscrit dans le projet ambitieux d'Enzo Maresca. Le technicien italien veut bâtir un groupe compétitif pour la saison 26-27, raison pour laquelle il a déboursé près de 50 milliards de francs CFA pour avoir le futur leader technique de la tanière. Sa dernière saison à Everton fut marquée par 37 matchs disputés pour 11 buts, toutes compétitions confondues. Avec cette signature, Manchester City renforce son secteur offensif et offre aux Sénégalais une nouvelle scène pour briller au plus haut niveau européen.
5: Tierno Diallo, première interview pour Illiman Ndiaye sous le maillot de Manchester City. Le milieu offensif sénégalais s'est dit très ému de rejoindre les Sky Blues. Il reconnaît que le mercato a été stressant pour lui, mais il est déjà tourné vers le terrain. Voici Illiman Ndiaye.
7: C'est un moment incroyable. J'ai travaillé dur pour arriver jusque-là. Et oui, je suis super excité et vraiment reconnaissant pour cette opportunité. C'est vraiment difficile, évidemment. Je parle pour moi. Mais j'ai une famille, j'ai des enfants et tu ne veux pas attendre jusqu'à la dernière minute. Donc oui, ça peut être un peu stressant parce que tu veux connaître ton avenir assez tôt. C'était la prochaine étape de ma carrière. Et comme je l'ai toujours dit, je veux jouer avec les meilleurs. Je pense avoir fait le bon choix. Jouer en Ligue des Champions est un rêve et j'ai vraiment hâte de commencer. Bien sûr, je suis impatient de délivrer beaucoup de passes décisives, évidemment pour Alan, mais aussi pour les autres joueurs de l'équipe, tout ce qui peut aider l'équipe à gagner. Oui, bien sûr, mais où que tu sois, tu veux gagner des trophées. Tu commences commences par les matchs, puis tu as tes objectifs personnels. Mais le plus important, ce sont les objectifs de l'équipe. Quand tu penses à l'équipe, tout vient naturellement, les buts, les passes décisives. Tant que tu as l'état d'esprit de le faire pour l'équipe, les supporters, les objectifs personnels suivront.
1: Voilà, à l'instant, Iliman Ndiaye, propos traduits par Tcherno Souleyman Diallo. On reste dans ce mercato avec des dernières heures particulièrement animées pour les Lions.
5: Avec Lamine Camara qui ne rejoindra pas Chelsea cet été, alors que tout semblait réglé, la dernière minute de transfert du milieu terrain sénégalais a été finalement annulée. Alors que l'AS Monaco avait accepté une offre de 55 millions d'euros de Chelsea, les dirigeants monégasques se sont rétractés à la dernière minute, priorisant le transfert de l'attaquant américain Florent Balogun. Un rétropédalage qui a provoqué la colère de Chelsea. Comme annoncé ces dernières heures, Rennes a officialisé ce mardi l'arrivée de Boulaye Dia en provenance de la Lazio de Rome. À 29 ans, l'attaquant international sénégalais rejoint donc le club breton sous la forme d'un prêt payant estimé à 2 millions d'euros. Le club français donc dispose également d'une option d'achat fixée à 8 millions. Pape Matar Sarr lui va poursuivre sa carrière en Italie. Le milieu de terrain sénégalais de 23 ans quitte Tottenham pour rejoindre la Juventus qui a officialisé son arrivée hier mardi. Dans les dernières heures du mercato, le transfert prend la forme d'un prêt payant de 2,5 millions d'euros assorti d'une obligation d'achat de 27,5 millions. Moussa Ndiaye connaît un nouveau défi en Bundesliga. Après avoir porté les couleurs de Schalke 04 lors de la dernière saison, l'arrière droit sénégalais change de destination et rejoint le Werder Bremen. Le club allemand a officialisé son arrivée en provenance d'Anderlecht dans le cadre d'un prêt assorti d'une option d'achat. Et enfin, Habib Diallo lui quitte Metz pour rejoindre le Mans. L'attaquant sénégalais s'est engagé pour les trois prochaines saisons.
1: Et puis JOG Dakar 2026 lutte contre le dopage. Quatre stations de contrôle sont déjà aménagées.
5: Le comité d'organisation des Jeux Olympiques de la Jeunesse, en collaboration avec l'Agence internationale de contrôle antidopage, a mis en place quatre stations de lutte contre le dopage. Un dispositif nécessaire pour veiller à l'utilisation des substances prohibées durant ces Jeux Olympiques de la Jeunesse. Avant, pendant et après la compétition, les corps des athlètes sont scrutés dans le but de s'assurer du respect des normes liées à la consommation de substances interdites. Alicia Pereira.
8: Jeux Olympiques Dakar 2026, un événement sportif très scruté dans toutes ses composantes, ce qui explique la rigueur du comité d'organisation sur le contrôle du dopage. Ndaye Marie Nour coordonne les tests antidopage.
9: La présence ou l'usage d'une substance interdite, le refus ou le fait de se soustraire à un contrôle, la falsification ou la tentative de falsification du processus de contrôle antidopage, la possession ou le trafic de substances interdites, l'administration d'une substance interdite à un sportif. Le sportif est responsable de tout ce qui pénètre dans son organisme.
8: Le comité d'organisation est paré à toutes les tentatives. Tout un dispositif est mis en place pour réprimer tout fautif.
9: Nous utilisons notamment des kits sécurisés et scellés pour des échantillons d'urine et de sang, des réfractomètres pour mesurer la densité urinaire et vérifier que l'échantillon d'urine présente une concentration suffisante, des équipements réfrigérés, des dispositifs de suivi de la température et des contenants de transport sécurisés. En revanche, les analyses ne sont pas réalisées au Sénégal. Ils sont effectués dans un laboratoire accrédité par l'AMA, l'Agence mondiale antidopage.
8: Le contrôle est très important. La coordonnatrice fait le déroulé. Ndaye Marie Nour.
9: Les contrôles pourront avoir lieu en compétition ou hors compétition. Les sportifs seront sélectionnés selon un plan établi par l'International Testing Agency, qui est l'ITA, sur la base d'une évaluation des risques et des informations disponibles. Au total, 4 stations de contrôle du dopage seront aménagées. Il y aura une station au niveau du site de CTO appelé complexe Tour de l'œuf, le complexe Ibomar Diop, une station au niveau de Sali et une dernière station principale au niveau du Yov.
8: Les jeux sont soumis aux règles antidopage du CIO. Aucun athlète n'échappera à cette stricte surveillance.
5: Et puis Alicia Pereira, donc nous sommes à 59 jours du début de ces JOJ Dakar, prévu donc du 31 octobre au 13 novembre entre Dakar, Sali et Diamniadio.
1: Merci beaucoup cher Diop, c'était la page des sports.
4: Le dossier éducation de la rédaction.
1: À un mois de la rentrée scolaire, le climat n'est pas rassurant. Les organisations syndicales menacent de perturber le système tout au début de l'année scolaire si leurs revendications ne sont pas satisfaites. Les associations des parents d'élèves tempèrent et invitent toutes les parties prenantes à maintenir le fil du dialogue afin d'avoir un climat apaisé. C'est l'objet du dossier éducation de ce mercredi signé Youssouf Conté.
10: Une rentrée scolaire sous fond d'inquiétude. Yahya Fall, secrétaire général national du QCEMS Authentique, explique.
3: Nous préparons la rentrée dans un climat qui n'est pas du tout rassurant, dans la mesure où la plupart des points d'accord qui portaient des échéances très bien précis n'ont pas été respectés par le gouvernement du Sénégal. Alors nous demandons au gouvernement du Sénégal de profiter pour adresser de manière sérieuse la question du décisionnaire, parce que la question du décisionnaire concerne deux parties. Une partie concernant la carrière a été réglée par la signature des décrets, mais il reste la réforme des retraites, parce que le décisionnaire à la retraite perçoit une pension misérable. C'est pour cela que nous avons demandé le reversement des agents non fonctionnaires de l'IPRES vers le FNR, ce qui va permettre d'avoir une retraite décente avec une augmentation substantielle des cotisations de la part de l'État et de la part de l'agent. Mais aussi, il y a la question des formations. Ces formations sont extrêmement importantes parce que ces formations permettent d'améliorer la qualité des enseignements et apprentissages.
10: Cette même crainte habite les associations de parents d'élèves. Abdoulaye Fané, président de l'UNAPES.
11: La première crainte qui est fondamentale, c'est la rupture du dialogue. Il y a des structures qui sont en place, comme le Comité national du dialogue social, secteur éducation et formation qui ne fonctionne plus, parce que pratiquement, je crois que c'est lié à des problèmes de ressources financières. Et cela est valable aussi pour nos organisations parentales qui n'ont pas reçu de subvention cette année-ci. C'est une difficulté qu'il va falloir régler le plus rapidement possible afin que toutes les instances puissent se regrouper.
10: Le recrutement spécial de 2527 enseignants lancés vient rajouter une couche à la colère des organisations syndicales. Yahya Fall, membre du G7.
3: Il y a aussi la question du recrutement spécial qui apporte une dérogation par rapport aux règles de recrutement. Nous avions dénoncé le recrutement des 2000 enseignants dans la mesure où nous avions pointé des anomalies, des incohérences dans ce recrutement-là, et le gouvernement du Sénégal avait promis de ne plus faire recours à un recrutement spécial et de prendre le restant du déficit, c'est-à-dire les 2527 enseignants restants, et de les reverser dans les différents concours, que ce soit le CREM, la FACEF et les autres institutions de formation au niveau de l'Université Gaston Berger de Saint-Louis et de l'Université Cheikh Anta Diop. Mais, à notre grande surprise, on a eu cet avis-là pour un appel à candidature afin de recruter. Alors, ce recrutement social, nous le dénonçons parce que ça permet tout simplement de réduire la qualité des enseignements apprentissage.
10: Abdoulaye Fané de l'UNAPES appelle au dialogue au plus vite afin d'éviter une année scolaire perturbée.
11: Nous, ce sont nos enfants qui sont dans les classes. Nous exigeons à ce qu'on nous entende pour poser les véritables problèmes et profiter de l'occasion pour que ces problèmes puissent être pris en compte par l'autorité et qu'on puisse les régler. Sinon, si vraiment ce dialogue-là n'est pas inclusif, ne prend pas en compte toutes les parties prenantes, nous risquons d'aller vers une année scolaire qui sera perturbée. Donc, c'est ce que nous voulons éviter véritablement.
10: Les acteurs veulent que le mois de septembre soit mis à profit pour trouver des solutions aux problèmes auxquels le secteur de l'éducation fait face. Contacté, le ministère de l'Éducation nationale n'a pas souhaité se prononcer.
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1: Dernière partie de ce journal avec Dominique Kama, bonjour.
12: Bonjour Ndaye Fatou Ndiaye.
1: Le Sénégal et le FMI scellent un accord de 1243 milliards de francs CFA.
12: Thérapie sur mesure, titre le quotidien national Le Soleil. Enfin le jackpot, s'exclame Wolf Quotidien. Cet accord au niveau des services annoncé hier par le ministre de l'Économie, des Finances et du Plan Cheikh Diba à l'issue de la mission de l'institution de Bretton Woods ouvre la voie à la validation par les instances compétentes du FMI, rapporte notre confrère Patignon. Ce programme économique repose sur trois orientations majeures. L'émergence d'un État plus efficace, recentré sur les priorités des populations, le ciblage plus efficient des soutiens publics dans le secteur de l'énergie et le traitement durable de la question de la dette publique. Le secteur de l'énergie concentre l'un des enjeux majeurs les plus sensibles de cette nouvelle trajectoire. Cheikh Diba a livré un chiffre qui justifie, selon lui, la réforme. 65% de la subvention est allouée aux 20% de consommateurs les plus aisés. Le principe de la subvention généralisée devra, selon lui, laisser place à un dispositif mieux ciblé, orienté vers les ménages les plus vulnérables, le transport collectif et les activités essentielles à la vie économique. Le gouvernement promet que les économies réalisées grâce grâce à ce nouveau mécanisme de ciblage, seront orientés vers les investissements productifs, la protection sociale, l'éducation, la santé et les autres priorités économiques et sociales du pays. Le ministre de l'Économie, des Finances et du Plan a annoncé également une révision des exonérations fiscales dont l'efficacité économique ou sociale n'est plus démontrée. Cher Diba a tenu à préciser que

0: 1000 questions renchérit le quotidien
1: Et
0: Enquête.
1: puis, déclaration de politique générale du chef du gouvernement, l'Assemblée nationale propose la date du 8 septembre prochain.
0: C'est à la une de Vox Populi. En effet, les députés se sont réunis hier en session extraordinaire. Après la séance plénière, le bureau réuni au sein de la conférence des présidents a proposé le mardi 8 septembre prochain pour la tenue de la séance sous réserve de la fixation d'une autre date par le président de la République, renseigne le quotidien national Le Soleil.
1: Merci Dominique Camant. La revue de presse met un terme à ce journal à 7h30 minutes, édition réalisée par Joseph John Demba Diaw, coordination Elisabeth Agnassar, production Amadou Ndiaye, technique Pape Matar Sarr, Ngagne Demba Diop, CDM André Noël Tchandoum. Gardez l'écoute, mesdames, messieurs, tout de suite, Ribari avec Oulaykan.

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3: le gouvernement accélérera l'appuiement de ses obligations envers le secteur privé.
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3: priorité du budget pour les trois prochaines années.
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1: Voilà. D' accord alors il est 8h25, nous recevons ce matin Mamadou Diao Barry, il est économiste financier responsable pays également de Sika Finance. Nous parlons économie avec cette dernière actualité, le FMI et le Sénégal qui sont parvenus à un accord au niveau donc des services pour un programme de 36 mois avec 1200 milliards et quelques. Qu'est-ce que vous pensez de ce retour, de ce programme entre le FMI et le Sénégal?
0: Bon, c'est juste un grand contentement d'abord. Et comme je l'ai dit, c'est une bouffée d'oxygène pour le pays qui, depuis longtemps, déclinait que des signaux négatifs, entre guillemets. Mais aujourd'hui, avoir un accord avec le FMI, c'est quelque chose qui est de très, très bon et qui sera très bon aussi pour le marché et qui va bientôt l'accueillir parce que dès 9h, tous les marchés presque vont s'ouvrir. Et on va le sentir très prochainement aussi dans d'autres émissions du Sénégal qui verront aussi et qui vont sanctionner positivement cette décision. Mais comme je l'ai dit aussi, c'était un accord qu'on attendait depuis longtemps parce qu'on a fait des va-et-vient plusieurs fois pour essayer d'avoir quelque chose de nouvel. Aujourd'hui, avoir un accord des FMI, c'est pas seulement l'argent, mais ce que ça peut ouvrir d'autres portes à d'autres investisseurs pour venir investir sur nous. Aujourd'hui, on a des ans de notation financière qui dégradent la note 17 à cause de quoi? D'un problème d'accord. Donc aujourd'hui, c'est pour vous dire que ce problème qui faisait qu'on dégrade la note du Sénégal n'est plus un problème. Donc il doit revenir à la charge pour remonter la note du Sénégal pour le dire qu'on a déjà un accord. Donc, et ceci aussi, comme je l'ai dit souvent, les gens de notre chaîne haute qui dégradaient parce qu'on n'avait pas d'accord ne te faisaient pas ressentir sur notre marché. Parce que le marché qu'on avait ici accepter les papiers du Sénégal. Je vous donne un exemple. Le vendredi passé, le Sénégal cherchait 70 milliards. Les investisseurs l'ont proposé 131 milliards. C'est plus de 160% de couverture. Donc, si le Sénégal n'était pas sûr, si les gens ne voulaient pas les papiers, est-ce que ces banques-là allaient lui prêter de l'argent? Non! Et finalement, au lieu de 70, on a pris 77 milliards. C'est pour vous dire que le marché que nous avons ici accepte de couvrir le Sénégal malgré qu'il y ait accord ou pas. Mais aujourd'hui, c'est une chance d'avoir un accord. Ça veut dire quoi? Qu'on pourra survivre encore et vivre encore mieux.
1: Oui, dans la vie quotidienne des Sénégalais, qu'est-ce qui va concrètement changer?
0: Vous savez, l'État est responsable de la politique budgétaire. L'État est responsable de la politique fiscale. L'État aussi est responsable de la politique sociale. La politique sociale, c'est aider les ménages, c'est aider la population à vivre avec des revenus extraordinaires déjà, mais aussi avec des coûts bas. Maintenant, pour avoir ces coûts bas, il faudra qu'il y ait des politiques sectorielles. Mais ces politiques sectorielles, c'est quoi? C'est des subventions, entre autres, mais aussi c'est des investissements productifs. Maintenant, pour avoir cela, il faut que l'État ait de la marge. Maintenant, quand un État n'a pas de marge, il ne peut pas faire une bonne politique sociale. Il faut qu'on l'accepte. Maintenant, le problème qu'on avait, c'est qu'on avait une marge très petite. Maintenant, cette marge qu'on avait, qui était générée par nos recettes fiscales, par nos recettes intérieures, ne couvrait qu'à payer les dettes qu'on avait. Donc, ça veut dire que tout ce qu'on avait comme recette, c'est pour payer des dettes. On ne pouvait pas continuer ainsi. Par exemple, tu prends tu as 4 000 milliards à payer en 2025, alors tes recettes fiscales sont à l'ordre de 5 000 milliards. Donc, ça veut dire que tu es 70%, 80%, c'est pour payer la dette. Donc, comment un État avec ça pour investir dans son pays? Comment on était un État avec ça pour financer les politiques sociales de son pays? C'est pas possible. Donc aujourd'hui, avoir un accord du FMI nous permettrait encore une fois d'alléger notre service de la dette, en même temps aussi utiliser ce gap pour aller financer l'économie, aider la population, aider les investissements privés et accélérer un peu notre croissance interne.
1: Alors, pendant ce temps, le ministre, ou bien au moment de présenter cet accord avec le FMI, il a parlé d'un plan de traitement de la dette. D'autres

0: charge, il y a un service, il y a une charge de la dette qui est très lourde et c'est la dette extérieure. Et cette dette extérieure, on peut utiliser le marché local pour le corriger. On peut utiliser nos recettes, ici même du pétrole et du gaz pour le corriger. Mais il y a une façon de le faire. Il faut discuter. Tu peux discuter avec ton bailleur de pompe pour qu'il sache d'abord qu'on n'est pas en situation de faiblesse. D'accord? Parce que réussir, c'est accepter que tu as une situation de faiblesse. Mais là, on n'est pas en situation de faiblesse. On prérégule quelque chose. Déjà, comme je vous ai dit tout à l'heure, quand je suis malade, je vais à l'hôpital. Soit on m'interne ou bien on me laisse passer, on me donne des médicaments de traitement général. Mais si on voit que ma maladie est tellement affectée, on me dit, ok, on l'hospitalise. Mais Sénégal n'est pas dans le cadre d'une hospitalisation. C'est parce que tu peux lui donner 2 à 3 médicaments. Tu dis, vas-y, tu peux faire. Parce qu'on l'a fait pendant 2 ans, ça, à cause des FMI. Donc, pourquoi aller dans une restructuration? Ce qui pose problème, c'est que nous, on attend, c'est de voir quelles sont les conditions auxquelles les FMI acceptent ce financement ou bien acceptent de financer le Sénégal. C'est à que ça que nous... Mais parler de restructuration ou un pays qui a la possibilité de lever, pourquoi faire de la restructuration? Non, monsieur. Les pays qui ont fait, tous les pays qui ont fait restructuration, parce que, un, ils ne peuvent plus faire de l'emprunt intérieur, extérieur et ni de l'emprunt intérieur. Le Ghana, par exemple, c'est parce qu'ils avaient un problème de dette intérieure. Maintenant, dans le pays, les banques ne pouvaient plus le payer, l'aider. Donc lui, là, il va faire. Mais nous, on a toujours cette possibilité de prendre. Parce que sur le marché, on a levé 2000 milliards, mais on a remboursé 2143 milliards. C'est pour te dire, on peut, on n'a pas ce problème.
1: Donc cet accord, c'est... il n'y aura pas de conséquences pour le Sénégal?
0: Je trouve mal qu'il y ait des conséquences. C'est quelque chose qui est bien pour le pays, qui va nous aider à avancer.
1: Mais à quel prix, en réalité? À quel prix?
0: Mais il n'y a pas de... Le prix qu'on a, c'est des conditions qu'il faut regarder. Les gens que tu subventionnes, par exemple, on faisait des subventions à des gens riches qui pouvaient payer, qui ne payaient pas. C'est comme par exemple, quand vous vous rappelez, pendant la Covid, on distribuait des kits, non? Des kits, vous vous rappelez de ça? Mais il y a des gens qui pouvaient acheter même des kits pour d'autres personnes, mais qui prenaient. C'est ça qui est anormal. Des transferts d'argent qu'on faisait. Tu vois, une famille qui n'est pas dedans, mais qu'on lui paye. C'est ça qu'il s'agit, parce que c'est une manne financière qui est énorme pour le pays. Tu vois des gens qui ont des salaires de plus de 1 200 000 et aujourd'hui ils ont des subventions de logement et autres. Il faut arrêter. Et nous on pense juste que les subventions électriques, mais il y en a d'autres même. Il y a des DG qui ont payé leur appartement en même temps alors que le salaire leur suffit pour prendre un appartement. Donc tout ça c'est des choses qu'il faut revoir. C'est des gains qu'on peut gagner dans ces choses.
1: Merci beaucoup M. Barry. Mamadou Diaw Barry, économiste financier, représentant également pays de Sika Finance, qui était notre invité ce matin d'Aïfa Tundiaï.
2: 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Salam.

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9: Fin de mission du FMI à Dakar. Après 15 jours de discussions avec les autorités sénégalaises, les deux parties sont parvenues à un nouvel accord pour un partenariat technique d'une durée de 3 ans. Un prêt de 1243 milliards francs CFA annoncé pour rétablir la stabilité macroéconomique et la viabilité de la dette, ce qui marque la reprise de leur coopération après une pause de plus de 2 ans. Au terme de sa mission à Dakar, la délégation du Fonds monétaire international a été reçue en audience par le chef de l'État Bassirou Diomaye Diakhar Faye. Déclaration de politique générale du Premier ministre Ahmadou Al-Aminoulo, l'Assemblée nationale propose la date du 8 septembre. Une proposition sous réserve de la fixation d'une autre date par le président de la République dans le délai réglementaire de 8 jours, précise l'institution parlementaire. Cette décision fait suite à une réunion hier de la conférence des présidents qui a examiné les modalités de programmation de la séance consacrée à la DPG du Premier ministre. En Égypte, 16 morts, 28 blessés, c'est le bilan d'un accident de bus dans le Sinaï. L'accident s'est produit sur la route reliant les villes touristiques de Dahab et Nouweiba. En 2025, près de 6000 personnes ont été tuées sur les routes égyptiennes, selon l'agence égyptienne des statistiques. C'est tout pour ces brèves. Le Wolof tout de suite.
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1: 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Hein.
0: Oh.
1: Presque.
0: Ouais, presque.
1: Presque hobbits, hobbits.
0: Presque hobbits,
1: hobbits. Mais c'est très là. Bien. Bah non, bah non.
0: Wow. Bah non. C'est au moins un souffle
1: voilà.
0: De vie nouveau pour le Sénégal. Mm-hmm. Parce que, il ne faudrait pas que les gens s'y méprennent. Adouna mon métier.
1: Wow. C'est mondial.
0: États-Unis, vous ne pouvez pas faire bord. 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
0: 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C'est-à-dire que Efemi Bounioui, il faut am lumi indale ak mom. Il faut am kolute bo xamné ku dégg né ku bëgg ñëw nga dégg né Efemi ngi fi, da lay may doolé. 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
0: C'est une garantie.
1: Voilà, d'accord.
0: Voilà.
1: D'accord.
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0: déjà et ça on va en parler tout à l'heure avec suñu invité bu économie faudrait-il savoir que c'est un ouf de soulagement surtout pour les entreprises nationales notre secteur privé il était à bout de souffle
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1: secteur bu am importance
0: mais quand le btp marche tout marche
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1: ouais
0: quand le BTP marche tout marche
1: ouais
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0: 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Encore une fois, il faudrait tenir un langage de vérité aux Sénégalais. Les gens qui ont dit que
1: Ça fait plus de mal que de bien.
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1: 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C'est très bien.
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3: 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Nous mangeons vert, tout est naturel.
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0: Ça devient difficile. 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
1: 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Parce que
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1: Mais un crime n'est jamais parfait.
2: Non, jamais
0: mal quoi.
1: Un crime n'est jamais parfait. 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
2: Voilà, économie, nous avons invité le professeur Idriss Yaya Diandi, de l'Université Cheikh Anta Diop, à Dakar, agrégé en sciences éco, de diriger une structure en tant que directeur Yolande. Quand nous avons invité le professeur Idriss Yaya Diandi, nous avons invité le
0: professeur Idriss Yaya Diandi. Oui, nous avons invité le directeur d'école Fele, du département Pirgouré, département de Tiwawa.
2: Deku Abdul Aziz Ban.
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4: 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Sénégal, parce que nous avons un programme, la contrepartie, moi, rétablir la soutenabilité des finances
0: publiques,
4: maîtriser les dépenses. Maîtriser les dépenses, il faut nous renforcer la gouvernance, parce que le programme, ce n'est pas acquis encore.
0: Non, non, pas encore. 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Merci encore une fois au professeur Diandi
2: qui fait
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1: 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que les enfants sont bien protégés donc aussi est-ce qu'il y a un cas similaire il m'a dit mais depuis lors quand même il y a un cas voilà il y a des vaccinations il y a
0: des cas maintenant j'apprenais qu'on l'épidémie est sous contrôle
2: ouais
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5: Je suis un peu plus de temps.

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1: 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Merci, bonne journée à tous et prenez bien soin de vous.

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0: À la technique Ngan Diop, bienvenue à tous. Fin de mission du FMI à Dakar. Après 15 jours de discussion avec les autorités sénégalaises, les deux parties sont parvenus à un nouvel accord pour un partenariat technique d'une durée de 3 ans. Un prêt de 1243 milliards francs CFA annoncé pour rétablir la stabilité macroéconomique et la viabilité de la dette, ce qui marque officiellement la reprise de leur coopération après une pause de plus de 2 ans. Le ministre de l'économie, des finances et du plan, Cheikh Diba, a fait face à la presse hier pour expliquer les contours de ce nouvel accord. Compte rendu, Khadifa Al-Koulibaly.
3: Le Sénégal et le FMI sont parvenus à un accord au niveau des services sur un programme de financement de 1243 milliards de francs CFA sur 3 ans. Mais l'élément majeur est ailleurs. Dakar accepte désormais de solliciter un traitement de sa dette dans le cadre commun renforcé avec pour objectif de rétablir sa soutenabilité. Une évolution importante puisque le gouvernement défendait encore en juin dernier un plan de traitement de la dette sans restructuration. Le ministre de l'économie, des finances et du plan, Cheikh Diba, estimait alors que les objectifs de soutenabilité pouvaient être atteints avec moins de risques pour l'économie. Désormais, le nouveau plan, annoncé en conférence de presse, doit permettre d'apporter une réponse sur mesure tenant en compte la composition particulière de la dette sénégalaise. Il s'agit de rechercher avec les créanciers des conditions permettant de réduire la pression du service de la dette et de restaurer progressivement les marges de manœuvre budgétaires. L'enjeu est considérable. Avec la découverte de plus de 11 milliards de dollars de dette précédemment mal déclarée, le ratio dette-PIB avait atteint environ 132% fin 2024 selon le Fonds monétaire international. Le nouveau dispositif devra donc répondre à une équation particulièrement délicate, alléger le poids de la dette sans fragiliser davantage la crédibilité financière du Sénégal, tout en permettant à l'État de continuer à financer ses priorité économique et sociale. Pour le gouvernement, ce nouveau programme avec le FMI doit également accompagner les réformes destinées à améliorer la mobilisation des recettes, renforcer la gouvernance budgétaire et mieux encadrer l'endettement public. Mais derrière les annonces, une question demeure. Combien le Sénégal pourra-t-il réellement économiser grâce à ce traitement de la dette et quelles seront les contreparties exigées par les créanciers et le FMI? C'est désormais l'un des principaux rendez-vous économiques du Sénégal.
0: Khadifa Al-Koulibaly, vous le disiez tantôt, 1243 milliards francs CFA, c'est le montant de l'accord conclu entre le FMI et le Sénégal. C'est à l'issue des discussions qui ont duré 2 semaines. Un programme qui vise à rétablir la stabilité macroéconomique, à réduire les vulnérabilités budgétaires et à soutenir une croissance durable tirée du secteur privé. Nous écoutons le ministre de l'économie, des finances et du plan, Cheikh Diba.
4: Je suis très heureux de vous annoncer qu'après plusieurs semaines d'échanges, le Sénégal et le Fonds monétaire international ont conclu un accord technique

0: qui ouvre les perspectives d'un programme économique et financier dont le montant se chiffre à 2,2 milliards de dollars, correspondrait à 1243 milliards de francs CFA. Le gouvernement a défini ce programme pour apporter des réponses aux préoccupations des populations sur la relance de l'économie. Cet accord marque le début d'une nouvelle dynamique pour notre pays, axée sur les réformes visant à assurer l'équilibre et l'équité dans la gestion économique et la répartition des ressources publiques, pour poursuivre le redressement, la relance et l'impulsion durable de nos politiques publiques. Chaque année, nous devons non seulement financer le déficit budgétaire, mais aussi rembourser les emprunts arrivant à échéance. Notre ambition aujourd'hui est claire, rétablir progressivement les équilibres budgétaires, améliorer le profit de notre dette et restaurer durablement les marges de financement de l'État. Nous devons le faire sans compromettre les fondamentaux de notre croissance. C'est tout le sens de cet accord technique qui marque un renouveau de la relation entre le FMI et le Sénégal, ouvrira la voie à un nouveau cadre de coopération et permettra de relancer les relations avec nos partenaires, mais également d'accéder à de nouveaux financements à des conditions plus avantageuses afin de soutenir nos populations.
1: Le ministre Cherdiba qui poursuit en annonçant la mise en œuvre du plan de traitement de la dette du Sénégal. C'est pour permettre de soutenir directement l'activité économique du pays et la solidarité nationale. Le ministre de l'économie, des finances et du plan déclare que pour le reste de l'année, une enveloppe de 300 milliards sera consacrée au règlement des créanciers dus aux entreprises, ce qui permettrait de réduire le chômage. Le ministre de l'économie, des finances et du plan, ses propos sont recueillis par Khadifa Koulibaly et Mansour Ba.
0: Le gouvernement accélérera notamment l'appuiement de ses obligations envers le secteur privé. Sur le reste de l'année, une enveloppe de 300 milliards de francs CFA est consacrée au règlement des créances dues aux entreprises. Avec les financements qui sont attendus après l'accord conclu, le Trésor sera en mesure de payer ces entreprises qui ont longtemps attendu l'appuiement de leurs créances. Ces paiements permettront de réinjecter directement des ressources dans le circuit économique, d'améliorer la trésorerie des entreprises concernées, d'appuyer les créances en souffrance au niveau des banques, préserver leur capacité d'investissement et de réduire le chômage. Dans le même temps, le gouvernement poursuivra ses efforts dans le domaine de l'équité sociale. Le paiement des bourses de sécurité familiale sera effectué avant la fin du mois de septembre et en amont de la rentrée scolaire. À compter de 2027, l'enveloppe consacrée aux bourses de sécurité familiale sera doublée, passant de 70 milliards à 140 milliards de francs CFA, tandis que le nombre de familles bénéficiaires passera de 500 000 à plus de 1 million de ménages. De manière générale, les dépenses sociales seront une priorité du budget pour les trois prochaines années.
1: À l'instant donc, le ministre de l'économie, des finances et du plan, Cherdiba, qui faisait face à la presse hier. En religion, pèlerinage au lieu saint de la chrétienté, des couples pèlerins sénégalais de justice et de paix ont reçu hier la bénédiction de renouvellement de fidélité. La terre de Sainte Bernadette a abrité cette année cette célébration eucharistique qui se tenait d'habitude à Cana, en Israël. Reportage de notre envoyé spécial à Lourdes, Benoît Badjan.
2: C'est dans la chapelle dédiée à Sainte Bernadette, près de la grotte de Massabiel, que les 9 couples pèlerins sénégalais de justice et de paix ont renouvelé leur fidélité au pied de Notre-Dame de Lourdes.
3: Seigneur, bénis ces alliances que nous bénissons en ton nom et donne à ces époux de se garder toujours une parfaite fidélité et un mutuel amour par Jésus le Christ, notre Seigneur.
4: Amen. Blaise Diagne et Angélique Charré. Nous sommes de la paroisse Saint-André de Mour. On a fait 46 ans de mariage. On remercie le bon Dieu.
5: René Pascal Diouf et Eleonore Ndaoussène Diouf. Paroisse Sacré-Cœur de Sangué. C'est une grâce et c'est avec beaucoup d'émotion que nous avons vécu cette cérémonie et ça nous replonge quand même dans notre fringante jeunesse quand on venait de se marier. Et on a pu mesurer tout le parcours que nous avons effectué avec la grâce de Dieu.
6: Émile-Joël Colli. Je suis avec mon épouse Marie-Louise Ndong. Aujourd'hui, le fait de renouveler nos vœux constitue pour nous un nouveau départ.
7: 16 ans de mariage, action de grâce au Seigneur, le Dieu d'amour qui nous a unis.
8: Couple Mendy, Edouard et Anna, paroisse Sainte-Geneviève de Ngerhoch. On est mariés depuis 2010. On rend grâce au Seigneur dans l'amour.

0: appelé Lourdes, terre de l'Immaculée Conception en France, Saint-Jacques-de-Compostelle, ville d'Espagne située en Galice, célèbre pour abriter le tombeau de l'apôtre Saint-Jacques et, à partir de ce mercredi 2 septembre, la prochaine étape de la démarche de foi des pèlerins sénégalais de justice et de paix pour un monde d'amour et de vérité. Benoît Badiane, à Lourdes pour Radio Sénégal.
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2: C'est avec Dominique Kama.
3: Le Sénégal et le Fonds monétaire international scellent un accord de 1243 milliards de francs CFA. Thérapie sur mesure, titre le quotidien national Le Soleil. Enfin, le jackpot, s'exclame Wolf Quotidien. En effet, cet accord au niveau des services, annoncé hier par le ministre de l'Économie, des Finances et du Plan, Cher Diba, à l'issue de la mission de l'institution de Bretton Woods, ouvre la voie à la validation par les instances compétentes du FMI, rapporte notre confrère Patignan. Ce programme économique repose sur trois orientations majeures. L'émergence d'un État plus efficace, recentré sur les priorités des populations, le ciblage plus efficient des soutiens publics dans le secteur de l'énergie et le traitement durable de la question de la dette publique. Le secteur de l'énergie concentre l'un des enjeux les plus sensibles de cette nouvelle trajectoire. Cher Diba a livré un chiffre qui justifie, selon lui, la réforme. 65% de la subvention est allouée aux 20% des consommateurs les plus aisés. Le principe de la subvention généralisée devra, selon lui, laisser place à un dispositif mieux ciblé, orienté vers les ménages les plus vulnérables, le transport collectif et les activités essentielles à la vie économique. Le gouvernement promet que les économies réalisées grâce à ce nouveau mécanisme de ciblage seront orientées vers les investissements productifs, la protection sociale, l'éducation, la santé et les autres priorités économiques et sociales du pays. Le ministre de l'Économie, des Finances et du Plan a annoncé également une révision des exonérations fiscales dont l'efficacité économique ou sociale n'est plus démontrée. Cher Diba a tenu à préciser que le plan de traitement de la dette du Sénégal n'est pas une restructuration. Mais selon le quotidien L'Évidence, derrière ces 1243 milliards de francs CFA que le FMI octroie au Sénégal, se cache la pilule de la restructuration. L'ancien Premier ministre et actuel président de l'Assemblée nationale, Ousmane Sonko, à travers une publication sur sa page Facebook, s'interroge sur les conditions de ce PTDS et demande la publication du mémorandum de politique économique et financière validé par le Sénégal et le FMI, d'où la une de Révélation quotidien. Le gouvernement jubile, Sonko pose des questions. Un accord, mille questions, renchérit le quotidien Enquête. Déclaration de politique générale du chef du gouvernement. L'Assemblée nationale propose la date du 8 septembre prochain. C'est à la une de Vox Populi. En effet, les députés se sont réunis hier en session extraordinaire. Après la séance plénière, le bureau réuni au sein de la conférence des présidents a proposé le mardi 8 septembre prochain pour la tenue de la séance sous réserve de la fixation d'une autre date par le président de la République, renseigne le quotidien national.
4: Adi Fatou Bari.
5: 10h13, fin de ce bulletin d'information. Merci d'avoir été à l'écoute. Merci à l'équipe technique Ngaïn Diop, Pap Matarsar, distribution André Noël Tchandoum, réalisation Damba Djao, coordination Elisabeth Agnès Sarr, Lo Olof, tout de suite avec Oulay Kane.

0: Tchare, paroisse Saint-André-d'Ombourg. 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On a fait 46 ans de mariage.
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1: Énormément d'événements qui seront accompagnés par la RTS, mes chers auditeurs, 10h34 minutes sur la radio de tous les Sénégalais. On vous souhaite la bienvenue et vous le savez, à chaque fois à 7h, Doudou Mbaye est là pour vous faire plaisir avec ses malheurs à couper le souffle. Doudou Mbaye pour Teranga Sénégal, c'est tout de suite.
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1: À la technique, Pape Matar Sarr. Bienvenue à tous. Les organisations de la société civile en conférence de presse ce matin. Au menu, la tenue des élections locales. Dans un communiqué, ces organisations ont réaffirmé leur attachement à des élections locales transparentes, crédibles, inclusives et conformes à la Constitution. Déclaration de politique générale du Premier ministre Ahmadou Lamine Oulou. L'Assemblée nationale propose la date du 8 septembre. Une proposition sous réserve de la fixation d'une autre date par le président de la République dans le délai réglementaire de 8 jours. Cette décision fait suite à une réunion hier de la conférence des présidents qui a examiné les modalités de programmation de la séance consacrée à la DPG du Premier ministre. Et puis l'ancien ministre des Forces armées, le général Biram Diop, a officiellement pris fonction en tant que président de la commission de la CEDEAO. Il a été installé par Cheikh Niang, ministre de l'intégration africaine, des affaires étrangères et des Sénégalais de l'extérieur, en sa qualité de président du Conseil des ministres des affaires étrangères de la communauté économique des États de l'Afrique de l'Ouest. La cérémonie s'est tenue à Abuja, au Nigeria, à l'occasion d'une cérémonie officielle de passation de charges entre les fonctionnaires statutaires sortants et entrants de la CEDEAO. C'est tout pour ces brèves, le Wolof tout de suite.
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0: 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Je suis un peu plus de temps. 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

0: Aïe, nous sommes venus avec Papa Diouf et la génération consciente. Merci beaucoup, Tons Davo. Nous sommes venus avec des santé, nous sommes venus avec des gens qui sont venus avec des gens qui sont venus avec des gens qui merci beaucoup, Aïe, Gaye Bataï. 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
1: La radio des grands événements, comment vous dire, amis chers auditeurs, vous avez fait le bon choix. Radio Sénégal International, c'est la radio de tous les Sénégalais. Et Matar Sarr, l'homme de Pout, est avec vous sur la platine. Justement, et Didier Maxime au cœur du micro. Bah, Maxime Dembou.

On vient de partout et nous sommes justement ici à la RTS pour vous parce qu'on est des Sénégalais comme vous et vous êtes des Sénégalais comme nous. 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Voici Ismaël Lo.

Hommage à Ismaïlo. Ismaïlo a 70 ans depuis le 30 août. 70 ans de vie, 70 ans de musique, 70 ans de Sénégal porté au monde. On l'appelle en baobab de la musique africaine. Et c'est vrai, comme le baobab, il est solide, profond et ses racines touchent toutes les terres. Avec sa voix douce et grave, avec sa guitare, il nous a appris le monde. Et avec Africa, que nous venons d'apprécier, il a réitéré son appartenance à son Afrique natale. Africa, my Africa, I love you. Une chanson devenue hymne, une déclaration d'amour qui dépasse les frontières. Ismaïlo, ce n'est pas juste un chanteur, c'est notre ambassadeur. Celui qui a fait entrer le malard, la folk wolof et la mélancolie du bord de mer dans les maisons du monde entier. Celui qui a porté haut le Sénégal sans jamais régner d'où il vient. Légende vivante, parce qu'il est encore là, parce qu'il chante encore, parce qu'il nous rappelle encore que la musique peut guérir, unir et donner de la fierté. Joyeux 70 ans, Baba. Merci pour les notes, merci pour la dignité et surtout, merci pour Africa. Que le baobab continue de donner de l'ombre aux générations. Et puisqu'on parle de générations dans la musique, dans les années 90, il y a une génération justement qui nous a marqué et qui continue d'ailleurs de nous bercer. Et cette génération, parmi cette génération, il y a deux artistes qui n'ont jamais oublié d'où ils viennent. Et ces deux artistes sont Fade Freddy et Nongodi. Le groupe Daradi Family pour un des titres les plus magiques et les plus conscients justement en cette année 2026. Voici Chosan.

aux inconscients, aux perdus, à ceux qui courent sans savoir pourquoi. Kossan, justement, que nous apprécions à l'instant de Daraji Family, nous rappelle d'où nous venons, de la terre rouge, des griots, des royaumes, des résistants, de nos mères qui portaient l'eau au lever du soleil, de nos pères qui ont bâti ce pays à main nue. On ne tombe pas du ciel, on a des racines, des noms, une histoire. Kossan nous rappelle qui nous sommes. On n'est pas des copies, on n'est pas trop, justement, occidentalisés ou pas assez modernes. On est des fils et filles d'Africa, de Mama Africa. Et surtout dignes, travailleurs, solidaires. On a la langue, la culture, la fierté. On a tout pour réussir sans régner. Et surtout que ça nous dit où on veut aller. On ne construit pas l'avenir en oubliant justement le passé. On ne veut pas dans Sénégal sans mémoire. On veut un Sénégal debout, qui avance avec ses valeurs, pas à genoux. Alors aux inconscients qui se moquent de leur culture, arrêtez de chercher ailleurs ce que vous avez déjà ici, au Sénégal. Arrêtez de vendre votre âme pour 2 likes. Arrêtez d'avoir honte de votre Wolof, de votre Djola, de votre Poulard, de votre Ndiago. Connais ton Tchossan parce que c'est important. Parce que celui qui ne sait pas d'où il vient ne saura jamais où il va. Daraji l'a chanté, à nous justement de le vivre. Ah, mes chers auditeurs, vous êtes bien sur la radio de tous les Sénégalais. On vous l'avait dit auparavant au sommaire de cette tenue d'antenne. Et tout de suite, puisqu'on parle justement de fierté, voici l'une de nos plus grandes fiertés. On va vous dire pourquoi. Angélique Kidjo, pour Wombolombo. Écoutez et savourez. Appréciez vous-même.

0: Aujourd'hui, l'une de nos plus grandes fiertés s'écrit en lettres d'or à Hollywood. Angélique Kidjo a son étoile sur le Walk of Fame. Première artiste africaine à recevoir cet honneur. Une fille du Bénin, venue du Bénin, justement avec sa voix, sa force et son pagne. Sans compromis, sans oublier d'où elle vient, elle a porté l'Afrique sur les plus grandes scènes du monde. Et aujourd'hui, le monde lui rend hommage en plein cœur de Hollywood. Ce n'est pas juste une étoile pour Angélique, c'est une étoile pour toute l'Afrique. Parce que petit à petit, l'Afrique façonne le monde. Grâce à la musique, grâce à l'art, grâce à cette immense génération, à cette magnifique génération qui refuse les limites. Angélique Kidjo a ouvert la route. Burna Boy a chanté à la Coupe du Monde avec Shakira devant des milliards de gens. Des choses rares hier, devenues normales aujourd'hui. De Cotonou à Hollywood, de Lagos à la scène de la FIFA, le message est clair. La musique africaine n'est plus musique du monde, c'est la musique du monde. Félicitations Mama Africa, tu as porté haut le Bénin, tu as porté haut le continent et tu montres à tous les enfants d'Afrique qu'on peut partir de rien et finir en étoile littérairement. L'Afrique avance et elle ne demande la permission à personne. Burna Boy, montre-nous tout ton talent.
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0: L'un des talents africains les plus extraordinaires du monde aujourd'hui. Merci beaucoup à Matar Sarr. On est arrivé au terme de cette tenue d'antenne. Merci à tous les auditeurs qui étaient scotchés et connectés. Je m'appelle DJ Maxime et j'ai d'autres choses à vous dire à partir de 14h. Ne ratez pas ces moments. Dans quelques minutes, je voulais dire, à partir de 13h, cher Tidiane Diaye viendra vous présenter le journal synchronisé sur l'ensemble du réseau de Radio Sénégal International, journal en français. C'est dans quelques instants. Merci beaucoup, ça a été un plaisir.
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0: Bonjour à tous, 13h, voici le journal de la mi-journée sur Radio Sénégal.
1: Cher Tidiane Diaye.
0: L'accord entre le Sénégal et le FMI est perçu par l'homme de l'art comme un soulagement pour notre pays. Cet accord portant sur un programme de 1243 milliards de francs CFA est un accord salvateur pour l'économie sénégalaise. De l'avis de Mamadou Diaw Barry, économiste financier responsable pays de Sika Finance, Migi Maram Diaye pour les détails. Ce programme est adossé à un plan de traitement de la dette et selon le ministre de l'économie, des finances et du plan. Le plan n'est nullement un programme de restructuration de la dette. Et s'il y a un secteur qui attend impatiemment les 300 milliards annoncés par le gouvernement pour éponger une partie de la dette intérieure, c'est bien celui du BTP. Et Mamadou Thior nous en parlera dans ce journal. Le front pour une révolution anti-impérialiste populaire panafricaine frappe qui demande au gouvernement de sursoir à l'accord conclu avec le Fonds monétaire international. Face à la ce matin, le délégué général de l'organisation réclame davantage de transparence sur les réformes et engagements pris par l'État. Et puis le rapatriement des Sénégalais d'Afrique du Sud se poursuit. Après une première vague, d'autres seront acheminés vers le Sénégal avec des projets d'accompagnement et de réintégration. Notre invité nous en parle, le directeur général des Sénégalais de l'extérieur, El Hadj Abdou Karim Cissé, s'entretient avec Mamadou Thior. Le mercato estival 2026 des grands champions européen de football a pris fin hier à minuit avec bien sûr des fortunes diverses pour les internationaux sénégalais. Illiman Diaye à Manchester City, transfert avorté à la dernière minute pour Lamine Camara. Les détails dans la page des sports de Tcherno Souleymane Diallo et la revue de la presse de Dominique Kama pour boucler ce journal.
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1: Cher Tidiane Diaye.
0: À la technique, Pape Maktar Sar, au digital, Mam Djemé Sar, bienvenue à tous. Accord avec le FMI, une bouffée d'oxygène pour l'économie sénégalaise, pour Mamadou Diaw Barry, économiste financier, responsable pays de Sika Finance. Cet accord marque une étape importante pour le Sénégal. Il estime que le pays peut désormais respirer avec des signaux économiques qui devraient progressivement passer au vert. La confiance des investisseurs et des partenaires financiers pourrait être renforcée, tandis que les perspectives de notation financière devraient s'améliorer. Pour l'économiste, cette nouvelle dynamique devrait également permettre à l'État de retrouver davantage de marge de manœuvre et surtout de répondre aux attentes des Sénégalais en matière de politique sociale. Migi Maram Diaye.
3: Le traitement de la dette prévu dans l'accord avec le FMI fait débat. Certains parlent de restructuration, mais pour Mamadou Diaw Barry, économiste financier et responsable pays de Sika Finance, les deux notions sont différentes.
4: On traite la dette parce qu'il y a une charge, il y a un service, il y a une charge de la dette qui est très lourde et c'est la dette extérieure. Et cette dette extérieure, on peut utiliser le marché local pour le corriger. On peut utiliser nos recettes, ici même du pétrole et du gaz pour le corriger. Parce que le sujet, c'est accepter que tu as une situation de faiblesse. Mais là, on n'est pas en situation de faiblesse.
3: Selon l'économiste, le retour du FMI peut contribuer à restaurer la confiance des investisseurs et des partenaires financiers, avec l'espoir d'une amélioration progressive des notes attribuées au Sénégal.
4: Dès 9h, tous les marchés presque vont s'ouvrir et on va le sentir très prochainement aussi dans d'autres émissions du Sénégal qui verront aussi et qui vont sanctionner positivement cette décision. Aujourd'hui, avoir un accord FMI, ce n'est pas seulement l'argent, mais ce que ça peut ouvrir d'autres portes à d'autres investisseurs pour venir investir sur nous.
3: Et cette confiance retrouvée pourrait aussi profiter aux Sénégalais.
4: Quand un État n'a pas de marge, il ne peut pas faire une bonne politique sociale. Il faut qu'on l'accepte. Maintenant, le problème qu'on avait, c'est qu'on avait une marge très petite. Maintenant, cette marge qu'on avait, qui était générée par nos recettes fiscales, par nos recettes intérieures, ne couvrait qu'à payer les dettes qu'on avait.
3: Au-delà de l'accord avec les FMI, les Sénégalais attendent désormais d'en voir les retombées concrètes sur leur quotidien.
0: L'accord entre le Sénégal et le FMI, donc hier, un accord portant sur un programme de 1243 milliards de francs CFA, un accord salvateur donc pour bon nombre d'économistes sénégalais. Le front pour une révolution anti-impérialiste populaire panafricaine qui était en conférence de presse frappe demande au gouvernement de sursoir à l'accord conclu avec le Fonds monétaire international. Il faut donc dire que le délégué général de l'organisation, Souleymane Gueye, réclame davantage de transparence sur les réformes et engagements pris par l'État. Nous y reviendrons avec notre reporter Adia Fatou Sarr. S'il y a un secteur qui attend impatiemment les 300 milliards annoncés par le gouvernement pour éponger une partie de la dette intérieure, c'est bien celui du BTP, bâtiments et travaux publics, à travers le syndicat professionnel des entrepreneurs du BTP. Il estime que la dette qui leur est due a trop duré. Mamadou Thior. Nous y reviendrons dans un instant. Le temps d'aller à Kaolack, puisque l'accord conclu entre le Sénégal et le FMI hier est favorablement accueilli par les Kaolackois. Beaucoup d'entre eux estiment que cet accord va participer à faire redécoller l'économie nationale très éprouvée ces deux dernières années. Ils espèrent que le gouvernement va saisir la balle au rebond pour une meilleure prise en charge des urgences des Kaolackois, suivant ce micro-trottoir réalisé à travers les rues de Kaolack par notre correspondant LHK.
5: C'était une attente pour les Sénégalais. Durant les deux ans, donc les Sénégalais avaient des difficultés et que l'économie sénégalaise a été complètement paralysée, au point que tous les secteurs avaient des problèmes. Nul n'ignore que dans ces deux ans, ça a impacté au niveau de l'agriculture, même les paysans l'année dernière avaient des problèmes. Et ensuite, beaucoup d'entreprises aussi avaient des difficultés où il y avait même des licenciements.
6: Nous saluons l'ouverture et le dialogue qui a été mené par les deux acteurs, en l'occurrence le FMI et le Sénégal. Donc maintenant, ce qui reste, c'est qu'il soit concrétisé pour qu'effectivement le Sénégal puisse propulser de l'avant. Et nous, Kaolack, ce que nous attendons aussi, c'est que le port de Kaolack soit réhabilité. Aussi la section de l'assainissement qui pose souvent d'énormes problèmes. Donc l'urgence est là.
7: Vraiment, c'est une bonne et excellente nouvelle. Cela veut dire que la politique économique est importante pour le développement d'un pays. Un pays ne peut pas se développer sans les fonds monétaires international. Le Fonds monétaire international est un pilier de développement. C'est une initiative qui est venue à son heure que la paix règne dans ce pays.
0: Les Kaolackois qui veulent également profiter de l'accord conclu entre le Sénégal et le FMI. Et le ministre de l'économie et des finances l'a annoncé hier, un programme de 1243 milliards, un accord salvateur pour certains économistes, les 300 milliards promis donc au BTP, les bâtiments et travaux publics. Cela fait bombe au cœur des spécialistes de bâtiments et de travaux publics, les acteurs qui réclament la dette intérieure depuis bien longtemps. Nous y reviendrons dans un instant pour être complet avec ce dossier sur l'accord entre le FMI et le Sénégal. Nous allons à Kédougou. Le prix ou encore les prix de l'oignon jugés très élevés par les clients et vendeurs du marché central. Le sac d'oignon est actuellement vendu à Kédougou entre 18 000 et 22 000 francs CFA. Il coûtait il y a quelques semaines entre 6 000 et 7 000 francs CFA. Des habitants de Kédougou qui interpellent les autorités compétentes sur cette hausse du prix du sac d'oignon qu'ils jugent incompréhensible. Reportage chez Hokeita.
8: Au marché central de Kédougou, l'ambiance est au rendez-vous. Mais cela cache mal les prix de certains légumes comme l'oignon qui, depuis des dizaines de jours, fait couler beaucoup de salive. Chérif Sidi Afa est le président des opérateurs économiques de la région de Kédougou.
9: Imagine-toi que l'oignon local qu'on a cultivé ici au Sénégal, on te vend ça à 17 500 ou bien à 18 000. Il y a deux jours de cela, l'oignon rouge, il y a quelqu'un qui le vendait ici à 22 500. Surtout les sacs qui coûtaient à 6 000 francs au maximum. On te vend ça à 20 000 ou bien à 18 500. C'est pas bon. Mais ça, c'est quoi? Si les deux oignons sont dans le marché, je crois que le gorgorlou va quand même savoir où donner la tête.
8: Même inquiétude pour la pomme de terre.
9: Actuellement, il n'y a pas de pomme de terre dans le quai. J'ai donné à mon frère là, 30 000 francs. Il a sillonné toute la ville. Il n'y a pas de pomme de terre.
8: Pour le président des opérateurs économiques à Kédougou,
9: la population est fatiguée. Le marché est cher. La viande est chère. Les poissons sont chers. Les légumes sont chers. Tout le monde le déplore.
8: Tant aux ménagères rencontrées dans le marché central,
10: c'est cher. Il y a d'autres qui le vendent à 1 000 francs. D'autres 800. Auparavant, le kilo, c'était à 500. Il n'a qu'à diminuer. Les femmes sont très fatiguées. Là.
8: À plus de 700 km de Dakar, les populations de Kédougou attendent une solution urgente et rapide pour soulager les consommateurs. Cheikh Keïta, Kédougou, Radio Sénégal.
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0: À 13h30, 13h10, le ministre des collectivités territoriales, de l'urbanisme et de l'aménagement des territoires a procédé hier à la visite d'ouvrage de drainage des eaux pluviales dans la commune de Djourbel. Le projet sera réalisé sur un linéaire de 3 milliards de francs, de 3 kilomètres, pardon, et va coûter environ 2 milliards de francs CFA. Moussa Ball Fofana s'est dit satisfait de l'avancement des travaux. Le ministre annonce la réception des ouvrages fin septembre, des propos recueillis par Oscar Tendeng.
11: L'idée pour nous, c'était dans un premier temps, au niveau du marché, de voir quelle est la solution qui pourrait parfaire le travail qu'on a exécuté. Aujourd'hui, nos objectifs sont atteints à 70% au niveau du marché. Il reste le point bas que nous devons traiter à travers un système de canalisation en béton qui permettrait de rejoindre le nouveau système de canalisation que nous avons réalisé et qui nous amène ici au niveau de l'électoire. D'après le directeur technique de la GTIP, d'ici le 20 septembre, on devrait terminer ce travail. On attend juste que l'entreprise qui produit les tuyaux 2 x 500, donc 1000, d'effectuer la production parce qu'ils ne produisent que sur commande. Mais le plus important pour moi, c'était d'être sûr que d'ici fin septembre, que ce point critique qui permet véritablement d'apaiser les risques puisse être réalisé. Parce qu'aujourd'hui, l'ensemble des eaux au niveau du marché, au niveau de Ngolemit, parviennent à Kambousouf, ce qui est une très bonne chose pour ces populations. Mais il ne faudrait pas non plus maintenant que les populations au niveau de Kambousouf puissent récupérer les problèmes des autres. D'où l'urgence et l'importance de faire ce travail. Donc aujourd'hui, c'est une satisfaction que nous pouvons exprimer de la part de l'ensemble des acteurs. On va redoubler d'efforts et de vigilance. On est dans les derniers moments de ce travail qui est important. L'année prochaine, c'est de faire ce même travail qui a coûté environ 2 milliards et qui fait 3 km de linéaire. On peut redéployer un autre 3 km, mais qui ira plus vers Pikin, Kercher et Kergoumak. Notre objectif, c'est que Djourbel puisse avoir un système qui lui permet de gérer l'ensemble des risques au niveau des eaux.
0: À l'instant, Moussa Ball Fofana, ministre des collectivités territoriales, de l'urbanisme et de l'aménagement des territoires, qui était en visite d'ouvrage de drainage des eaux pluviales dans la commune de Djourbel. La brigade régionale d'hygiène de Djourbel veut mettre hors circuit les motocyclistes dans la distribution de pain. C'est pour répondre aux normes d'hygiène. Pendant ce temps, les meuniers sollicitent d'autres alternatives pour sauver, disent-ils, des emplois en cette période d'hivernage. Djourbel, correspondance Oumili.
12: Transport du pain, tricycle, n'y a pas de charrette, n'y a pas de.
13: En cette période d'hivernage, les conditions de distribution de pain inquiètent la brigade régionale d'hygiène de Djourbel. Le capitaine Ismaël Gagne est le chef du dit service.
12: Nous voyons des Jakartamans porter 10 sacs de pain et traîner les pains par travers les bouts. En tout cas, ça ne répond pas aux normes d'hygiène. Et c'est une situation qui nous préoccupe et nous demandons franchement à ces boulangers, à ces Jakartamans de prendre vraiment les dispositions nécessaires pour distribuer le pain dans de bonnes conditions. Sinon, on risque d'encore de sévir par rapport à cette situation.
13: Des inquiétudes partagées par les meuniers du Bawal. Selon le président des boulangers de Djourbel, il faut trouver des solutions qui permettent également aux distributeurs de garder leur travail. Cher Diak.
14: Nous sommes d'accord de faire sortir les Jakartamens du circuit de distribution de pain ou de les imposer la détention d'une caisse pouvant contenir les baguettes de pain. Mais je propose à ce que cette mesure soit également appliquée aux vendeurs qui s'installent dans les rues et aux boutiquiers qui vendent en même temps du pain, du savon, du pétrole et autres. Tous ces points méritent des réflexions.
13: Toutefois, les sensibilisations se poursuivent. Le régional de la brigade d'hygiène a fait savoir que toutes les dispositions seront prises pour améliorer les conditions de livraison du pain. Oumili, Djourbel, Radio Sénégal.
0: Et je vous le disais, l'accord entre le Sénégal et le FMI perçu donc comme un soulagement pour l'économie sénégalaise. Et s'il y a un secteur qui attend impatiemment les 300 milliards annoncés par le gouvernement pour éponger une partie de la dette intérieure, c'est bien celui du BTP, bâtiments et travaux publics, Momadou Thior.
15: Pour Oumar Dir, président du syndicat professionnel des entrepreneurs du bâtiment des travaux publics, le BTP court derrière une dette de 300 milliards.
16: Mais nous ne voulons surtout pas que ce soit une énième promesse non tenue. Sur le montant de 300 milliards, je dois vous avouer que d'après mes estimations, la seule dette due au secteur du BTP tourne aux alentours de 300 milliards. Si on doit y agréger le secteur pétrolier, le secteur industriel et les autres secteurs, l'endettement dû au secteur privé national va beaucoup plus loin.
15: Une dette qui remonte aux années Abdoulaye Wad, Oumar Ndir.
16: Ce sont des créances qui sont anciennes. L'État est une continuité et lorsque nous avons fait un travail de recensement et de sondage, nous sommes rendus compte que certaines de ces dettes-là avaient été contractées du temps du président Wad. Nous ne pouvons pas aujourd'hui dire qu'il faudrait séquencer, diminuer... priorisé. Il faut payer l'intégralité de la dette intérieure.
15: L'accord avec le FMI doit donc permettre aux autres partenaires de venir accompagner le Sénégal et relancer ainsi l'activité économique.
0: Mamadou Thior, le parc national de la langue de Barbarie vient de célébrer ses 50 ans d'existence. Un cinquantenaire qui intervient au moment où le parc est face à plusieurs problèmes comme celui lié à l'érosion côtière qui menace sa biodiversité. Daba Diallo.
17: 50 ans durant, le parc national de la langue de Barbarie a préservé et protégé divers types d'oiseaux et de différentes espèces maritimes dans un écosystème favorable, ce qui a valu au parc d'être distingué en 2021 comme zone humide d'importance internationale. Abdoulaye Ndiaye, conservateur du parc national de la langue de Barbarie.
18: Le parc constitue un site important pour la conservation des oiseaux marins, côtiers et des tortues marines. Cette importance écologique a été reconnue par son classement depuis 2021 parmi les zones humides d'importance internationale au titre de la Convention de Ramsar.
17: Au cours de ses 50 ans d'existence, le Parc national de la langue de Barbarie est conservé dans une dynamique inclusive avec l'implication des écogardes. Aaron Fall, président du GIE des écogardes au Parc national de la langue de Barbarie.
19: La conservation doit être une véritable opportunité de développement pour les communautés qui vivent aux côtés de cette aire protégée.
17: Le préfet du département de Saint-Louis appelle les acteurs du parc à une mobilisation communautaire pour faire face à la dégradation de la biodiversité dans ce contexte du changement climatique. Maurice Latir-John, préfet du département de Saint-Louis.
20: L'année du cinquantenaire doit être une occasion pour mobiliser les collectivités territoriales, sensibiliser les communautés, impliquer toutes les forces vives à l'effet de protéger le parc national de la langue de Barbarie.
17: Le cinquantenaire du Parc national de la langue de Barbarie jette les bases de la réflexion sur la conservation au service du développement durable, ce qui est un devoir pour toutes les communautés et les acteurs qui gravitent autour du parc. Saint-Louis, Daba Diallo, Radio Sénégal.
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0: 13h17, Tcherno Diallo nous a rejoint pour la page des sports. Tcherno, bonjour.
21: Bonjour, cher Diane Diaye.
0: Et vous démarrez par
21: le mercato.
0: Le mercato estival qui a pris fin hier soir.
21: Tout
0: c'était
21: à
0: minuit.
21: À minuit, tout à fait. Avec déjà la signature de contrat de Illimane Diaye pour près de 50 millions de francs CFA. Après sa signature pour les 5 ans, il s'est exprimé sur les plateformes digitales du club Manchester City. Il a répondu à quelques questions un peu embarrassantes par rapport à son apport pour l'équipe, mais aussi le mercato difficile à la limite. Il est arrivé à quelques heures avant la clôture et ça a été vraiment stressant, bouleversant pour sa famille. Donc nous écoutons Illimane Ndiaye au micro de Manchester City TV.
22: C'est un moment incroyable. J'ai travaillé dur pour arriver jusque là. Et oui, je suis super excité, vraiment reconnaissant pour cette opportunité. C'est vraiment difficile, évidemment. Je parle pour moi. Mais j'ai une famille, j'ai des enfants, et tu ne veux pas attendre jusqu'à la dernière minute. Donc oui, ça peut être un peu stressant, parce que tu veux connaître ton avenir assez tôt. C'était la prochaine étape de ma carrière. Et comme je l'ai toujours dit, je veux jouer avec les meilleurs. Je pense avoir fait le bon choix. Jouer en Ligue des Champions est un rêve, et j'ai vraiment hâte de commencer. Bien sûr, je suis impatient de délivrer beaucoup de passes décisives, évidemment pour Alan, mais aussi pour les autres joueurs de l'équipe, tout ce qui peut aider l'équipe à gagner. Oui, bien sûr, mais où que tu sois, tu veux gagner des trophées. Tu commences par les matchs, puis tu as tes objectifs personnels. Mais le plus important, ce sont les objectifs de l'équipe. Quand tu penses à l'équipe, tout vient naturellement, les buts, les passes décisives, tant que tu as l'état d'esprit de le faire pour l'équipe, les supporters, les objectifs personnels suivront.
0: Illimane Ndiaye, joueur sénégalais donc, qui rejoint Manchester City pour près de 50 milliards de francs CFA.
21: Tout à fait. Et là, c'est Chatidiane Bité qui revient sur le choix et le statut qu'aura Illimane Ndiaye après en équipe nationale, mais aussi son rôle pour aider cette équipe de City, disputer une première pour lui, la Ligue des Champions. Ce sera donc un tournant. Nous écoutons le consultant football de Radio Sénégal, Chatidiane Bité, interrogé au téléphone par Cheikh Diop.
23: C'est un très bon choix de carrière parce que déjà c'est une équipe en transition qui a perdu son entraîneur mythique qui est parti. C'est vrai qu'ils ont changé, mais le plus important pour Ediman, c'est de retenir qu'il fait partie des joueurs qui ont une insouciance d'étaler leur talent et leur qualité dans un collectif. Et maintenant, par rapport à une équipe en transition, ça peut être une très bonne chose, parce que déjà, l'entraîneur a besoin de lui, le nouvel entraîneur, qu'il compte sur lui. Alors, pour que d'ici à 2-3 ans, que City revienne à son niveau qu'on a connu, ça fait pas longtemps où ils étaient champions d'Europe. Et puis, ils font partie des cadres anglais, et européens. C'est important de changer parce que, d'abord, c'est plus ambitieux par rapport à Everton, et qui joue la deuxième partie du tableau, parce que City, quel que soit Alpha, il joue la première partie du tableau. Et ça, c'est important pour rehausser un peu son niveau.
0: Cheikh Tidiane Bitey, c'est le consultant de Radio Sénégal donc, par rapport à ce transfert de Illiman Ndiaye, joueur sénégalais. Et nous parlons des JOJ Dakar 2026 à 59 jours. Nous continuons le compte à rebours.
1: Oui, tout à fait. On va s'intéresser au dopage. Hein. Le comité d'organisation des JOJ, en collaboration avec l'Agence internationale de contrôle antidopage, a mis en place 4 stations de lutte contre le dopage, un dispositif nécessaire pour veiller à l'utilisation des substances prohibées durant ces Jeux olympiques de la jeunesse, avant, pendant et après les compétitions. Les corps des athlètes seront scrutés dans le but d'assurer le respect des normes liées à la consommation de substances interdites. Les détails avec Alicia Prera.
3: Jeux olympiques Dakar 2026, un événement sportif très scruté dans toutes ses composantes, ce qui explique la rigueur du comité d'organisation sur le contrôle du dopage. Ndaye Marinour coordonne les tests antidopage.
4: La présence ou l'usage d'une substance interdite, le refus ou le fait de se soustraire à un contrôle, la falsification ou la tentative de falsification du processus de contrôle antidopage, la possession ou le trafic de substances interdites, l'administration d'une substance interdite à un sportif. Le sportif est responsable de tout ce qui pénètre dans son organisme.
3: Le comité d'organisation est paré à toutes les tentatives. Tout un dispositif est mis en place pour réprimer tout fautif.
4: Nous utilisons notamment des kits sécurisés et scellés pour des échantillons de et de sang, des réfractomètres pour mesurer l'endensité urinaire et vérifier que l'échantillon d'urine présente une concentration suffisante, des équipements réfrigérés, des dispositifs de suivi de la température et des contenants de transport sécurisés. En revanche, les analyses ne sont pas réalisées au Sénégal. Ils sont effectués dans un laboratoire accrédité par l'AMA, l'Agence mondiale antidopage.
3: Le contrôle est très important. La coordonnatrice fait le déroulé. Ndaye Marinour.
4: Les contrôles pourront avoir lieu en compétition ou hors compétition. Les sportifs seront sélectionnés selon un plan établi par l'International Testing Agency, qui est l'ITA, sur la base d'une évaluation des risques et des informations disponibles. Au total, 4 stations de contrôle du dopage seront aménagées. Il y aura une station au niveau du site de CTO appelé complexe Tour de l'œuf, le complexe Ibomar Diop, une station au niveau de Sali et une dernière station principale au niveau du Yov.
3: Les jeux sont soumis aux règles antidopage du CIO. Aucun athlète n'échappera à cette stricte surveillance.
0: Alicia Prera.
1: Tu mets un terme à cette page de soir.
0: Dans cette Merci Tierno Diallo.
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0: Le directeur général des Sénégal de l'extérieur et notre invité, El Hadj Abdou Karim Cissé, informe que 67 de nos compatriotes vivant en Afrique du Sud et qui souhaitaient rentrer ont été rapatriés hier ou avant-hier, s'il le faut. Une dizaine d'autres va suivre prochainement. Comme pour les Sénégalais expatriés qui reviennent volontairement ou non, ils sont accompagnés dans leur réintégration. Les bureaux d'accueil, d'orientation et de suivi, BAOS, présents dans toutes les régions, jouent un grand rôle dans le processus. El Hadj Abdou Karim Cissé est interrogé par Momadou Thior.
24: Monsieur El Hadj Abdou Karim Cissé, bonjour.
25: Bonjour, monsieur Thior.
24: Un groupe de 60 Sénégalais vivant en Afrique du Sud est rentré au pays. Comment les avez-vous fait rapatrier?
25: Nous avons, sur la base des instructions des autorités, monsieur le président de la République, monsieur le premier ministre, notre ministre, son excellence Cheikh Niang, reçu des instructions pour accompagner tout le processus par rapport au rapatriement de nos compatriotes. Déjà, les instructions ont été données à l'ambassade, vraiment dirigée par l'ambassadeur Geneviève Faye, Madame Manel, vraiment qui a abattu un travail extraordinaire pour déjà travailler sur le processus de sélection ou d'identification des volontaires. Parce qu'il faut rappeler aussi qu'il s'agit de personnes qui souhaitent rentrer au Sénégal suite aux incidents et aux difficultés traversées dans ce pays.
24: Combien sont-ils à avoir exprimé le besoin de rentrer?
25: Déjà, on a reçu la semaine passée aux alentours de 7 personnes. Aujourd'hui, nous avons reçu 60 personnes. Il y a 7 ou 8 qui sont prévus de retour. Et c'est un processus continu. En fonction des besoins exprimés, en fonction de leur volonté de rentrer, le travail s'effectue avec l'ambassade qui procède à l'identification. Mais bien sûr, et tous les documents nécessaires, parce qu'il faut rappeler que c'est pas simplement la volonté de rentrer, mais il y a aussi tout un processus avec les autorités locales qu'il faut satisfaire pour pouvoir permettre le retour de nos compatriotes.
24: Ils sont combien de nos compatriotes à vivre en Afrique du Sud? Quelle est leur situation présentement?
25: Nous avons nos compatriotes qui vivent en Afrique du Sud avec une situation régulière, c'est-à-dire qui ont leur séjour et autres. Et il y a aussi une petite partie quand même qui sont en quête de régularisation. Ce que nous souhaitons toujours, c'est qu'une fois arrivé dans un pays, il est important d'aller faire ce processus d'immatriculation consulaire. Parce que ce processus d'immatriculation consulaire va nous permettre de disposer de statistiques fiables. Parce que sur la base des cartes consulaires, l'ambassade ou le consulat serait en mesure de donner les chiffres exacts par rapport à la communauté sénégalaise.
24: Vous ne les avez pas pour le moment?
25: On peut donner que des estimations. Le chantier que nous avons engagé, c'est un peu d'aller vers une identification où des données statistiques seront sur la table. C'est pourquoi il y a un travail sur une réforme des cartes consulaires.
24: Quand les Sénégalais sont obligés de rentrer au pays, qu'en est-il de leur accompagnement?
25: Il y a deux catégories de retour. Il y a le retour volontaire et il y a un retour, disons, forcé. Dans ces deux cas, il y a toujours un dispositif d'accueil à travers les bureaux d'accueil d'orientation et de suivi qu'on appelle les POS. On en a 14 dans les 14 régions, mais on a un bureau à l'aéroport qui s'occupe de l'accueil. Donc ça, c'est l'assistance à l'arrivée. Parce que quand vous arrivez, vous avez des difficultés et on a besoin de vous assister et de faire le profilage. À partir de ce profilage, il y a un autre travail qui consiste à référer par rapport à la région d'origine. Le bureau BAOS de la région qui prend le relais pour essayer de faire un suivi par rapport à la réintégration. La réintégration est de multiforme. C'est-à-dire qu'aujourd'hui, il y a l'aspect psychosocial que les gens oublient souvent, et c'est fondamental. Ensuite, il y a ce processus de réintégration économique. Une personne qui rentre a besoin de reprendre des activités, et ça, c'est fondamental de faire d'abord des entretiens d'écoute pour mieux comprendre un peu le besoin et pouvoir l'orienter. Nous travaillons avec les dispositifs existants. Le FES, le Fonds d'appui à l'investissement des Sénégalais, l'extérieur, l'ADER, la DPME et l'ANIDA, l'ASPT, toutes les autres structures sont des structures qui sont référées.
24: Au Maroc, notamment à Dakhla et en Mauritanie, des Sénégalais qui voulaient rallier l'Espagne en pirogue ont été secourus. Que comptez-vous faire pour leur cas?
25: Aussi bien pour le Maroc ou la Mauritanie, les missions diplomatiques et consulaires travaillent à accueillir avec les autorités locales nos compatriotes. Et il y a toujours ce processus de rapatriement qui est en jeu. Ce processus de rapatriement est de même quand nous accueillons à l'aéroport ou bien au niveau des postes frontières. C'est un phénomène que nous gérons, mais nous avons voulu changer de paradigme en essayant de nous inscrire dans une dynamique beaucoup plus fluide. Tous les acteurs sont concernés et doivent jouer leur rôle. C'est ça l'objectif du MNO, le mécanisme national d'orientation, qui va permettre un peu aux différents acteurs de jouer leur partition dans cette réintégration de nos compatriotes.
24: Monsieur Eladj Abdoukarim Cissé, je vous remercie.
25: Merci beaucoup.
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0: C'est avec Dominique Kama.
6: Le Sénégal et le Fonds monétaire international scellent un accord de 1243 milliards de francs CFA. Thérapie sur mesure, titre le quotidien national Le Soleil. Enfin, le jackpot, s'exclame Wolf Quotidien. En effet, cet accord au niveau des services, annoncé hier par le ministre de l'Économie, des Finances et du Plan, Cheikh Diba, à l'issue de la mission de l'institution de Bretton Woods, ouvre la voie à la validation par les instances compétentes du FMI, rapporte notre confrère Patignan. Ce programme économique repose sur trois orientations majeures. L'émergence d'un État plus efficace, recentré sur les priorités des populations, le ciblage plus efficient des soutiens publics dans le secteur de l'énergie et le traitement durable de la question de la dette publique. Le secteur de l'énergie concentre l'un des enjeux les plus sensibles de cette nouvelle trajectoire. Cher Diba a livré un chiffre qui justifie, selon lui, la réforme. 65% de la subvention est allouée aux 20% des consommateurs les plus aisés. Le principe de la subvention généralisée devra, selon lui, laisser place à un dispositif mieux ciblé, orienté vers les ménages les plus vulnérables, le transport collectif et les activités essentielles à la vie économique. Le gouvernement promet que les économies réalisées grâce à ce nouveau mécanisme de ciblage seront orientées vers les investissements productifs, la protection sociale, l'éducation, la santé et les autres priorités économiques et sociales du pays. Le ministre de l'Économie, des Finances et du Plan a annoncé également une révision des exonérations fiscales dont l'efficacité économique ou sociale n'est plus démontrée. Cher Diba a tenu à préciser que le plan de traitement de la dette du Sénégal n'est pas une restructuration. Mais selon le quotidien L'Évidence, derrière ces 1243 milliards de francs CFA que le FMI octroie au Sénégal, se cache la pilule de la restructuration. L'ancien premier ministre et actuel président de l'Assemblée nationale, Ousmane Sonko, à travers une publication sur sa page Facebook, s'interroge sur les conditions de ce PTDS et demande la publication du mémorandum de politique économique et financière validé par le Sénégal et le FMI, d'où la une de Révélation quotidien. Le gouvernement jubile, Sonko pose des questions. Un accord mille questions renchérit le quotidien Enquête. Déclaration de politique générale du chef du gouvernement. L'Assemblée nationale propose la date du 8 septembre prochain. C'est à la une de Vox Populi. En effet, les députés se sont réunis hier en session extraordinaire. Après la séance plénière, le bureau réuni au sein de la conférence des présidents a proposé le mardi 8 septembre prochain pour la tenue de la séance, sous réserve de la fixation d'une autre date par le président de la République, renseigne le quotidien national.
7: Cher Tidiane Diaye.
0: Et c'est la fin de cette édition à 13h31. Merci à l'équipe technique Pagmatar Sarr, assistée de Fatima Ndiaye Diop, Marie-Claire Sen et Mam Ndiémé Sarr au digital. Centre de distribution et de modulation André Noël Tchandou, Marie-Jo Faye, production Amadou Ndiaye, réalisation Betty Diawara, coordination générale Elisabeth Agnès Sarr. Merci. Tout de suite, le journal des langues nationales. Bon après-midi à tous.
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Amis, chers auditeurs, bonjour et bienvenue. Merci beaucoup de nous rejoindre sur Radio Sénégal International. Merci à Ndiaye Messar. Il est 14h et c'est l'heure de votre émission à table. C'est parti avec DJ Maxime.

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C'est ça qu'on appelle de la vraie nourriture pour le cœur et pour l'esprit. Dès les premières notes de guitare, on sait que ça va faire mal, que ça va parler à tout le monde. Ouza Diallo chante Saharbi, l'un de ses plus beaux morceaux, l'histoire simple et cruelle de la femme qu'il a quittée, celle qui est partie sans bruit, sans explication. Et lui, il reste avec la maison vide, avec les souvenirs, avec cette douleur qu'on ne crie pas mais qui ronge. Cette chanson, c'est le cri de tous les hommes qu'on a laissés. C'est la voix du Sénégal qui saigne en silence. Ouza ne chante pas juste sa peine, il chante la nôtre. Sa voix cassée, son nyoni qui pleure, les mots qui tombent comme la pluie d'hivernage. Saharbi, c'est pas seulement une chanson, c'est une thérapie. On l'écoute seul, quand on est seul, et on se sent moins seul. Merci Ouza, merci Père Ouza, merci d'avoir mis des mots sur ce départ qui n'a pas de mots. Merci de nous rappeler que même dans la douleur, la musique du terroir nous relève. Autre belle sonorité musicale tout en douceur, voici Samakhol de Kumba Gaolo Sek.

Kumbaga le sec pour ce titre, sa marole. Dès qu'elle ouvre la bouche, Kumba, c'est comme de l'eau à la bouche. Ces notes en douceur qui glissent, cette voix extraordinaire qui caresse et qui perce en même temps. Une voix qui ne force pas, elle apaise, elle guérit. Sa marole, c'est le Sénégal amoureux, c'est la nuit de Dakar, c'est le parfum du jasmin, c'est la patience d'une femme qui aime vrai, vraiment. Kumba ne crie pas pour se faire entendre, elle chante. Et le monde entier se tait pour l'écouter. Elle a cette classe, cette élégance, une diva sans bruit, une fierté nationale sans tapage. Avec sa voix, elle a régalé toute une génération. Elle nous a montré qu'on peut être puissante et douce, africaine et universelle. Kumba Gaolosek était sur la platine. Et tout de suite, voici Omar Ndiaye pour The Page.

voix velours, une élégance rare. Omar Niaï Rocheleman fait partie de ces artistes, de ces plus grands chanteurs sénégalais qui ont mis le Sénégal sur la carte de la soul et du jazz africain. The Pitch, que nous venons d'apprécier, ce n'est pas juste une chanson, c'est une ambiance, c'est du chic. C'est lui, costume, micro, et cette façon de faire vibrer chaque mot comme s'il racontait ta propre histoire d'amour. Avec The Pitch, que nous venons d'apprécier, Omar Niaï Rocheleman nous a montré qu'on pouvait chanter en anglais, en wolof, en français, et rester 100% dakarois, 100% élégant, 100% classe à la sénégalaise. Il fait partie de cette génération de voix qui ont éduqué nos oreilles. Pas de bruit, pas de buzz, juste du talent brut. Une voix qui traverse les années sans prendre une ride. Omar Niaï Rocheleman était sur Radio Sénégal International, à l'instar d'un artiste, d'une légende qui à jamais restera dans nos têtes. Il s'en est allé, mais il reste toujours, justement dans nos cœurs et dans nos oreilles. Voici l'imminent Tchombalogo Seck.

Féminin Artiste en est allé le 14 mars 2021 à Dakar. Il n'avait que 66 ans. La voix d'or du Malar s'est éteinte, mais Tion Balogosek reste parmi les artistes qu'on n'oubliera jamais. Issu d'une grande famille de griots, il a commencé avec le Star Band, puis l'Orchestra Baobab avant de créer Ramdan. Nous sommes en 1984. Parolier d'exception, chanteur ambassadeur du Sénégal aux côtés de Youssou N'Dour, Ismaïlo, Baba Mal et pas que. De Chauffeur B à Orienticity Mo, il a chanté l'amour, la famille, la spiritualité. Une voix de rossignol, des textes pleins d'engagement. Il est parti, mais son héritage résonne encore. Et à travers son fils, Wali Seck, la flamme continue. Toujours. Voici tout de suite une autre légende, un autre monument, un autre baobab. Et on parlait d'héritage. Il a inspiré beaucoup plus d'hommes. Voici aussi l'éminent Suleiman Faye.

Chaque chanson de Souleymane Faye, c'est une leçon. Une leçon d'élégance, de sagesse, d'amour pour son pays. Il chante toujours le Sénégal profond, il porte toujours nos valeurs, notre histoire, notre fierté. Mesdames et messieurs, on est arrivé au terme de cette émission, ça a été un plaisir de vous servir. Merci beaucoup. Merci à tous les gens qui étaient scotchés, connectés. Dans quelques instants, les contes et les légendes du professeur Massamba Gueye, une autre légende.

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2: Amis du monde, gens de bien, oreilles du monde, auditeurs de Radio Sénégal International, bonjour ou bonsoir. 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Vous saluant tous avec déférence, vous disant tout mon respect, je prie en même temps que mes paroles vous trouvent en paix. Ou qu'elle vous apporte la paix. 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Nous entendons souvent les uns et les autres dire que le monde est presque à la fin de son parcours. 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Xawma ñaata wéré ci dess. Xawma lu ci dess. Way xamnañ né kenn ku ne ci ñun sa dund gi bis bo dund mi ngi jeex. Am du monde gens de bien. Qui peut dire le nombre de jours qui restent à ce monde, à cet univers? Moi, je ne sais. Mais ce qui est sûr, c'est que chacun de nous sait qu'un jour de plus est un jour de moins dans le temps à vivre et qui reste. Aduna bi nak mbokk yi day lo xamné du doy mukk. Te du doy nak lo ci am na la doy. On n'en aura jamais assez de vivre. Alors comme il n'y aura jamais assez de vie, suffisons-nous de vivre le temps réservé à notre vie. 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Ce qui peut certainement prolonger la durée de vie de la vie et de la vie de l'univers, c'est certainement que les valeurs positives d'une société ou de toutes les sociétés soient mises en valeur et que, par le biais de l'éducation, l'on forge des êtres meilleurs. 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Comment est-ce que ce monde peut vivre longtemps, encore plus longtemps, si l'indiscipline et l'impolitesse sont valorisées? 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Sans l'éducation et le savoir, comment anticiper et corriger

enfant très tôt. Car l'enfant n'a pas choisi à venir au monde, mais son destin était de venir au monde. 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Si maintenant nous avons la chance d'avoir des enfants, mais nous avons la faiblesse d'avoir peur de nos enfants, quoi qu'il advienne demain, nous en sommes responsables. Joy goné Morgan Joy Mac. Mieux vaut voir des enfants pleurer que plus tard voir des adultes pleurer de regret. 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Ne comprenons pas par cette assertion que l'enfant doit être violenté, non, pas du tout. Xalé dañ ko wara may li gën ci alal li gën ci ndono li gën ci aduna moy ab yar. On doit donner à l'enfant le meilleur des cadeaux du monde, une bonne éducation. Ndax nak goné gu amul yar na nga xamné moy pecc xoo ci penc mi ëlëk. Un enfant mal éduqué est un danger ambulant. Il est la première source de déséquilibre d'une communauté. Goné gu yarawul ëlëk moy don indi jixi jax ak fitna ci biir dëkk bi. Il n'y a pas de sérénité dans un peuple si les enfants sont mal éduqués, car plus tard ils deviendront des adultes irresponsables. 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Si un enfant n'est pas éduqué à travailler, jamais il ne sera un homme producteur de biens. Goné fekkentene tagutuñ ko jangal ko liggey du don mukk ëlëk kuy liggey nit ñi du dundé. Il sera d'une main tendue, une sorte de sangsu lay mu jëmel né mat rek di dundé dérétu ñi liggey. Si l'on n'encadre pas l'enfant à respecter le savoir, demain il ne sera inventeur de rien du tout. 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Si on n'éduque pas l'enfant à la mesure et à la retenue, demain il sera quelqu'un d'exubérant. 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Si on n'éduque pas la langue de l'enfant, il sera certainement ou elle sera menteur ou menteuse. 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Si on n'éduque pas les envies de l'enfant, bu ñu yarul nak bëgg bëgg xalé bi, demain il sera certainement un voleur, mais pire que cela, il sera un détourneur de deniers publics. 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Si on n'éduque pas l'enfant à respecter les anciens, il ne sera jamais demain un ancien respecté. Bu ñu ko yarul nak mbokk yi ci mu wek mag ñi bo legé bu kenn xaar mu doon mag mu ñuy wek. Mais un enfant mal éduqué, est-ce que le résultat peut être autre qu'une catastrophe sociale? 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Les amis du monde, gens de bien, auraient du monde. Les anciens avaient raconté là en Afrique l'histoire d'un enfant mal éduqué, impoli. Mbokk yi mangi nak dañoo netali won jaar jaaru goné gop des ko yarut mu yaradiku. Quel en était le résultat? Ana lola la mu juron. Si vous m'accordez la grâce de vos oreilles, je vous offre mon temps et ma parole. 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Ami du monde, gens de bien, quelqu'un a raconté à quelqu'un qui a raconté à quelqu'un qui m'a raconté. 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Quand je dis compte, comme vous le savez, la convention radiophonique sur Radio

0: Sénégal International et Contes et Légendes exige que l'auditeur raconte, mais réponde seulement par raconte. Conte, dis-je. Quand vous m'avez les bonnes guenements, les pônes. 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dans un village où il y a un enfant existait un enfant vivait mais un enfant qu'on avait oublié d'éduquer le mamé ben at nday jine xamut dara à un an sa mère a dit ce n'était pas la peine de redresser. Mais ma mère ñaari at bay dine xamagul dara. À 2 ans, son père avait dit non, pas besoin de l'éduquer, il ne sait encore rien. Mais ma mère ñenti at niyaay dine xamul dara. À 4 ans, son oncle avait dit non, pas besoin de corriger, il ne sait encore rien. Ba bi mi am juroom ñaari at mbokk yi. À 7 ans. À 7 ans encore. L'enfant n'en faisait qu'à sa tête. Djilom ñaari at mbokk yi lu ko neex dong la xam. Son père essayait de redresser, sa mère essayait de redresser, l'oncle essayait d'intervenir, mais l'arbre était déjà debout. Bi amé djilom ñaari at nak bay ji bëgg mujjup, nday ji bëgg mujjup, nijaay ji jubanti. Waye bobu dattu garab gi deugër na ba nopi. On redresse un arbre alors qu'il est encore plant. Alors qu'il est encore jeune, car une fois le tronc rigide, on ne peut plus rien faire pour. Xamé saxna na garab ko bëgg jubanti dang koy jubanti ci bamu doone ndaw waye bu xass ba dat ba deugër mom kenn mënatu ko jubanti. Alors l'enfant disait ce qu'il voulait, faisait ce qu'il voulait, allait où il voulait. Xalé bobu nak juroom ñaari at mbokk yi fu ko neex mu dem, lu ko neex mu wax, lu ko neex mu def. Quand on voulait le corriger, l'enfant courait vers ses parents qui créaient des problèmes aux autres. Mbokk yi buñ ko bëgg jubanti mu dawuti ay wajuram ñoñu xulo ko ko bëgg jubanti. L'enfant passait son temps à se battre. Ay gone gog nak mbokk yi mom len dong ko ñoron wër rek di xex. À 14 ans, ses parents voulurent l'éduquer, mais c'était trop tard. 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bi dem ci jaba ce jour-là l'enfant était allé flâner au marché ba mu ñëwé nak mu dugg ci bir jabi gis ne amna ay ñiak yu fay jaay ñiak moy ndaalu ndaw il vit de petits pots de petits canaris à vendre waye nak bimu ñewé laaj ki koy jaay koko def nako tay de yi jaayuma len mais quand il demanda au vendeur le vendeur lui dit que pour ce marché il avait décidé de ne pas vendre ces petits canaris ay goné ga Hamul Dedet, c'est un enfant à qui on n'avait pas donné l'habitude d'entendre non. Mouda di djel ñaar fuk tek fa djel ñak yobbu ne borom jaay kat bi bu wacce gis fa ñaar fuk dana xamne jënd nako. Il posa 100 francs et parti se disant à la fin de la journée, il verra bien que moi j'ai acheté. Ndek bobu mbokk yi amna lu gone gu xamut. Mes amis du monde, gens de bien, il y a quelque chose que l'enfant ne savait pas. Madame Mbokk ñuy faral di wax ne goné na moytu ki masé ndayam te ki féké ngoné ndayam te masé ak bayam goné na moytu ki masé ak bayam te féké ngoné ndayam. On dit souvent ou on disait souvent en Afrique à tous les jeunes, méfiez-vous de ceux qui ont vu vos mamans grandir, qui savent raconter leur enfance et qui ont l'âge de vos pères. 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Mes amis du monde, gens de bien, l'enfant ne savait pas. Gone gogo nak xamul won. L'enfant ne savait pas que ces canaris, c'était des aigrettes qui prenaient la forme de canaris pour vivre leur journée parmi les hommes sans se faire tuer. Et que boba ay xétu pitch la yiñ tudé xoddu wala tok tok yu wéx lay doon ta tank bi guddu tay nek ci wétu ndox pitch yoy ñoo daan def bu bëcc ak joté ñu soppi ku doon ay ñiak dugg ci bir nit ñi di jaxassok ak ñom. L'enfant, à peine entré dans la forêt, vit son canari prendre la forme de cet oiseau, de cette aigrette, le prendre par le collet, vola avec lui dans le ciel. Tenon mbokki piti ma dadi jelat jimmi pitcham dadi keuf gonegi naw ak mom ci asaman. Ce jour-là était un jour pluvieux. Non nak mbokki bis bo xamne dafa taw taw bu doy war. L'enfant vit l'oiseau le traîner entre les éclairs et les tonnerres. Piti ma dadi naw ak mom mbokki naw ak mom dugal ko ci melax ya dugal ko ci deñu ya. Le monde du ciel était macabre ce jour-là. Bis bo mbokki asaman ñangna. L'enfant eut tellement peur que ses yeux exorbités sortaient de leur cavité. Mbokki gone garagal dug ko xulli ba ye ba yi genn bucc ko ci pax ya nu ne. L'oiseau le ramena pas sur terre. Pitch ma dadi koy indi yamaliko won wacce wuko nak ci souf mais le posa sur le faîte de l'arbre le plus élevé à l'entrée du village. Dadi koy jël mbokk yi yégal ko ci garab ga gëna kowé gëna ci buntu dëkk bi tonko fa. Et l'enfant vit l'oiseau redescendre, voler vers le village, reprendre sa forme de canari au marché. Pitch ma dadi def mbokki lam wara def delu wat ci jaba jelat jëm jëlon di jëminda. À la fin de la journée bi nu démé nak mbokki ba nga xamné bis bi ñi ngi lali marché bi jabi. Les parents cherchèrent l'enfant en vain bi nu démé nak ba nga xamné mbokki ñi ngi lali disais-je qu'à ce moment-là vers le crépuscule que ce marché prenait la fin les parents ne retrouvèrent pas leur enfant. Bayji ak ndayji wër ko gisunuko. L'enfant pleurait au sommet de l'arbre. Xalé bay joy du yuxu mais l'arbre était si haut, l'arbre était si élevé que les cris de l'enfant n'arrivèrent pas aux oreilles du peuple. 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Alors ami du monde, gens de bien, mbokk yi banu deme ba teud wara jot bayji dadi waxu. Au moment de se coucher, le père marcha vite et alla vers l'un des sages du village. Dadi waxu nak dem jëm ci kenn ci magi dekk ba et lui confia son désarroi. Dadi koy wax nak jaxlé gumu jaxlé. Le vieux lui dit, demain matin, allez à l'arbre le plus haut du village et essayez de voir si votre enfant n'y a pas passé la nuit. 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Il ne ferma pas l'œil. Gudi gogo nak mom nelawut. Sa maman ne ferma pas l'œil. Nday je nelawut. Le lendemain matin, une battue fut organisée. Bañu xey suba mbokk yi képp ku néwon ci dëkk ba jox ñom ñëpp ñu and daldi dem séti gonéga. Ils arrivèrent et le serpent qui était le totem de la famille, Jan mi nga xamné mo doon touru kër gogou, leur demanda de monter sur l'arbre. Jan na leen bayiléen ma yéek xool ci kaw garab gi. C'est ainsi que, montant sur la dernière branche, le serpent leur dit que l'enfant y était. Ba jani yegé nak mbokki ba ca ko garab ga lanen len gone ga ngi ni C'est ainsi, amis du monde, gens de bien, que certains oiseaux, contre leur volonté, firent l'effort de monter pour chercher l'enfant. 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Amis du monde, gens de bien, les singes refusèrent d'aider l'enfant. Nyom golo mom dan ne gwane gi mom dun ko dimbele, ndak kham nan rewande gwane gi. Les autres animaux étaient là, assistés, mais personne ne l'aida. Ken ki yenen rabo alle yi yengatout fimne, nyom nyep nan nyom nan tok di setan. Amis du monde, gens de bien, lorsque l'enfant redescendit, Bigonegi Wache, son père lui demanda comment il avait fait, elle avait fait du moins, c'était une fille, pour monter sur le sommet de l'arbre. Bon, Wache, mon khale boujigen bobi, d'aïdien ako ayon non def beyek, fille, baïdien la koko. Sa mère lui avait posé la question aussi. Moudad nelen, mande, nda lema jende, mo soppeli ko pitch yegal ma ci ko garab bi. Il leur raconta l'histoire du canari. Waye mbok yi bamou danelé rek nit ñi dañu ré ba fantasiro teud ci souf ñi ne deug la ñi ne du deug. Ami du monde, gens de bien, lorsque l'enfant raconta ce qui lui est arrivé, personne ne le crut. Waye bamou ko waxé rek mbok yi dañu jekk ba ci ag gis ndaye fanu néwon. Ñu ne feur defi pitch naw dem sen yon. Quand l'enfant finit de raconter, les canaris se sentant en danger ont retrouvé la forme d'aigrelette qu'ils avaient et s'envolèrent et quittèrent le village. Mbokk yi gonega dadi wacc ñeu tok ci bir kër gi dadi nopi. L'enfant se tut et fermant sa bouche. Waye liñu sétlu mbokk yi ce qu'on remarqua, c'est qu'à partir de ce jour, les enfants du village ont changé de mode de vie. Waye mbokk yi kérok dal, il ne sait ne me bis bobu ci la gonay dekk ba soppi doxaline. Alors ils décidèrent d'établir dans le village un code de conduite pour chaque parent et un code de responsabilité pour chaque enfant. 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C'est ainsi, amis du monde, gens de bien, que cet enfant a commencé à comprendre qu'au bout du compte, ce qu'il faisait n'avait pas de conséquences seulement sur elle, mais sur l'ensemble de la communauté. Car on a gonne gi xamna né loi rendi ci say loxo lay nacc waye nako ma ablay dan waxtane boko wicc xemu tiss ci saw askan. Amis du monde, gens de bien, quand les gens du village sont revenus voir l'arbre le lendemain matin, l'arbre était mort. 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Mes amis du monde, gens de bien, le sage du village leur dit: cet arbre m'a dit aujourd'hui que c'est la plus grande indignité, c'est d'avoir été surmonté par un enfant impoli, et c'est cela qui a causé sa mort. 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Ami du monde, gens de bien, les parents de l'enfant furent punis et ils n'eurent plus aucun enfant car ils n'étaient pas de bons éducateurs. De len yalla nato nak ñom jabot goga moy amatuñu benen dom ndax ku munta yar dom waro am dom. Mes amis du monde, gens de bien, l'enfant, depuis ce jour, cette jeune fille, à chaque fois qu'elle boit de l'eau, en verse un peu par terre pour dire pardon à ces oiseaux qui volent un peu partout. Gone gnak dem ci jange mbokk yi moy sa yu jele ndox bëgg ko nan da koy tour buñ ko lajé mu ne dama koy balo ak pitti naw tegal len ko fi. Cet enfant était impoli au début, mais la vie lui a donné une leçon qui l'a changé. La mauvaise éducation est le premier grand trouble à l'ordre public. Dans un pays, si les enfants sont bien éduqués, l'avenir est assuré. Mais s'ils sont mal éduqués, qu'un avenir n'est garanti, sauf dans la douleur. 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C'est là que mon compte va se jeter dans la mer. Fi nak le sama lé bi jogé tabbi geej bakkan bu ko ñëk foon tabbi aljana ja le premier qui en renifle l'air ira au paradis. 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Les équipes techniques de Cœur Leïti ont assuré la production de cette émission. Massamba Gueye en a assuré la réalisation et la présentation. Votre serviteur ici même, Radio Sénégal International, vous propose ce programme. À la semaine prochaine, même heure et même fréquence.
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1: Mbaye Arambaye. Merci d'écouter Radio Sénégal. Voici une synthèse de l'actualité. Accord avec le Fonds monétaire international, une bouffée d'oxygène pour l'économie sénégalaise. C'est l'avis de Momodou Diaw Barry. Il est économiste financier et responsable pays de Sika Finance. Selon lui, donc, cet accord marque une étape importante pour le Sénégal qui peut désormais respirer avec des signaux économiques qui devraient progressivement passer au vert. Et le Front pour une révolution anti-impérialiste populaire et panafricaine frappe demande au gouvernement de surseoir à l'accord conclu avec le Fonds monétaire international. Face à la presse ce jour donc, le délégué général de l'organisation, Souleyman Gueye, réclame davantage de transparence pour des réformes et engagements pris par l'État du Sénégal. Frappe annonce d'ailleurs une manifestation des paniers vides ce samedi au marché Castor-Si à Dakar. Les organisations de la société civile exigent la tenue des élections territoriales à date échue. En conférence de presse ce mardi à Dakar, les membres de ces organisations de la société civile donc sont inquiets, disent-elles, du mutisme des autorités sénégalaises. Dans une déclaration commune, ces organisations appellent au respect du processus électoral. Enfin, à Dakar, une trentaine de journalistes membres de la Convention des jeunes reporters du Sénégal participent depuis hier à un atelier de renforcement de capacités sur la cybersécurité, les droits numériques et la lutte contre les violences en ligne, organisé par le Forum civil et la CJR avec l'appui d'Oxfam. Cette rencontre de 12 jours vise à outiller les professionnels des médias pour mieux sécuriser leurs sources, appréhender le cadre juridique de la gouvernance numérique et produire des contenus d'information éclairés. Pour terminer, donc, nous parlons de cette attaque au drone explosif à Leipzig, c'est en Allemagne. L'Union européenne qui annonce donc la convocation ce jour du chargé d'affaires russe à Bruxelles pour protester contre cette nouvelle attaque hybride. Même son de cloche à Lisbonne et à Paris, le chef de la diplomatie française, Jean-Noël Barrot, a donc indiqué que cette convocation visée pour les 27 à protester très vivement contre cette attaque. L'attaque de Leipzig aurait donc causé beaucoup d'énormes dégâts et même coûté des vies humaines.
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0: Merci beaucoup à Ndayara Mbaye. Merci à vous les auditeurs de réitérer votre confiance à la radio de tous les Sénégalais dans quelques instants. Juste après moi, place à Youssouf Konté pour justement son émission Univers scolaire avec une invitée déjà sur place.
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3: Le ventre d'un Sénégalais est un carrefour alimentaire. Tout ce que nous consommons pour l'essentiel vient de l'extérieur. J'ai cité le professeur Amadou Ali Dian, un grand savant sénégalais qui a tiré sa révérence en 2015. Paix à son âme. Cette consommation des produits de l'extérieur n'est pas sans conséquence. Quels sont justement les risques liés aux contaminants et aux déséquilibres alimentaires? Et dans cette émission aujourd'hui, notre invité va nous aider à comprendre le rôle de la recherche scientifique au service de la santé, comprendre ce que nous mangeons pour mieux nous protéger. Et c'est avec un immense honneur et un réel plaisir que j'accueille notre invité, Dr Sokhna Ndaw Diaw, docteur en chimie analytique et sciences de l'aliment, ingénieur au laboratoire de chimie analytique de la FMPO de l'UCAD, Dr Sokhna Ndaw Diaw. Merci d'avoir accepté notre invitation. Bonjour et bienvenue.
4: Bonjour Monsieur Conté, bonjour à l'ensemble des auditeurs. Merci de nous avoir donné l'occasion de travailler et de partager avec vous les travaux de nos recherches qui portent sur l'alimentation sénégalaise.
3: Merci en tout cas d'être là à la technique, Moïse, Gérard. Gérard Ndiaye et Maman Ndiaye Messar. Docteur Sokhna Diaw, donc vous venez de recevoir le prix des meilleures thèses 2026 décerné par l'Académie nationale des sciences et techniques du Sénégal. Que représente cette distinction pour vous?
4: Alors, avant de commencer, je voudrais d'abord remercier, exprimer toute ma gratitude à l'Académie nationale des sciences et techniques qui m'ont donné l'honneur de me décerner ce prix de la meilleure thèse des écoles doctorales du système universitaire du Sénégal. Et par la même occasion également, mon directeur de thèse et l'ensemble de l'Université Cheikh Anta Diop de Dakar, et ceux qui ont de près ou de loin contribué à la réalisation de cette étude-là. Alors, cette distinction, c'est d'abord une récompense pour un travail accompli, mais également, c'est un rappel pour nous, pour nous dire que l'effort, la persévérance et la résilience peuvent porter des fruits. Je l'ai dit pourquoi, parce que tout simplement, l'exception, la spécificité de cette thèse, c'est que ça a été réalisé à 100% au Sénégal, dans l'université Cheikh Anta Diop, avec des collaborateurs d'autres labos. Donc c'est une fierté pour l'université, et c'est également un message qu'on pourrait lancer à tout le monde pour leur dire que c'est bien possible de rester au Sénégal et de faire des thèses d'excellence, des travaux d'excellence, donc qui peuvent porter des fruits comme le prix de la meilleure thèse des académies des écoles doctorales.
3: En tout cas, je vous renouvelle mes félicitations. Vous êtes ingénieur au laboratoire de chimie analytique de l'UCAD. En quoi consiste concrètement votre travail de chercheur?
4: Alors, en tant que chercheur, comme les résultats de cette étude-là, nous nous concentrons dans le cadre de la chimie analytique, mais également la science de l'aliment. Donc l'alimentation dans sa globalité, mais surtout l'alimentation sénégalaise, parce qu'il nous fallait énormément de données pour pouvoir appuyer tout ce qui est décision qui pourrait être prise au regard de cela. Donc il s'agit alors d'encadrer des thématiques sur l'alimentation sénégalaise relatives à la composition de nos aliments. Ces thématiques également sont relatives au contrôle, à la qualité des aliments, à l'expertise, parce que lorsque vous contrôlez un aliment, il est important également de donner son avis sur le fait qu'on puisse le consommer ou bien si cela présente des risques pour le consommateur. Ça, c'est important. Mais également dans ces travaux-là, nous accompagnons à déterminer ce que nous mangeons, qu'est-ce qu'il y a, qu'est-ce que ça contient réellement. Sur le plan nutritionnel, est-ce que ça nous permet de couvrir nos besoins sur le plan nutritionnel? Sur le plan, par exemple, sécurité sanitaire des aliments, est-ce que ça ne comporte pas des dangers qui peuvent nous porter préjudice à notre santé, à la santé du consommateur sénégalais. Donc globalement, c'est l'alimentation dans sa globalité qui est sur laquelle se base nos travaux et surtout focus sur l'alimentation sénégalaise.
3: On va certainement décortiquer les travaux, mais on va toujours rester sur la matière, hein, la matière que vous enseignez certainement à l'UCAD, la chimie analytique. Pour un jeune auditeur qui ne comprend pas, c'est quoi?
4: La chimie analytique, c'est l'analyse des substances dans leur globalité. Toutes les substances dans leur globalité, c'est la chimie analytique qui permet de le mettre en exergue. Si ça doit être séparé, si c'est dans un groupe, c'est la chimie analytique qui permettra de faire la séparation et en trouvant d'enlever les aliments, les éléments qui sont intéressants. Par exemple, je donne dans le cas de l'industrie agroalimentaire, mais également dans le cadre, par exemple, de l'industrie pharmaceutique. Si on a besoin de faire un médicament avec un principe actif, parce que par exemple, un médicament, c'est d'abord un principe actif. Donc, tout ce qui est séparation, qui permet d'extraire le principe actif, par exemple, et de pouvoir le doser, c'est la chimie analytique qui le fait. C'est lui qui met en place les méthodes, c'est lui qui l'analyse, qui le quantifie et qui vous dit que est-ce que c'est efficace, est-ce que c'est sûr pour la sécurité du patient, etc., etc. Dans le cas de l'industrie agroalimentaire, c'est pareil. Donc, la chimie analytique, c'est l'analyse des substances dans leur globalité. Et c'est une discipline transversale qui intervient dans pratiquement toutes les activités de l'environnement, la pharmacie, également l'agroalimentaire.
3: Et justement, vous avez procédé à une analyse chimique approfondie des aliments, ici même au Sénégal. Qu'avez-vous concrètement cherché à identifier?
4: Alors, l'objectif, c'était ce que nous cherchons à identifier, c'est d'abord, nous voulons savoir quels sont les aliments que nous consommons réellement. Ça, c'est la première identification que nous avons faite. Quelle quantité nous en consommons, comment nous le consommons, quand est-ce que nous le consommons, à quelle fréquence nous le consommons. La deuxième chose, c'était de voir les aliments que nous consommons, quelle est leur composition nutritionnelle. Qu'est-ce qu'ils nous apportent en termes de nutriments par rapport à nos besoins. Mais également, quels sont ces apports au regard de nos habitudes de consommation alimentaire? La troisième chose qui était importante de faire, c'est de voir est-ce que les aliments que nous consommons contiennent des toxiques ou bien des toxines, c'est-à-dire des dangers qui, lorsqu'on les consomme, peuvent porter préjudice à notre santé. Donc ça, c'était les choses que nous cherchons à déterminer. L'objectif, la finalité, c'était tout simplement de savoir, par rapport aux recommandations qui sont au niveau international, et aux recommandations en termes de nutrition, par exemple, est-ce que nous avons des excès, est-ce que nous avons des carences, ou bien est-ce que ce que nous consommons nous apporte suffisamment ce dont nous avons besoin, peuvent couvrir nos besoins. Donc c'était ça l'objectif de cette étude-là.
3: Et quels sont les principaux enseignements que l'on peut tirer de cette étude?
4: Alors, on va commencer par l'identification des aliments que nous consommons. Donc, les enseignements qu'on a tirés dans cette étude-là, par exemple, dans les recommandations internationales, globales, nous savons tous qu'on nous recommande de consommer au moins 1,5 à 2 litres d'eau par jour. Mais là, cette étude montre qu'on consomme à peu près 400 millilitres d'eau. Ça veut dire que moins d'un demi-litre d'eau que nous consommons par jour. Donc, nous consommons très peu d'eau. Ça nous montre également que nous consommons beaucoup de riz. Parce que notre quantité de riz que nous consommons, c'est autour de 300 grammes. Donc, de riz cuit par jour. Cette étude nous montre également que nous consommons des poissons. Donc ça, c'est les enseignements que nous avons tirés. Environ, on est dans la fourchette de la recommandation de 200 à 300 grammes par semaine. Mais le problème que nous avons avec les poissons, c'est qu'il y a une surcuisson que nous avons. Le poisson est frit, cuit à haute température. Donc ce qui fait que les bénéfices que nous recherchons dans le poisson, on ne peut pas l'avoir. Parce qu'on vous dit que la consommation de poissons, surtout le poisson gras, par exemple notre fameux yaboy, deux fois par semaine, est associé, par exemple, à une diminution des risques de maladies cardiovasculaires, AVC, etc. Mais malheureusement, c'est parce que ces poissons-là contiennent des oméga-3. Mais avec la cuisson que nous en faisons, nous perdons les oméga-3 de ces poissons-là. Donc, ce qui fait que l'avantage que nous recherchons dans le poisson, nous le perdons au cours de la cuisson. La consommation également de fruits et légumes est très faible au Sénégal. Nous avons pu constater qu'il n'y a que 3,5% de la population sénégalaise, je vous dis 3,5% qui consomment suffisamment de fruits et légumes. Suffisamment, c'est qu'ils sont même dans la limite parce qu'on nous dit qu'il faut 400 à 500 grammes par jour minimum. Donc il n'y a que 3,5% pour le reste. Le reste, c'est de façon occasionnelle qu'ils le consomment. Et là, dans cette, il faut relever également dans ce cas-là, dans la consommation de légumes, le Sénégalais ne consomme pas de légumes. Mm. Même les plats qui contiennent des légumes, les légumes ne sont pas consommés. Mm. Donc, ça aussi, c'est une réalité. Et alors qu'on sait que les fruits et légumes également jouent un rôle important sur la santé de l'individu, dans la prévention, par exemple, de beaucoup de maladies.
3: Mais qu'est-ce qui peut expliquer cela, que le Sénégalais ne consomme pas assez de fruits et de légumes? Qu'est-ce qui peut l'expliquer?
4: Bon, c'est peut-être une habitude.
3: Ok.
4: Bon, on n'a pas dans notre culture cette consommation de fruits et légumes. Mm. Et généralement, ce que nous constatons dans l'étude, c'est que lorsque vous demandez aux individus quels sont les fruits qu'ils consomment, ils pensent toujours aux fruits importés. Mm. Ils pensent à la banane, peut-être la banane est devenue meilleure, il y en a maintenant au niveau local, à la pomme, etc., les oranges importées, etc. Mm. Mais jamais quelqu'un vous citera les fruits locaux parmi les fruits qu'il a consommé. Mm. Si vous leur demandez, ils vous disent qu'ils ne le consomment pas. Mm. Alors que, généralement, quand on leur demande de consommer des fruits, des légumes, ils vous disent que les fruits coûtent cher.
3: Oui.
4: Et pourtant, les fruits locaux ne coûtent pas cher. Mm. Et sur le plan nutritionnel, ces fruits-là sont même plus intéressants. Mm. Par exemple, je dis à quelqu'un, un enfant qui va à l'école, on lui donne un goûter, un petit pack de jus d'orange. Mm. Jus d'orange entre guillemets parce que ça ne comptait pas de l'orange, c'est juste un colorant et un arôme qui au goût orange qu'on leur donne. Vous lui donnez le même pack en bouillie, pain de singe, en jus de bouillie, pain de singe.
3: Oui.
4: Il a 2 à 3 fois plus de vitamine C. En plus du calcium et des autres éléments minéraux qu'on a dans le pain de singe. Et pourtant ce bouillie-là, par exemple ce pain de singe-là, ne lui coûterait pas cher. Donc, il pourrait être plus économique parce qu'avec 1 kilo de pain de singe, vous pouvez peut-être faire au moins 5 à 6 packs pour un enfant. 6 bouteilles, c'est 6 jours. Donc, c'est pour dire un peu, ça c'est une habitude. Et puis, dans notre culture, on ne nous a pas habitués. Maintenant, en fait, c'est maintenant. Parce que moi, je me souviens quand on était plus jeune, on avait tout le temps à porter les fruits locaux de saison.
3: Ouais.
4: Et puis, on a l'avantage d'avoir des fruits de saison au Sénégal. Bon, c'est vrai qu'à Dakar, de plus en plus, on n'en voit pas. Mais il y avait tous les fruits de saison locaux qu'on pouvait consommer régulièrement. Mais on n'a plus cette culture-là de consommation systématique de fruits. Les légumes, les gens ne l'aiment pas et on ne l'a pas mis dans notre culture. Donc, les enfants, on ne les a pas, par exemple, les dernières générations, on ne les a pas habitués à consommer des légumes.
3: Ouais.
4: Donc, ce qui fait qu'ils n'ont pas cette habitude. Avec l'âge, ce sera difficile qu'ils puissent prendre cette habitude-là.
3: Si nous restons toujours sur les légumes, est-ce que la façon dont c'est cuisiné, est-ce que c'est la bonne façon?
4: Bon, idéalement, les légumes, il faut les manger croquants. D'accord. Ça veut dire qu'il faut les cuire légèrement, de préférence à la vapeur ou bien une faible cuisson, pour pouvoir préserver l'ensemble de ces nutriments. Mais nous avons l'habitude de faire ce qu'on appelle le fameux barrel, donc une décoction plus ou moins, un mijotage que nous faisons de ces légumes-là pour avoir un autre goût, plus relevé des plats. Mais en réalité, on perd une bonne partie des éléments. Mais pas forcément la totalité, mais il y a une bonne partie de ces éléments, surtout les vitamines qu'on perd lors de cette cuisson-là. Alors, dans ce cas-là, il est important de pouvoir revoir un peu comment nous faisons cuire nos aliments, donc pour pouvoir mieux profiter de ces légumes-là, et puis pourquoi faire à côté d'autres légumes que nous préparons en les sautant avec de l'huile d'olive, par exemple, à une cuisson avec des macédoines qui permettraient de pouvoir compenser au moins ce que nous perdons avec ces modes de cuisson-là que nous avons.
3: Et docteur, votre recherche évoque les contaminants, les excès, les déséquilibres alimentaires. Alors, j'ai envie de vous poser la question, quels sont les principaux risques auxquels le consommateur peut être exposé?
4: Alors, en ce qui concerne les excès, nous avons pu voir, par exemple, que dans nos consommations alimentaires, les apports en glucides sont très élevés. On peut l'appeler de façon courante les sucres. Bon, ces glucides-là, nous avons dans ces glucides simples, c'est dans les glucides simples que nous avons le sucre. Par exemple, le sucre ajouté surtout. Mais dans les plats, par exemple, l'apport glucidique est très élevé dans les plats. Parce que une assiette, par exemple, d'un Sénégalais, comment, si on fait l'équilibre alimentaire, on dit souvent que vous devez avoir 50%, un quart de l'assiette qui devait être composée de céréales. Alors, le reste, l'autre quart, ce sera les protéines et la moitié sera constituée des légumes, idéalement. Parce que la moitié, on peut dire le tiers, mais comme la façon dont nous faisons la cuisson de nos légumes, on perd beaucoup de nutriments. C'est pour cela qu'il est préférable de prendre la moitié de l'assiette. Alors, Dans ce cas-là, on se rend compte que le riz blanc qui est poli, que nous consommons, qui n'est pas du riz complet, donc qui contient très pauvre en fibres et en nutriments, ce riz-là constitue plus de 50% de l'assiette.
5: Oui.
4: Donc, et donc, ce qui fait qu'on a un apport de sucre qui est très élevé, de glucides qui est très élevé lors
5: de ces repas. Il y a du sucre dans ce riz-là.
4: C'est les glucides, en fait. C'est les glucides que nous avons. Ça veut dire que c'est comme des sucres, c'est des glucides. C'est des, ils apportent, en fait, ces glucides-là, lorsqu'ils sont digérés, ils se transforment en glucose.
5: D'accord.
4: C'est ce glucose-là qui est à l'origine de la glycémie, qui permet qu'on va doser dans le sang, qu'on retrouve dans le sang, qui va être transformé, etc., pour avoir de l'énergie. Mais ce sucre-là, mais en plus de ce glucide-là apporté par les céréales, on a maintenant dans notre alimentation, on rajoute du sucre dans nos préparations.
5: Tout à fait.
4: Donc, ce qui fait que ces plats-là, ils sont hyper glucidiques.
5: On a vu par exemple dans le Dakar, des dames, elles mettent du sucre.
4: Ils mettent dans le Dakar, ils le mettent lors de la première phase de rossis là.
5: Oui, oui.
4: Ils rajoutent également du sucre. Et parfois même, après, ils rajoutent un peu de sucre lors de la cuisson.
5: Tout à
4: et
5: fait.
4: Ça, c'est un problème. Donc, ça fait trop de sucre ajouté que nous avons dans nos plats. Et même dans nos habitudes alimentaires, on a trop de sucre ajouté. Je dis souvent que quand on se lève le matin, on prend un petit déjeuner avec du pain. Le pain est constitué à 50% de glucides, dans lequel on rajoute du chocolat, de la pâte à tartiner, donc qui contient également beaucoup de sucre ajouté. Parfois, on y rajoute après une boisson, une soda,
5: du café au lait aussi sucré.
4: Avec le lait qui est sucré, et le lait à poudre qui existe au Sénégal, dans lequel on a rajouté du sucre aussi. Ça, il faut que les gens le sachent. Donc, la majeure part des laits en poudre, on a rajouté du sucre. Donc, sans compter le lactose qu'il contient, qui devient du sucre après, lorsqu'il est métabolisé.
5: Absolument.
4: Donc, on rajoute du sucre, donc ça nous fait énormément de sucre en même temps dans la journée. Parfois, on a des collations, des bonbons par-ci, par-là, donc ce qui fait qu'on a un apport glucidique très élevé en sucre. La deuxième chose qu'on a pu noter dans les excès, c'est que nous consommons trop de sel.
5: Trop de sel?
4: Oui. Nous consommons trop de sel. L'OMS recommande de ne pas consommer, de consommer moins de 5 grammes de sel par jour. Si on veut évaluer 5 grammes de sel par jour, c'est une petite cuillère à café rase de sel par jour. C'est la quantité que chaque individu devait éviter de consommer
5: par jour.
4: Sinon, vous avez des risques d'hypertension artérielle et de maladies cardiovasculaires qui sont associées à cela. Mais si on regarde bien le plat que nous consommons, le plat qui contient le moins de sel, il contient 7 grammes de sel. L'assiette entière, si vous le consommez, c'est 7 grammes de sel. Celui qui en contient le plus, c'est le riz au poisson blanc et il contient lui après jusqu'à 16 grammes de sel. Donc, 3 fois plus que ce qui est recommandé par jour sur un seul repas. Donc, ça veut dire que si dans les pratiques de prélèvement, vous consommez ce plat à midi et vous le consommez également au déjeuner, parce qu'il y a, il y a au moins 30% dans la banlieue qui sont dans ces conditions-là. Donc, ils consomment le même plat au déjeuner, au dîner. Donc, dans ce cas-là, vous vous retrouvez facilement avec 32 grammes de sel dans votre assiette. Alors, on n'a pas tenu compte de tout ce que vous avez grignoté avec le petit déjeuner dans la journée. Alors, ce qu'on avait constaté également, que cet excès de sel-là, c'est dû à plusieurs choses. La première chose, c'est l'ajout de bouillon. Parce qu'on a constaté que les plats qui contiennent le plus le sel, c'est les plats qui contiennent le plus de bouillon. Parce que la réalité aussi, c'est que les bouillons, ils contiennent 55% de sel. Donc, là, les 55%, ça vous fait beaucoup en même temps.
5: Bien sûr.
4: L'autre aspect qu'il faut voir qui peut favoriser cela, c'est que aussi, on nous dit souvent que dans les bouillons, c'est le glutamate qui a un effet umami. Ça veut dire que c'est un goût, c'est le cinquième, on l'appelle le cinquième goût, on l'appelle. Et ce goût-là, il est très prononcé par rapport au goût du sel. Donc, lorsque la cuisinière, elle prépare, et quand elle prépare, elle met les bouillons avant le salé. Donc, ce goût très prononcé de umami a tendance à minimiser le goût de sel. Donc, ce qui fait qu'il a tendance à rajouter plus de sel qu'il n'était nécessaire.
5: Je vois.
4: Donc, ce qui fait que, également, on se retrouve avec une quantité énorme de sel dans ces plats-là où on a au moins 3 à 4 bouillons.
5: Il y a encore un excès.
4: Il y a encore un excès à faire. Donc, c'est important de tenir compte de ces taux-là. L'autre excès qu'on a noté, c'est les lipides. On a énormément de lipides. Les plats, on les prépare avec énormément de gras. Si on évalue un peu ce qu'on prépare pour le déjeuner et pour le dîner en termes de consommation de gras, de lipides, Le minimum qu'on retrouve, c'est par exemple une tasse de, ou la moitié d'une tasse de, pour un repas,
5: oui.
4: La moitié d'une, d'une tasse à tasse à thé,
5: oui.
4: Donc d'huile. Mm. Donc vous imaginez un peu, quand on vous donne cela, vous ne pouvez pas le boire, vous n'imaginez même pas.
5: Mm.
4: Mais dans les retroirs, c'est ce qu'on retrouve en termes de quantité de sel, parce qu'on met au minimum 250 ml de sel dans un repas, dans un plat. Et dans ce plat-là, ce minimum-là, si on le partage pour les 5 personnes, ça nous retrouvera avec 50 ml de sel, c'est une demi-tasse de thé. Donc si vous le consommez deux fois dans la journée, ça fait énormément. Et ce qui l'amène également, c'est que le Sénégalais aime manger gras. Il veut que son riz soit très brillant. Il veut que sa sauce, que dans sa sauce, il y a ça, que l'huile flotte. Donc si ça ne flotte pas, il dit que bon, c'est pas assez, il n'y a pas assez d'huile. Mais malheureusement, ça aussi, ça peut causer des dégâts. Parce qu'il y a un excès de gras qui est là, qu'il faut, faudra équilibrer dans ce cadre-là.
5: Mais docteur Sokhna Ndaw, pour vous résumer, le Sénégalais, donc, il ne mange pas bien.
4: Bon, on peut dire qu'on ne mange pas très bien en termes de repas. Il y a un effort à faire.
5: D'accord.
4: Il y a un effort à faire parce que quand même, les plats, si on les évalue tels qu'ils sont en tant que tels, ils peuvent être intéressants sur le plan nutritionnel. Parce que quand on regarde la composition des ingrédients de nos plats, on se rend compte qu'on a énormément d'ingrédients qui sont utilisés. Donc si c'est bien capitalisé, ça peut être intéressant. Ça veut dire que si on parvient à réduire la quantité d'huile que nous avons dans nos plats, à réduire la quantité de sel que nous avons, à rajouter un peu de légumes, un peu de poisson ou bien de viande, on a d'excellents plats qui sont de véritables atouts nutritionnels. Mais il faut faire l'effort de le faire. Mais nous avons copié des habitudes de consommation alimentaire qui sont à l'origine de cela. Donc qui nous amènent par exemple à avoir des habitudes qu'on n'avait pas avant, donc, et qui plombent un peu, à impact sur notre santé de tous les jours. Donc, sans compter le fait qu'on ne bouge pas. On est tous beaucoup,
5: on est sédentaire.
4: On est sédentaire. Donc, il n'y a pas d'activité physique régulière qui permet de réguler un peu tout ça. Et puis, donc, ce qui fait que cet équilibre, ce déséquilibre-là alimentaire-là, impacte forcément sur la santé
5: et,
4: du,
5: et
4: de la population.
5: Et ça peut donc donner ce qu'on appelle l'hypertension artérielle, même l'AVC.
4: Parce que là, c'est une continuité qu'on a. Par exemple, si vous consommez toujours trop gras, on vous dit que déjà le sel, quand vous en consommez trop, ça augmente la tension artérielle. Donc, si c'est à long terme, c'est l'hypertension artérielle qui pourrait s'installer. Et on sait que l'hypertension artérielle, après, c'est les maladies cardiovasculaires, l'AVC, etc., qui peut suivre si ce n'est pas stabilisé et bien suivi. Mais dans tous ces cas, même ces cas-là, pour pouvoir le régler, le problème de sel, c'est très difficile parce qu'il n'y a pas un suivi correct, parce qu'on a des difficultés à se départir de nos habitudes-là. C'est pareil également pour ce qui est le diabète. On sait que le glucose, les glucides, ils ont pour rôle d'augmenter la glycémie, le glucose, de transmettre, d'être métabolisé en glucose et qui est transporté dans le sang. Et là, nous en consommons trop, comme nous l'avons dit, depuis le petit déjeuner jusqu'au dîner. Et là, cet impact-là, quel impact ça a à avoir? Par exemple, vous prenez le matin, c'est pour que là, je le disais, vous prenez autant de sucre le matin. Vous avez une pique, des pics d'hyperglycémie. Pof, d'un seul coup. Alors là, le pancréas réagit, sécrète de l'insuline qui va essayer de baisser cela en mettant une partie donc, au niveau des cellules, en transportant une partie au niveau des cellules, au niveau des... Mais le problème, c'est que si vous le faites tout le temps, ça veut dire que vous sollicitez. C'est comme si vous avez une machine, donc, qui a une capacité, par exemple, de 50 grammes par jour. Et vous lui demandez, vous lui sollicitez à 200 grammes par jour. Donc, à un moment donné, il va s'épuiser.
5: Absolument.
4: Il va s'épuiser. Et c'est ce à qui on transporte ce sucre-là, ces glucose-là. Par exemple, les cellules qui en ont besoin, à un moment donné, eux, ils n'en ont plus, ils n'en peuvent plus. Donc, ce qui fait que ce qui va rester, qu'est-ce qui va se passer? Il va être stocké, parce qu'il y a une partie qui est souvent stockée au niveau du foie et des muscles, mais ça c'est limité. Maintenant, on est obligé de le stocker, l'organisme est obligé de le transformer en graisse et de le stocker. Et quand tu as le transformé en graisse et le stock, vous avez le surpoids. Le surpoids va se développer, ensuite l'obésité. Et on sait que tout ça, c'est des facteurs favorisant le diabète de type 2, l'hypertension artérielle, les maladies cardiovasculaires, le cancer, etc. Donc c'est un circuit fermé qui fait qu'il est important d'avoir un équilibrage par rapport à nos besoins bien précis pour tous ces éléments-là.
3: Je rappelle juste aux amis auditeurs de Radio Sénégal que notre invité est Dr Sohna Ndaw Diao. Il est docteur en chimie analytique et sciences de l'aliment, ingénieur au laboratoire de chimie analytique de la FMPO de l'Université Cheikh Diop de Dakar. Donc nous sommes en train de parler de sa thèse qui est consacrée donc à l'alimentation des Sénégalais. Docteur, donc est-ce qu'il y a certains aliments qui mériteraient donc une attention particulière, des aliments qui sont présents dans notre consommation, nous Sénégalais?
4: Bon, moi je dirais plutôt, il est clair que nous, comme nous l'avons parlé, ces aliments-là, les plats que nous préparons, ils sont intéressants, mais il faut qu'on fasse attention à la manière de le préparer et de sa composition. Mais il est important également qu'on fasse attention à tout ce qui est aliments sucrés, aliments trop gras, surtout le gras saturé, mais également de tous ces aliments-là, il est important, aliments trop salés. Surtout les aliments transformés. Dans la majeure partie des aliments transformés, on a la combinaison sucré-salé qui n'est pas visible. C'est un aliment salé dans lequel on a rajouté du sucre, mais ce n'est pas visible, on ne le sait pas. C'est un aliment sucré dans lequel on a rajouté du sel. C'est du sel caché et on ne le sait pas. Et là, sans compter les aliments sucrés, surtout chez les enfants. Moi, je voudrais qu'on attire l'attention sur l'alimentation des enfants. Les enfants et des nourrissons. Parce que, en fait, ce qui se passe actuellement, on a une prévalence des différentes maladies chroniques très jeunes. Parce que, tout simplement, nous avons maintenant l'habitude de donner très tôt du sucre à nos enfants. Par exemple, dans l'alimentation infantile, l'enfant, s'il a un allaitement exclusif au sein, de 0 à 6 mois,

0: Les enfants, on le constate.
1: Oui.
0: L'enfant, quand il commence à prendre du sucre, il ne veut plus consommer que du sucré.
1: C'est ça.
0: Et ils ont une préférence au goût sucré. Donc, ce qui fait que tout ce qu'ils consomment, c'est des aliments sucrés. Et là, on le sait, on l'avait dit avec les excès que nous avons dans les aliments sucrés, surtout le sucre simple, ça va favoriser le développement. Il y a autre chose également qui est constatée, c'est que dans ces enfants-là qui consomment trop de sucre, on a pu constater, on a de plus en plus des pertes dentaires qui sont très précoces, des caries dentaires qui sont très précoces.
1: Oui.
0: Et on a dit également, l'OMS l'a dit, que si vous avez donné très tôt des aliments sucrés à des taux très élevés chez l'enfant, on observe également le développement du caries
1: Des
0: dentaire,
1: caries
0: des pertes
1: dentaires.
0: dentaires, etc., que nous observons trop tôt chez les enfants, ou bien à l'âge très jeune, à l'adolescence. Donc, il est important dans ce cas-là de faire attention à cela.
1: Et malheureusement, aujourd'hui aussi, l'autre constat, c'est que le plus souvent, on achète des chips pour ces enfants-là. Est-ce que c'est de la bonne alimentation pour des enfants?
0: C'est pas équilibré. Et généralement, dans ces chips, ce n'est pas toujours des vrais chips. Donc, ce n'est pas à base, par exemple, des féculents, comme on le dit. Parfois, c'est des chips artificiels sur lesquels, et également, qui sont très salés. Donc, ils sont très salés, on rajoute du glutamate, on rajoute d'autres produits. Et ça ne favorise pas une alimentation équilibrée. Donc, la meilleure façon, la meilleure collation qu'on peut donner à un enfant, c'est lui donner, pourquoi pas, un peu de fondue, de bouillie de mil, dans lequel que vous avez ajouté un peu de yaourt, etc. Ça ferait très bien l'affaire. Donc, qui est très peu sucré, par exemple, il faut évidemment moins de sucre. Et puis, faire un peu nos plats traditionnels, un peu de akara ici, un peu de fataya, mais bien enrichi, dans lequel vous mettez également un peu de légumes pour l'amener un peu à consommer un peu de légumes. Ce serait plaisant. Les chips coûtent moins cher, mais évidemment, un pack
1: Mais en
0: de
1: danger.
0: chips qui coûte 100 francs, quand même, on doit se poser des questions.
1: Il y a un danger dedans.
0: Voilà, il y a un danger. Et ces dangers-là, et puis tous ces aliments qu'on donne aux enfants, là, que ce soit les chips, que ce soit les jus de fruits, entre guillemets,
1: Oui.
0: parce qu'une bonne partie d'entre eux ne sont pas
1: Il n'y a
0: des
1: pas de
0: jus
1: fruits.
0: naturels,
1: Oui.
0: c'est des produits ils contiennent des produits chimiques. C'est des produits artificiels. Ces produits chimiques-là, généralement, si on ne fait pas attention, ça peut être des colorants, des additifs alimentaires à lesquels qu'on rajoute pour lui donner ce goût succulent. Mais ces additifs alimentaires-là, il y a une étude qui a été réalisée. Dans cette étude-là, ils ont pu démontrer que une bonne partie de ces additifs-là, il y a des produits qui contiennent au moins 20 à 30 additifs alimentaires, donc des produits chimiques. Pour un enfant, l'enfant est très vulnérable. Donc ça peut impacter sur sa santé. Et certains même sont introduits dans les pays d'où ils viennent. Donc on ne le met pas dans le produit, mais quand même on nous l'amène ici et puis nous le consommons, nous le donnons aux enfants qui le consomment. Donc ça, c'est une chose sur laquelle il faut faire très attention. Mais également, il faut qu'on fasse attention à la sécurité sanitaire des aliments que nous consommons. Ça, c'est fondamental. Alors, je le dis parce que ce n'est pas seulement cette étude qui l'a démontré. Cette
1: Oui.
0: étude a pu démontrer qu'on a pu retrouver dans l'oignon importé des résidus de pesticides. Donc, et parmi ces pesticides qu'on a pu retrouver, une bonne partie de ces pesticides sont interdits dans les pays d'origine et ils ne le mettent pas dans le produit. Et ces pesticides-là, il y en a une bonne partie qu'on retrouve à des taux qui dépassent les limites maximales. La deuxième chose, c'est qu'il y en a deux pesticides qui posent un problème, qui constituent un risque. Parce que vous savez, lorsque vous avez une étude sur la qualité sanitaire des aliments, il y a ce qu'on appelle l'évaluation des risques.
1: Oui.
0: C'est-à-dire que vous pouvez avoir un aliment dont la teneur, par exemple, à un pesticide dépasse les normes,
1: Oui.
0: donc la limite maximale qui est recommandée, mais qui peut ne pas présenter un risque pour la santé. Pourquoi il ne présente pas pour la santé? Parce que quand on fait l'évaluation des risques, on va corréler cette concentration-là à la quantité qui est consommée au poids de l'individu. Et ça nous permettra de savoir est-ce qu'il y a un risque ou pas. Mais nous avons deux pesticides, le dichlorphos. Donc, qui est neurotoxique, qui est connu pour être neurotoxique, que nous en retrouvons dans cet oignon-là, et qui concerne à peu près 28% de la population de moins de 11 ans, ça présente un risque pour eux.
1: Et pourtant, on aime tellement l'oignon importé.
0: En plus,
1: Ouais.
0: donc vous voyez, bon, c'est lié à beaucoup de
1: On
0: choses.
1: dit très souvent que notre oignon, c'est pas de qualité, que le plus souvent, que ce qui est importé, c'est ce qui est de qualité. C'est ce qu'on entend.
0: Oui, en fait, l'oignon importé, ce qu'on dit souvent dans cet oignon importé, c'est que les gens le préfèrent parce qu'en termes d'économie, il est plus économique.
1: Oui.
0: Donc, par exemple, 1 kilo d'oignon importé, on peut faire

0: quelque chose avec.
1: Oui.
0: Mais l'oignon local, 1 kilo, ça vous reviendra peut-être à 500 grammes quand vous le préparez, parce que c'est lié à la teneur en eau, donc de ces oignons-là. L'autre est plus sec. Mais il n'en demeure pas moins que sur le plan nutritionnel, il y a des efforts à faire dans ce cadre-là, que ça soit pour l'oignon importé, mais également pour l'oignon local. Parce qu'il y a d'autres études qui ont montré qu'on a ces résidus-là à cet endroit. Mais c'est beaucoup plus marqué au niveau de l'oignon importé. Alors, le message que je donne, c'est qu'on puisse quand même prêter attention à ce qui est importé. Il y a des contrôles qui sont effectués, c'est clair, mais il faut renforcer le contrôle. Parce que tout ce qui est aspect sécurité sanitaire des aliments, ce n'est pas très bien pris en charge au Sénégal. Tu sais, parce que, en fait, il y a une loi, j'ai oublié le décret-là, qui régit tout ce qui est contrôle alimentaire au Sénégal. Ces lois qui continuent à fonctionner, je ne sais pas si, je pense que si, je ne sais pas si entre-temps ça a changé, mais en tout cas, jusqu'aux dernières nouvelles que j'ai eues, cette loi-là date de 1960. Et 1960, jusqu'à maintenant, beaucoup d'encre a coulé.
1: Oui, absolument.
0: L'alimentation a carrément changé.
1: Oui.
0: Donc, ce qui fait qu'il faudrait qu'on le remette à jour
1: Oui.
0: et qu'on puisse prendre en charge l'aspect sécurité sanitaire des aliments. Parce que si vous ne le faites pas, l'autre va le faire, mais ce qui sort de chez lui, ça ne l'intéresse pas. Donc c'est à vous de de vous donner les moyens de pouvoir contrôler
1: Absolument.
0: donc ce qui est là. Et puis surtout qu'on a les moyens, on a beaucoup de laboratoires qui ont les compétences pour pouvoir le faire. Il faut systématiquement le faire pendant un certain temps et puis avoir un bruit de fond qui vous permettra de pouvoir cibler les produits qu'il faut qu'il y ait. Il y a énormément d'études scientifiques qui existent qui permettent d'étayer les politiques pour les aider un peu à orienter leurs choix sur le contrôle à faire sur certains produits. C'est valable également pour le riz. Le riz également, il est fortement consommé au Sénégal. Je disais,
1: Mais qui est importé également le plus
0: une
1: souvent.
0: partie, une partie est importée avec tout ce que cela comporte également. On y retrouve également dans ce riz-là des métaux lourds. Donc, c'est des choses sur lesquelles il faudrait qu'on attire l'attention des individus, des autorités. Quand je parle des autorités, puisqu'ils puissent avoir un peu une idée de ces des zones où sur lesquelles il faut cibler les contrôles et puis prendre des mesures. Parce qu'en fait, ça sert à rien de paniquer en disant que lorsqu'on dit que l'oignon est importé ou bien il y a tel contaminant dans un aliment, les gens ont tendance à paniquer. Ce n'est pas la peine de paniquer. Quand il y a un problème, il faut le soulever et se demander quelles sont les solutions pour régler ce problème.
1: Il
0: On ne va
1: faut
0: pas dire aux gens, non, n'apportez plus de riz, ne cultivez plus d'oignons, n'importez plus d'oignons. Mais on va voir les mesures qu'il faut prendre pour que peut-être d'ici quelque temps, qu'on n'ait plus à avoir ce type d'aliments au Sénégal.
1: Absolument.
0: C'est tout simplement cela. Donc,
1: Alors, après nous avoir expliqué un peu certains aliments aujourd'hui sur lesquels nous devrons prêter attention, certainement à l'inverse, il y a aussi d'autres aliments sur lesquels nous devrons prêter attention, je veux dire, qui ont l'avantage d'être consommés au Sénégal. Quels seraient ces aliments-là?
0: alors, j'ai dit, par exemple, déjà on avait parlé des plats. J'ai dit que les plats, si on les revisite, ce sont d'excellents plats qu'on peut même utiliser dans la prévention et la prise en charge de toutes les maladies dont on craint là. Mais il faut le revisiter. Ça, c'est un atout que nous avons au Sénégal. Nous avons également des aliments qui sont intéressants. Nous avons des légumes et des fruits qui sont intéressants sur le plan nutritionnel.
1: Mais sauf que quand même les fruits, ça coûte cher, hein?
0: Mais même les fruits locaux, hein?
1: Par exemple, une pomme à 300 francs, ça court pas les rues, quoi. Le
0: Mais
1: pouvoir
0: pourquoi vous,
1: d'achat.
0: mais vous n'êtes pas obligé de prendre une pomme, prenez autre chose. Vous
1: Comme
0: avez
1: quoi?
0: tout ce qui est fruit qui est produit
1: Les
0: localement.
1: fruits sauvages.
0: Vous avez les fruits sauvages, les fruits forestiers, l'inoligne. Vous avez tout ce qui est. Non, de plus en plus, nous avons une production locale, hein, de beaucoup de fruits qui existent.
1: On
0: Par
1: va
0: exemple,
1: juste.
0: vous avez tout ce qui est pain de singe, vous avez tout ce qui est d'itar, par
1: L'état, oui.
0: exemple, d'itarium, qui est intéressant sur le plan vitamine C. Je pense que si on l'évalue, c'est par exemple le troisième fruit au monde qui est le plus riche en vitamine C, le d'itar. Vous avez par
1: Solon.
0: exemple le solon, qui est intéressant. Vous avez beaucoup de fruits qu'on peut consommer ici, qui peuvent être intéressants, mais si on veut seulement se ruer à la pomme, elle est bonne, elle a beaucoup de propriétés. Mais si on n'a pas la pomme, on prend autre chose. Et sans compter, nous avons également beaucoup de plantes, de feuilles vertes qui sont intéressantes. Par exemple, le moringa, c'est un produit phare qui est connu au niveau international, qui peut très bien se substituer à beaucoup de choses. Nous avons également comment dirais-je, les fruits là, j'oublie le nom. Il y a beaucoup le mat, le mat également qui est intéressant, le sumpu. Donc, il y a tous ces fruits-là, le dattier du désert, etc. Tous ces fruits-là, on a énormément de fruits qu'on peut consommer. On n'est pas,
1: la mangue
0: la
1: également.
0: Mangue est là.
1: Oui.
0: Là, mais il y a des saisons où on a la mangue. Il y a des saisons où maintenant on a l'orange local. D'autres saisons où on vient, voilà, la cajou, la pomme cajou. Donc, vous pouvez le prendre à la place. Vous avez la pastèque qui est là. Donc, il y a énormément de choses. Et puis, quand on parle de la pastèque, je pense un peu à. Dans la pastèque, par exemple,
1: Oui.
0: sur les aliments à privilégier, on a pu découvrir, par exemple, que la graine de pastèque, mais généralement, nous, on le jette.
1: Oui.
0: On a pu découvrir avec cette étude-là que la graine de pastèque est riche en protéines,
1: Oui.
0: riche en zinc, riche en fer,
1: Ah oui.
0: beaucoup de nutriments dans lesquels on retrouve cette graine de pastèque-là.
1: Donc il faudra la consommer.
0: Il faudra la consommer avec et puis voir même faire un peu comme les autres. Dans certaines régions, je pense un peu en foot, ils l'utilisent comme des boulettes. Et il le substitue par exemple à la viande dans les périodes de soudure. Et là, on sait que il a des propriétés parce que c'est riche en protéines associées au riz ou bien au mil. Ça peut très bien faire une bonne biodisponibilité des protéines. Donc ça, par exemple, il faut le privilégier. Donc c'est des sur lesquels on peut faire attention. C'est pareil avec la graine de courge également. On peut faire la même chose. Et puis même utiliser la poudre pour enrichir tout ce qui est bouilli, les bouillies de mil. On ne met pas souvent assez de yaourt, mais si on rajoute un peu de poudre de ces nutriments-là, de ces aliments-là, de ces graines-là, ça peut l'enrichir. Donc, par exemple, ça, ce sont des choses qu'il est important sur lesquelles on peut attirer l'attention.
1: Haricots également, du côté maintenant des céréales, ça c'était des fruits, mais par exemple les haricots également, ça pourrait être intéressant.
0: Oui, les haricots, on peut les consommer parce que les haricots sont riches, ils contiennent des glucides, mais également ils sont riches en protéines. On peut les consommer. C'est intéressant de le consommer. Mais ce qu'on dit souvent dans les haricots, si vous les consommez, il faut le consommer avec des céréales. Ça permettra parce que on a ce qu'on appelle dans les protéines n'est pas complète. Donc, ça veut dire qu'il faut le compléter avec des céréales. C'est ce qui permettra, par exemple, d'avoir, par exemple, un aliment complet. Donc, c'est pour cela que, par exemple, dans certains plats, on met du riz avec des haricots ou bien un peu de pain, de préférence de pain complet avec les haricots. Ça permettra de compenser tout ça.
1: Oui, je rappelle donc docteur Sohna Ndaw Diaway, notre invité. Docteur, alors je voudrais aussi vous entendre sur le rôle des pouvoirs publics, notamment également les professionnels de santé, ce qu'ils peuvent faire par rapport à l'utilisation de ces résultats, les résultats de votre étude aujourd'hui, pour qu'il y ait cet impact-là qui est tant attendu. Que devraient faire les pouvoirs publics et les professionnels de la santé?
0: Alors, la première chose qui est l'impact, on sait que même début, avant qu'on ne finisse la thèse, nous avons beaucoup de praticiens et puis qu'on nous rencontre de temps en temps qui nous disent qu'ils utilisent les publications scientifiques qui sortent de cette étude pour sensibiliser et dans leur pratique de tous les jours en termes de diététique pour accompagner les patients sur leur consommation alimentaire. Parce que la préoccupation qu'ils avaient aussi, c'est de savoir que contient réellement l'alimentation, nos plats, ce que nous mangeons pour qu'ils puissent orienter le patient par rapport à cela. Donc ça permettra, c'est un support de sensibilisation, mais également ça peut être un support d'éducation, d'information et de communication pour tout ce qui est praticien, mais également l'autorité. Parce que je sais que dans les programmes, maintenant, on met l'accent sur la prévention. Quand on met l'accent sur la prévention, cette étude peut être utilisée comme support pour sensibiliser par rapport à tout ce que nous avons dit dans notre alimentation qui peut être intéressant si on fait ceci ou cela. Dans les autres aliments qui sont intéressants sur le plan nutritionnel qui se retrouvent dans les études, dans l'étude-là. Donc l'autorité, comme le praticien, les professionnels de la santé peuvent s'en inspirer et ça a déjà commencé pour cela. Et il y a également un ouvrage qui est en cours d'élaboration. Un ouvrage grand public qui permettra également aux consommateurs de pouvoir comprendre un peu ce qui se passe et de pouvoir voir comment est-ce qu'il faut faire dans ces conditions-là. Alors, quant à l'autorité, tout ce qui comprend composition nutritionnelle, il est important également qu'ils puissent comprendre que la réalité, surtout dans les consommations alimentaires, ce que vous disiez, ça les encourage un peu dans les politiques de souveraineté alimentaire. Parce qu'il est important d'avoir une bonne disponibilité alimentaire. Parce que si vous voulez demander, comme vous avez dit tout à l'heure, que les fruits coûtent cher, les légumes également, c'est pareil. Il y a des périodes, pendant cette période, par exemple, c'est un peu compliqué. Mais si l'État parvient à avoir une bonne disponibilité alimentaire, une alimentation qui est également accessible, disponible et accessible, ça va faciliter l'équilibrage alimentaire chez les individus. Ça également, c'est une mission qu'il est important de souligner dans ce cadre-là. Mais l'autre aspect, comme je le disais tout à l'heure, tout ce qui est sécurité sanitaire des aliments, il est important également que ça soit pris en charge. Ils ont commencé, mais il faut qu'on mette l'accent là-dessus et qu'on se penche sur les aliments que nous consommons. Tout ce qui est aspect sécurité sanitaire des aliments, pesticides, contaminants, aflatoxines, etc. etc. Ça permettra de pouvoir mieux prendre en charge et de gérer les risques qu'ils ont associés à cela.
1: Peut-être une dernière question, Dr Diao. Dr Ndao, on a aussi constaté qu'au Sénégal, par exemple, on a 3 repas par jour. Est-ce que ça aussi, ça fait partie des bonnes habitudes alimentaires? On a le petit déjeuner, le déjeuner, le dîner. Et également, on a vu que certains, juste après avoir mangé, ils vont au lit. Est-ce que tout ça, c'est conseillé?
0: En tout cas, ce n'est pas recommandé. Enfin, les 3 repas, pour moi, c'est bon. Tout dépendra de l'équilibre des repas.
1: D'accord.
0: Tout dépendra de l'équilibre. Moi, il est préférable de prendre 3 repas bien équilibrés que de prendre, par exemple, sauter un repas. Parce que, par exemple, le fait de sauter un repas n'est pas très recommandé. Surtout que ceux qui font cherchent à avoir un régime alimentaire, le fait de sauter un repas, généralement, ça peut créer d'autres problèmes. Donc, on peut avoir dans ces conditions-là, le premier problème qu'on va avoir dans ce cas-là, c'est que on a tendance à manger plus au repas suivant.
1: C'est vrai.
0: Parce qu'on a plus faim, etc. Et donc, pour équilibrer, ça va être difficile. La deuxième chose qu'il faut voir dans ce cas-là, c'est que si on a une alimentation régulière, à des heures régulières, donc si vous repas à des heures régulières, on a pu constater que c'est important. Et puis ça permet, même pour la digestion, ça facilite la digestion. Donc le faire. Alors, manger tard le soir aussi, c'est quand même recommandé. Ce qui est recommandé, c'est de manger et de ne pas 2 heures avant d'aller se coucher. Pour permettre à l'organisme de pouvoir digérer. Parce que quand l'organisme ne digère pas, normalement, on le déconcentre plus ou moins. Moi, c'est ce que je dis, l'organisme, lorsque vous dormez le soir, il doit se concentrer à autre chose qu'à la digestion. Donc, quand vous lui donnez, en plus de ça, en plus de son travail, de récupération, etc., vous lui donnez encore un travail de digestion, ça pose problème. Mais il y a une habitude que j'ai pu noter au cours de cette étude-là. Oui. Ça, c'est important de le soulever.
1: C'est laquelle?
0: C'est les gens maintenant, on a une habitude de ce qu'on appelle le couchant.
1: Oui, le couchant, oui.
0: Ça, c'est un problème pour moi. C'est un problème. Et le plus souvent, ce couchant-là, c'est un aliment sucré dans lequel on a rajouté du sucre le plus souvent. Donc, ça, c'est... On n'a pas intérêt. On a pris les 3 repas. On le prend juste avant de se coucher. Le problème, c'est qu'après, on va s'y habituer parce que le sucre a tendance à avoir créé une addiction. C'est addictif. Donc, ce qui fait que si on ne prend pas garde, ça, c'est une des choses qui facilite, par exemple, la prise de foie. Parce qu'il y a des excès qu'on fait sans le savoir. Moi, je pense que 3 repas réguliers, équilibrés dans la journée, c'est bon si on a.
1: Donc, ceux veulent garder la ligne et qui sautent, par exemple, des repas...
0: Surtout pas. Surtout pas. Parce qu'en fait, quand on veut garder la ligne, ce qui est le plus important, c'est d'avoir cet équilibrage alimentaire et d'équilibrer les apports par rapport à vos activités. Parce que ce qui amène qu'on ait des prises de poids, c'est parce que, en fait, ce qu'on recommande, c'est qu'apporter à l'organisme ce dont il a besoin, ni plus ni moins. Si vous lui apportez 2000, alors que vous, dans vos activités, vous ne consommez que 1000, ça veut dire que les 1000 autres, il va le garder.
1: Une surcharge.
0: Il sera une surcharge. Il va le garder. Donc, le créer, consommer en graisse et le garder. Et le lendemain, il va encore vous demander. Au lieu de garder, de reprendre les 1000 là, non, il le garde. Et puis le lendemain, il vous réclame encore.
1: Ce qui fait que
0: c'est ce surpoids-là que ça va favoriser, donc qui est le surpoids. Donc, si vous voulez, par exemple, équilibrer votre alimentation, mangez ce dont vous avez besoin, et puis faites de l'activité physique.
1: Docteur, vous savez que vous allez revenir pour la version Wolof?
0: D'accord.
1: Oui, c'est tellement intéressant, et il faut qu'on fasse cette émission-là en Wolof.
0: D'accord.
1: Vous revenez dans 2 semaines?
0: Inch'Allah.
1: Merci infiniment d'avoir répondu à nos questions, d'avoir éclairci notre lanterne. Merci infiniment, docteur Ndao.
0: C'est moi qui vous remercie de vous avoir donné l'occasion de parler de ces travaux-là. Et puis, ce fut un plaisir qui est partagé, puisque nous avons, on a également dans nos activités de l'université, des services à la société. Et c'est dans ce cadre-là que nous faisons le plaisir de venir et de revenir pour parler de notre alimentation.
1: Très certainement.
0: Merci beaucoup.
1: Merci infiniment. Merci. Donc, docteur Sohna Ndao Diao, donc, qui est docteur en chimie analytique et sciences de l'aliment, ingénieur au laboratoire de chimie analytique de la FMPO de l'Université Cheikh Diop de Dakar. Merci donc d'être venu à Univers Scolaire. Merci à Mamanye Messar du côté de la technique. Merci à vous fidèles auditeurs et merci également au service digital Mamadou Diop et ses services. Donc on se donne rendez-vous très prochainement, Inch'Allah.
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1: Mesdames et messieurs, bonsoir et bienvenue à ce flash. Le Sénégal et le FMI sont parvenus hier à un accord sur le principe d'un prêt de plus de 1300 milliards de francs CFA. Une bouffée d'oxygène pour l'économie sénégalaise, selon Mamadou Diao Barry, économiste et responsable pays de SICA Finance. Cet accord, précise-t-il, marque une étape importante pour le Sénégal. Il estime que le pays peut désormais respirer avec des signaux économiques qui devraient progressivement passer au vert. La confiance des investisseurs et des partenaires financiers pourrait être renforcée, tandis que les perspectives de notation financière devraient s'améliorer. Toujours au chapitre des réactions, le front pour une révolution anti-impérialiste, populaire et panafricaine demande au gouvernement de s'asseoir à cet accord avec le FMI. Face à la presse ce jour, le délégué général de l'organisation, Souleymane Gueye, réclame davantage de transparence sur les réformes et engagements pris par l'État. Et puis les organisations de la société civile qui exigent la tenue des élections territoriales à date échue en conférence de presse ce mardi à Dakar. Ses membres se disent inquiets du mutisme des autorités. Dans une déclaration commune, ces organisations appellent au déclenchement du processus électoral pour le respect du principe démocratique. Et puis sur l'international au Togo, les deux journalistes français et leurs fixeurs sont libres. Gaël Mokaer et Sébastien Pérez Pézani ont bénéficié d'une liberté provisoire. Ils ont été arrêtés le 27 juillet dans le nord du Togo avec leur collaborateur local pour fausse déclaration. C'est tout pour ce flash. Merci de l'avoir suivi. Dans un instant, la version Wolof.
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1: Il est 16h au micro Gorbel Jacoba. Les organisations de la société civile exigent la tenue des élections territoriales à date issue. Elles dénoncent le silence des autorités sur le calendrier électoral. En conférence de presse ce matin à Dakar, elles ont demandé le déclenchement du processus électoral pour garantir le respect des règles démocratiques. Le gouvernement a annoncé hier en conférence de presse une enveloppe de 300 milliards CFA pour apurer d'ici à la fin de l'année une partie de la dette intérieure due aux entreprises, une mesure très attendue dans le secteur du BTP où les entrepreneurs réclament depuis longtemps le paiement de leurs créances. Le mouvement panafricain Frappe annonce une manifestation contre la cherté de la vie samedi au marché Castor, manif baptisé Panier vite. Le mouvement demande aussi au gouvernement de suspendre l'accord avec le FMI et réclame plus de transparence sur les réformes et engagements de l'État.
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2: Merci beaucoup Mamadou Diao Barry, économiste financier et représentant également pays de Sika Finance qui était notre invité Saifatou Ndiaye.
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0: Mesdames, Messieurs, bonsoir et merci d'écouter Radio Sénégal, il est 19h. Au micro, Gorbel Jacoba, voici les titres de ce journal. Élections territoriales, les organisations de la société civile réclament la tenue du scrutin à date échue et le déclenchement du processus électoral. Après l'accord avec le FMI, le gouvernement annonce 300 milliards de francs CFA pour apurer une partie de la dette intérieure, une mesure très attendue dans le secteur du BTP. Et puis la cherté de la vie préoccupe le mouvement Frappe qui annonce une manifestation à Dakar mardi à Kédougou. Les prix de l'oignon flambent.
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0: Bienvenue à tous. Les organisations de la société civile exigent la tenue des élections territoriales à date échue. Elles dénoncent le silence des autorités sur le calendrier électoral. En conférence de presse ce matin à Dakar, elles ont demandé le déclenchement du processus électoral pour garantir le respect des règles démocratiques. Le point avec Malamine Mané.
2: Dans une démarche jugée anticipative, la vingtaine d'organisations de la société civile demande à l'État d'organiser les élections territoriales. Ndiaga Silla, qui a lu la déclaration finale, invite au respect du calendrier électoral.
3: Notre démarche est simple. Prévenir plutôt que contester, sécuriser plutôt que fragiliser. Il ne s'agit pas seulement de fixer la date des élections. L'élection se prépare. Elle nécessite notamment la révision et la mise à jour des listes électorales. La convocation du corps électoral, nous disons simplement qu'il devient urgent de donner. Le droit de suffrage ne se protège donc pas uniquement le jour du vote. Il se protège dès la préparation de l'élection.
2: Après avoir évoqué ces inquiétudes, les membres de la société civile formulent ainsi quelques recommandations.
3: Engager rapidement une concertation avec les partis politiques, la société civile et l'ensemble des parties prenantes. Fixer et rendre public dans les meilleurs délais la date des prochaines élections territoriales. Publier un calendrier électoral détaillé permettant à tous les acteurs de connaître les principales étapes. Engager ou rendre public les opérations relatives à la révision et à la mise à jour des listes électorales. Clarifier les délais et les modalités concernant la fixation de la caution, le dépôt et le contrôle des candidatures, ainsi que les autres opérations préparatoires.
2: À moins de 5 mois de l'expiration des mandats des élus territoriaux, la société civile appelle donc l'État à se conformer aux délais légaux.
0: Notez que le bureau de l'Assemblée nationale annonce avoir déclaré aujourd'hui 2 propositions de loi recevables. La première, une loi organique relative aux lois de finances, porte sur l'encadrement des fonds spéciaux. La seconde concerne la santé en milieu carcéral. Conformément à son règlement intérieur, l'Assemblée nationale indique que le président de la République sera saisi pour avis. L'accord technique conclu hier avec le FMI est perçu comme une bouffée d'oxygène pour le Sénégal d'un montant de 1243 milliards de francs CFA sur 3 ans. Ce programme devrait, selon l'économiste Momodou Diao Barry, responsable de Sika Finance, renforcer la confiance des investisseurs et améliorer les perspectives de notation du pays. L'État pourrait ainsi retrouver des marges de manœuvre pour répondre aux attentes sociales.
4: Le traitement de la dette prévu dans l'accord avec le FMI fait débat. Certains parlent de restructuration, mais pour Momodou Diao Barry, économiste financier et responsable pays de Sika Finance, les deux notions sont différentes.
5: On traite la dette parce qu'il y a une charge, il y a un service, il y a une charge de la dette qui est très lourde et c'est la dette extérieure. Et cette dette extérieure, on peut utiliser le marché local pour le corriger. On peut utiliser nos recettes, ici même du pétrole et du gaz pour le corriger. Parce que restructuration, c'est accepter que tu as une situation de faiblesse. Mais là, on n'est pas en situation de faiblesse.
4: Selon l'économiste, le retour du FMI peut contribuer à restaurer la confiance des investisseurs et des partenaires financiers, avec l'espoir d'une amélioration progressive des notes attribuées au Sénégal.
5: Dès 9h, tous les marchés presque vont s'ouvrir et on va le sentir très prochainement aussi dans d'autres émissions du Sénégal qui verront aussi et qui vont sanctionner positivement cette décision. Aujourd'hui, avoir un accord FMI, c'est pas seulement l'argent, mais ce que ça peut ouvrir d'autres portes à d'autres investisseurs pour venir investir sur nous.
4: Et cette confiance retrouvée pourrait aussi profiter aux Sénégalais.
5: Quand un État n'a pas de marge, il ne peut pas faire une bonne politique sociale. Il faut qu'on l'accepte. Maintenant, le problème qu'on avait, c'est qu'on avait une marge très petite. Maintenant, cette marge qu'on avait, qui était générée par nos recettes fiscales, par nos recettes intérieures, ne couvrait qu'à payer les dettes qu'on avait.
4: Au-delà de l'accord avec les FMI, les Sénégalais attendent désormais d'en voir les retombées concrètes sur leur quotidien.
0: À Kaolack, l'accord conclu entre le Sénégal et le FMI est diversement apprécié. Certains saluent une bonne nouvelle après une longue attente. D'autres appellent le gouvernement à soulager les populations et à s'attaquer aux urgences locales, notamment la réhabilitation du port et l'assainissement de la ville. Suivons ce micro-trottoir réalisé par El Hadj Kane.
6: C'était une attente pour les Sénégalais. Durant les deux ans, donc les Sénégalais avaient des difficultés et que l'économie sénégalaise a été complètement paralysée, au point que tous les secteurs avaient des problèmes. Nul n'ignore que dans ces deux ans, ça a impacté au niveau de l'agriculture, même les paysans l'année dernière avaient des problèmes. Et ensuite, beaucoup d'entreprises aussi avaient des difficultés où il y avait même des licenciements.
7: Nous saluons l'ouverture et le dialogue qui a été mené par les deux acteurs, en l'occurrence le FMI et le Sénégal. Donc maintenant, ce qui reste, c'est qu'il soit concrétisé pour qu'effectivement le Sénégal puisse propulser de l'avant. Et nous, Kaolack, ce que nous attendons aussi, c'est que le port de Kaolack soit réhabilité, aussi la section de l'assainissement qui pose souvent d'énormes problèmes. Donc l'urgence est là.
8: Vraiment, c'est une bonne et excellente nouvelle. Cela veut dire que la politique économique est importante pour le développement d'un pays. Un pays ne peut pas se développer sans les fonds monétaires internationaux. Le Fonds monétaire international est un pilier de développement. C'est une initiative qui est venue à son heure que la paix règne dans ce pays.
0: Les Kaolackois qui s'expriment donc sur l'accord conclu hier entre le Sénégal et le Fonds monétaire international. Le gouvernement a d'ailleurs annoncé à la suite de cet accord 300 milliards de francs CFA pour apurer une partie de la dette intérieure d'ici à la fin de l'année. Une mesure très attendue dans le secteur du BTP où les entrepreneurs réclament leurs créances. Mamadou Thior.
9: Pour Omar Dir, président du syndicat professionnel des entrepreneurs du bâtiment des travaux publics, le BTP court derrière une dette de 300 milliards.
10: Mais nous ne voulons surtout pas que ce soit une énième promesse non tenue. Sur le montant de 300 milliards, je dois vous avouer que d'après mes estimations, la seule dette due au secteur du BTP tourne aux alentours de 300 milliards. Si on doit y agréger le secteur pétrolier, le secteur industriel et les autres secteurs, l'endettement dû au secteur privé national va beaucoup plus loin.
9: Une dette qui remonte aux années Abdoulaye Wade, Oumar Ndir.
10: Ce sont des créances qui sont anciennes. L'État est une continuité et lorsque nous avons fait un travail de recensement et de sondage, nous sommes rendus compte que certaines de ces dettes-là avaient été contractées du temps du président Wade. Nous ne pouvons pas aujourd'hui dire qu'il faudrait séquencer, diminuer ou prioriser. Il faut payer l'intégralité de la dette intérieure.
9: L'accord avec le FMI doit donc permettre aux autres partenaires de venir accompagner le Sénégal et relancer ainsi l'activité économique.
0: Mamadou Thior, merci. Je le disais en titre, le mouvement panafricain annonce une manifestation contre la cherté de la vie au marché Castor la semaine prochaine. Le mouvement demande aussi au gouvernement de suspendre l'accord avec le FMI et réclame plus de transparence sur les réformes et engagements de l'État. Les détails avec Adia Fatoussar.
11: L'accord entre le Sénégal et le FMI continue de susciter des interrogations d'une durée de 3 ans et portant sur près de 1244 milliards de francs CFA. Il prévoit plusieurs réformes. Le Front pour une révolution anti-impérialiste populaire et panafricaine FRAP demande au gouvernement davantage de clarté sur les engagements pris et leurs conséquences sur les populations. Souleymane Gueye, délégué général de FRAP.
12: Cet accord-là est basé sur des conditions. Il y a des réformes et des engagements que l'État a pris au nom du Sénégal. Donc aujourd'hui, quelles sont les réformes? Quels sont les engagements qui ont été pris au Sénégal? Quelles subventions vont être supprimées? On ne peut pas se limiter à une communication qui juste dire on a 1400 milliards que le FMI va injecter dans notre économie. Donc ce n'est pas le montant qui est le plus important. Ce sont les termes de l'accord.
11: L'organisation dénonce également le plan de traitement de la dette qu'elle juge susceptible d'alourdir davantage l'endettement du Sénégal. Elle appelle ainsi le gouvernement à reconsidérer l'accord.
12: Nous, notre génération, tout ce qu'on va faire comme travail va retomber dans la dette. On parle de cette génération-là. Accepter de consentir à cet effort-là pour nos enfants et nos petits-enfants et qu'on nous cache les éléments des accords sur la dette. Aujourd'hui, le Sénégal est en train d'être un laboratoire Le FMI sait que la restructuration ne marche pas. C'est la première fois que le FMI accepte qu'un gouvernement n'utilise pas le mot ajustement ni le mot restructuration, mais parle de plan de traitement de la dette. Nous sommes un laboratoire.
11: Frappe annonce enfin une manifestation des paniers vides à samedi à 10h au marché Castor pour interpeller les autorités sur les difficultés économiques et sociales des populations.
0: Merci Adja Fatoussar. La manif du FRAP, c'est donc samedi. La cherté de la vie se fait aussi sentir à Kédougou. Le prix de l'oignon flambe sur les marchés. Le sac qui coûtait entre 6 000 et 7 000 francs CFA se vend désormais entre 18 000 et 22 000 francs CFA. Les clients dénoncent cette forte hausse et interpellent les autorités compétentes. Cher Okita.
13: Au marché central de Kédougou, l'ambiance est au rendez-vous. Mais cela cache mal les prix de certains légumes comme l'oignon qui, depuis des dizaines de jours, fait couler beaucoup de salive. Chérif Sidi Afa est le président des opérateurs économiques de la région de Kédougou.
14: Imagine-toi que l'oignon local qu'on a cultivé ici au Sénégal, on te vend ça à 17 500 ou bien à 18 000. Il y a deux jours de cela, l'oignon rouge, il y a quelqu'un qui le vendait ici à 22 500. Les sacs qui coûtaient à 6 000 francs au maximum, on te vend ça à 20 000 ou bien à 18 500. C'est pas bon. Mais ça, c'est quoi? Si les deux oignons sont dans le marché, je crois que le gorgorlou va quand même savoir où donner la tête.
13: Même inquiétude pour la pomme de terre.
14: Actuellement, il n'y a pas de pomme de terre dans le quai. J'ai donné à mon frère là, 30 000 francs. Il a sillonné toute la ville. Il n'y a pas de pomme de terre.
13: Pour le président des opérateurs économiques à Kédougou,
14: la population est fatiguée. Le marché est cher. La viande est chère. Les poissons sont chers. Les légumes sont chers. Tout le monde le déplore.
13: Quant aux ménagères rencontrées dans le marché central,
15: c'est cher. Il y a d'autres qui le vendent à 1 000 francs. 800. Auparavant, le kilo c'était à 500. Il n'a qu'à diminuer. Les femmes sont très fatiguées.
13: À plus de 700 km de Dakar, les populations de Kédougou attendent une solution urgente et rapide pour soulager les consommateurs. Cheikh Keïta, Kédougou, Radio Sénégal.
0: À Louga, le village de Ndiop, dans la commune de Kanen Ndiop, manque presque de tout, enclavé privé d'eau et d'électricité. Les populations interpellent l'État sur leurs difficiles conditions de vie. Isidore Alexandre Hassen.
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17: Réunis à la place publique, les habitants de Ndiop dans l'arrondissement de Sagatagette ont exprimé leur ras-le-bol face au manque d'infrastructures de base.
18: Notre première priorité est l'accès à l'eau potable. Les pénuries d'eau sont fréquentes et de nombreuses familles sont contraintes à consommer une eau de mauvaise qualité. Notre deuxième priorité est l'électrification. Depuis plusieurs années, notre population vit dans l'obscurité. Sans électricité, il est difficile de développer l'économie locale, d'améliorer les conditions d'études de nos enfants et de renforcer la sécurité.
17: Hommes, femmes et jeunes souhaitent tous de meilleures conditions d'existence.
18: Les populations de Kanen Ndiop ne réclament pas un privilège, mais l'accès à des services de base auxquels tout citoyen sénégalais a droit.
19: Ndokh, courant, yon, accouchement, allée, yoy yep ñong ci ñox bi l'état.
17: L'espoir était pourtant permis pour ce qui est de l'enclavement et de l'électricité. Enfin,
20: l'électrification. Les travaux démarrés en 2022 dans certaines villages sont à l'arrêt complet. Nous interpellons le directeur du PIDC, le désenclavement routier, l'axe Sagatagette, Kanen Ndiop, Mbédiène, Louga est une priorité absolue pour la population de la commune de Kanen Ndiop. Nous interpellons le ministre des infrastructures, Monsieur Dechefal.
17: Situé dans le département de Kébemer, à une quarantaine de kilomètres de Louga, le village de Ndiop dans la commune de Kanen Ndiop invite l'État à tenir compte de toutes leurs préoccupations. Isidore Alexandre Saint-Louga, Radio Sénégal.
0: À Saint-Louis, le parc national de la langue de Barbarie célèbre ses 50 ans, un cinquantenaire placé sous le thème « La conservation de la biodiversité au service de la communauté ». Autorités, conservateurs et éco-gardes insistent sur l'importance de la mobilisation des communautés face au changement climatique. Daba Diallo.
21: 50 ans durant, le parc national de la langue de Barbarie a préservé et protégé divers types d'oiseaux et de différentes espèces maritimes dans un écosystème favorable, ce qui a valu au parc d'être distingué en 2021 comme zone humide d'importance internationale. Abdoulaye Ndiaye, conservateur du parc national de la langue de Barbarie.
22: Le parc constitue un site important pour la conservation des oiseaux marins, côtiers
1: et des tortues marines. Cette importance écologique a été reconnue par son classement depuis 2021 parmi les zones humides d'importance internationale au titre de la Convention de Ramsar.
21: Au cours de ses 50 ans d'existence, le Parc national de la langue de Barbarie est conservé dans une dynamique inclusive avec l'implication des écogardes. Aaron Fall, président du GIE des écogardes au Parc national de la langue de Barbarie.
3: La conservation doit être une véritable opportunité de développement pour les communautés qui vivent aux côtés de cette aire protégée.
21: Le préfet du département de Saint-Louis appelle les acteurs du parc à une mobilisation communautaire pour faire face à la dégradation de la biodiversité dans ce contexte du changement climatique. Maurice Latir-John, préfet du département de Saint-Louis.
22: L'année du cinquantenaire doit être une occasion pour mobiliser les collectivités territoriales, sensibiliser les communautés, impliquer toutes les forces vives à l'effet de protéger le parc national de la langue de Barbarie.
21: Le cinquantenaire du parc national de la langue de Barbarie jette les bases de la réflexion sur la conservation au service du développement durable, ce qui est un devoir pour toutes les communautés et les acteurs qui gravitent autour du parc. Saint-Louis, Daba Diallo, Radio Sénégal.
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0: La page des sports avec Tierno Diallo, bonsoir.
24: Bonsoir Gourbel Jagoba.
0: Et nous démarrons par le marché des transferts.
24: Tout à fait, avec Illiman Ndiaye qui a rejoint hier officiellement Manchester City pour 76 millions d'euros, soit près de 50 milliards de nos francs. Passé par l'Angleterre en 2019, Illiman Ndiaye avait rallié Everton en 2024 en provenance de l'Olympique de Marseille. Sa signature à City doit lui permettre de disputer pour la première fois de sa carrière la Ligue des Champions, c'est-à-dire la Coupe aux grandes oreilles. Un bon choix selon cher Tidiane Bitey, consultant football de Radio Sénégal, joint ici au téléphone par Cheikh Diop.
25: C'est un très bon choix de carrière parce que déjà c'est une équipe en transition qui a perdu son entraîneur mythique qui est parti. C'est vrai qu'ils ont changé, mais le plus important pour Eliman, c'est de retenir qu'il fait partie des joueurs qui ont une insouciance d'étaler leur talent et leur qualité dans un collectif. Et maintenant, par rapport à une équipe en transition, ça peut être une très bonne chose parce que déjà, l'entraîneur a besoin de lui, le nouvel entraîneur, qu'il compte sur lui. Alors, pour que d'ici à 2-3 ans, que City revienne à son niveau qu'on a connu, ça fait pas longtemps où ils étaient champions d'Europe. Et puis, ils font partie des cadors anglais et européens. C'est important de changer parce que d'abord, c'est plus ambitieux par rapport à Everton et qui joue la deuxième partie du tableau parce que City, quel que soit Alpha, il joue la première partie du tableau. Et ça, c'est important pour rehausser un peu son niveau.
24: Voilà, le niveau, rehausser le niveau de Illiman Ndiaye à City chez les Sky Blue, le comité d'organisation des Jeux Olympiques de la Jeunesse en collaboration avec l'Agence internationale de contrôle antidopage a mis en place 4 stations de lutte contre le dopage, un dispositif nécessaire pour veiller à l'utilisation des substances prohibées durant ces Jeux Olympiques de la Jeunesse. Avant, pendant et après les compétitions, les corps des athlètes seront scrutés dans le but d'assurer le respect des normes liées à la consommation de substances interdites. Les détails avec Alicia Prera.
26: Jeux Olympiques Dakar 2026, un événement sportif très scruté dans toutes ses composantes. Ce qui explique la rigueur du comité d'organisation sur le contrôle du dopage. Ndaye Marinour coordonne les tests antidopage.
27: La présence ou l'usage d'une substance interdite, le refus ou le fait de se soustraire à un contrôle, la falsification ou la tentative de falsification du processus de contrôle antidopage, la possession ou le trafic de substances interdites, l'administration d'une substance interdite à un sportif. Le sportif est responsable de tout ce qui pénètre dans son organisme.
26: Le comité d'organisation est paré à toutes les tentatives. Tout un dispositif est mis en place pour réprimer tout fautif.
27: Nous utilisons notamment des kits sécurisés et scellés pour des échantillons durés et de sang, des réfractomètres pour mesurer la densité urinaire et vérifier que l'échantillon d'urine présente une concentration suffisante, des équipements réfrigérés, des dispositifs de suivi de la température et des contenants de transport sécurisés. En revanche, les analyses ne sont pas réalisées au Sénégal. Ils sont effectuées dans un laboratoire accrédité par l'AMA, l'Agence mondiale antidopage.
26: Le contrôle est très important. La coordonnatrice fait le déroulé. Ndaï Marindour.
27: Les contrôles pourront avoir lieu en compétition ou hors compétition. Les sportifs seront sélectionnés selon un plan établi par l'International Testing Agency, qui est l'ITEA, sur la base d'une évaluation des risques et des informations disponibles. Au total, 4 stations de contrôle du départ seront aménagées. Il y aura une station au niveau du site de CTO appelé Complexe Tour de l'œuf, le Complexe Ibomar Diop, une station au niveau de Sali et une dernière station principale au niveau du Yov.
26: Les jeux sont soumis aux règles antidopage du CIO. Aucun athlète n'échappera à cette stricte surveillance.
24: Voilà, cet élément met un terme à la page des sports. À 19h20, Gorbel Jacob, à vous le micro.
0: Merci, Tierno Diallo.
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0: À un moment de la rentrée scolaire, le climat n'est pas rassurant. Les organisations syndicales menacent de perturber le système scolaire dès le début de l'année. Face à ces menaces, l'association des parents d'élèves appelle tous les acteurs au dialogue. C'est l'objet de ce dossier éducation signé Youssouf Konté.
2: Une rentrée scolaire sous fond d'inquiétude. Yahya Fall, secrétaire général national du QCEMS Authentique, explique.
4: Nous préparons la rentrée dans un climat qui n'est pas du tout rassurant, dans la mesure où la plupart des points d'accord qui portaient des échéances très bien précis n'ont pas été respectés par le gouvernement du Sénégal. Alors nous demandons au gouvernement du Sénégal de profiter pour adresser de manière sérieuse la question du décisionnaire, parce que la question du décisionnaire concerne deux parties. Une partie concernant la carrière a été réglée par la signature du décret, mais il reste la réforme des retraites parce que le décisionnaire à la retraite perçoit une pension misérable. C'est pour cela que nous avons demandé le reversement des agents non fonctionnaires de l'IPRES vers le FNR, ce qui va permettre d'avoir une retraite décente avec une augmentation substantielle des cotisations de la part de l'État et de la part de l'agent. Mais aussi, il y a la question des formations. Ces formations sont extrêmement importantes parce que ces formations permettent d'améliorer la qualité des enseignements-apprentissages.
2: Cette même crainte habite les associations de parents d'élèves. Abdoulaye Fané, président de l'UNAPES.
5: La première crainte qui est fondamentale, c'est la rupture du dialogue. Il y a des structures qui sont en place, comme le Comité national du dialogue social, secteur éducation et formation qui ne fonctionnent plus. Parce que pratiquement, je crois que c'est lié à des problèmes de ressources financières. Et cela est valable aussi pour nos organisations parentales qui n'ont pas reçu de subvention cette année-ci. C'est une difficulté qu'il va falloir régler le plus rapidement possible afin que toutes les instances puissent se regrouper.
2: Le recrutement spécial de 2527 enseignants lancés vient rajouter une couche à la colère des organisations syndicales. Yahya Fall, membre du G7.
4: Il y a aussi la question du recrutement spécial qui apporte une dérogation par rapport aux règles de recrutement. Nous avions dénoncé le recrutement des 2000 enseignants dans la mesure où nous avions pointé des anomalies, des incohérences dans ce recrutement-là, et le gouvernement du Sénégal avait promis de ne plus faire recours à un recrutement spécial et de prendre le restant du déficit, c'est-à-dire les 2527 enseignants restants, et de les reverser dans les différents concours, que ce soit le CREM, la FACEF et les autres institutions de formation au niveau de l'Université Gaston Berger de Saint-Louis et de l'Université Cheikh Anta Diop. Mais, à notre grande surprise, on a eu cet avis-là pour un appel à candidature afin de recruter. Alors, ce recrutement social, nous le dénonçons parce que tout simplement, ça permet tout simplement de réduire la qualité des enseignements-apprentissages.
2: Abdoulaye Fané de l'UNAPES appelle au dialogue au plus vite afin d'éviter une année scolaire perturbée.
5: Nous, ce sont nos enfants qui sont dans les classes. Nous exigeons à ce qu'on nous entende pour poser les véritables problèmes et profiter de l'occasion pour que ces problèmes puissent être pris en compte par l'autorité et qu'on puisse les régler. Sinon, si vraiment ce dialogue-là n'est pas inclusif, ne prend pas en compte toutes les parties prenantes, nous risquons d'aller vers une année scolaire qui sera perturbée. Donc, c'est ce que nous voulons éviter véritablement.
2: Les acteurs veulent que le mois de septembre soit mis à profit pour trouver des solutions aux problèmes auxquels le secteur de l'éducation fait face. Contacté, le ministère de l'Éducation nationale n'a pas souhaité se prononcer.
0: Youssouf Conté, merci. 19h24, le rappel des titres de ce journal. Élections territoriales, les organisations de la société civile réclament la tenue du scrutin à date échue et le déclenchement du processus électoral. Après l'accord avec le FMI, le gouvernement du Sénégal annonce 300 milliards de francs CFA pour apurer une partie de la dette intérieure, une mesure très attendue dans le secteur du BTP. Et puis la cherté de la vie préoccupe le mouvement Frappe qui annonce une manif à Dakar samedi. À Kédougou, le prix de l'oignon flambe. Merci à l'équipe de ce 19h, à la mise en onde Ibrahim Fall, Ramfal, réalisation Demba Diao, coordination Elisabeth Agnessar, au micro Gorbel Jacoba. Merci de nous avoir suivis.

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1: Mesdames, Messieurs, bonsoir et bienvenue à votre émission Intersection qui reçoit aujourd'hui encore M. Mbacké Diagne. Il est chercheur au Centre de linguistique appliquée de Dakar. Il s'intéresse beaucoup aux langues nationales, on peut dire que c'est l'un des spécialistes au Sénégal. Le prétexte, vous savez que nous sommes en période de promotion des langues nationales, c'est-à-dire la semaine de l'alphabétisation et des langues nationales au Sénégal. Nous l'avons invité aujourd'hui pour aborder un thème général qu'il a développé dans ses recherches. Il s'agit de la gouvernance linguistique et aménagement des langues africaines, le cas du Sénégal. Pourquoi un tel choix, M. Diagne?
2: Bonsoir Ibrahima. Donc, je salue au passage tous les auditeurs de la RTS, surtout de votre émission. Alors, pour revenir au thème, je pense que nous sommes, comme vous l'avez annoncé tout de suite, dans le cadre de la semaine de l'alphabétisation et de langue nationale. Et comme je l'ai toujours défendu, toutes les actions que nous menons, toutes les politiques que nous menons dans tous les domaines doivent converger vers un seul objectif, c'est le développement durable. Et avec ces différentes étapes, l'émergence d'abord, se mettre sur la voie de la rampe du développement. Alors, nos recherches nous ont montré que dans les pays anciennement colonisés, il y a une barrière, un obstacle majeur aujourd'hui qui freine l'élan de nos pays et que les gens minimisent quelquefois, mais qui est véritablement un grand frein au développement des pays anciennement colonisés. C'est le problème de la langue. Alors, on gouverne par une langue extérieure, avec sa corrélation, parce que toute langue est langue culture. Et comme toute langue est langue culture, quand on utilise une langue, on véhicule la culture d'autrui, on agit, on pense, on réfléchit et on voit le monde à travers le prisme de cette langue-là. Ce qui constitue en soi une gouvernance exogène, c'est-à-dire qui s'inspire des réalités de l'extérieur pour pouvoir développer. Et tout le monde sait que le développement durable, un vrai développement, doit être endogène, partir des réalités internes du pays et aussi être porté par les acteurs eux-mêmes, les citoyens. Alors qu'il y a 80% de la population du Sénégal ne maîtrise pas, ne peut pas fonctionner en français. Donc si le développement n'est pas participatif, mais c'est un développement qui se fait de manière exclusive, excluant presque 80% de la population.
1: Et donc c'est un développement basé sur l'élitisme, comme on peut dire.
2: Voilà. Nos pays, et c'est ça le drame d'ailleurs, fonctionnent pour et par une élite, une minorité d'intellectuels qui se sont éduqués dans la langue étrangère et qui ont pu, par ce fait, qui est un élément d'inégalité qui crée l'iniquité entre les populations, qui les propulse donc au sommet du pouvoir et des reines du pouvoir, et ils dirigent et façonnent les politiques de développement à partir de ce qu'ils ont reçu comme éducation. Ce qui fait que c'est une gouvernance, comme vous l'avez dit, élitiste, mais pas participative et ni fondée sur ce que la majorité des populations pense et souhaite.
1: Est-ce qu'on peut dire d'une manière globale pour l'Afrique, parce que là, nous sommes dans le thème général où il parle de gouvernance linguistique et d'aménagement des langues africaines, est-ce que vous voulez dire que donc ce dénominateur commun qui veut dire sous-développement pour nos pays, pays en voie de développement, pays émergents, tout ça c'est lié au fait qu'on n'a pas mis en avant nos langues nationales?
2: De toute façon,
1: que ça soit ailleurs ou ici au Sénégal ou ailleurs.
2: Ce qu'on a de commun, c'est que tous ces pays africains, surtout francophones, qui ont décrété la langue étrangère, la langue du colon, comme langue officielle, sont toujours à l'état de balbutiement quand il s'agit de développement. Et comme je l'ai dit, le facteur humain étant le plus important dans le processus de développement, comme la langue est un obstacle majeur pour impliquer toutes les populations, surtout au niveau local, pour les efforts qu'il faut faire pour faire émerger nos pays, nous constatons, c'est un constat qu'on a fait, que tous ces pays sont jusqu'à présent ont des difficultés à avancer. Alors que si on les compare à certains pays qui ont été anciennement colonisés comme ces pays-là, mais qui ont pu sortir et décider de la gouvernance linguistique de leur pays et ont pris la langue indigène, la langue locale du pays comme moyen de gouvernance, ont commencé à émerger. Je parle des pays de l'Est comme le Vietnam, comme le Cambodge, comme la Malaisie. Hein? Maintenant, ils se fondent sur leur tradition et culture interne. Et comme c'est la langue qui véhicule la tradition, la culture, et quand on parle de tradition et de culture, c'est toute la pratique sociale et le mode de vie qui est concerné. Et c'est ce mode de vie et cette pratique sociale qu'il faut transformer pour arriver à un développement durable. Donc, eux, ils ont décidé de parler leur langue et c'est pour ça qu'ils sont sortis de l'ornière du sous-développement. Et le modèle dans le monde qui est éprouvé, qui est prouvé, est que tous les pays qui sont jugés actuellement à avoir atteint un niveau de développement respectable sont des pays qui sont gouvernés par une langue locale du pays. Il n'y a pas dans le monde un pays qu'on gouverne avec une langue étrangère et qui a émergé.
1: Maintenant, prenons le cas particulier du Sénégal, où depuis des décennies, on peut dire, on parle de développement, de promotion des langues nationales. Comment se manifeste le problème de ces langues nationales ici au Sénégal?
2: Si vous prenez la situation démographique du pays, nous sommes à peu près 16 millions d'habitants. Et si vous voyez ce qui fonctionne avec le français, ils ne font pas le dixième de la population.
1: Oui.
2: Ça, c'est sûr. Je vous ai dit que de 20%, il n'y a que peut-être 15% qui ont eu un contact assez respectable avec le français. Et parmi ces 15%, tout le monde ne fonctionne pas en français, ne travaille pas, ne mène pas une activité professionnelle avec le français. Ce qui fait que c'est Donc, il y a une cassure entre les gouvernants et le gouvernement à cause de la langue. 80% ou plus même de la population ne peut pas être impliquée dans l'élaboration des politiques à cause de ça. Donc c'est cette situation qu'il faut d'abord regarder. Maintenant, deuxièmement, l'école française éprouve toujours des difficultés. On a dit système éducatif. Moi, je dis qu'on n'a pas encore un système éducatif. Un système éducatif qui exclut des acteurs n'est pas un système. Un système doit être englobant. Les parents d'élèves sont une partie importante du système éducatif. Mais comme l'école ne parle pas la langue, ils sont exclus. Ce qui fait que l'environnement éducatif, l'environnement lettré autour de l'école souffre à cause de la langue. Ce qui fait que nos enfants ont beaucoup de difficultés et le système souffre de ça. Parce que c'est une école exogène.
1: Ça veut dire que les parents ne peuvent pas intervenir dans les programmes, voire critiquer, parce qu'ils comprennent.
2: Aider leurs enfants, les critiquer les contenus et décider même de contenu. Ça, c'est une chose. Alors, on a essayé de rattraper par l'alphabétisation par la langue nationale. Comme on a décrété français langue officielle, dans le milieu officiel administratif, c'est le français. Alors, on a voulu donc un peu rectifier avec des programmes d'alphabétisation pour permettre à ceux qui n'ont pas fait l'école de pouvoir lire, écrire et calculer. Mais là, le problème est que, comme les langues n'ont pas un statut officiel, elles ne servent pas au niveau officiel, les gens ne voient pas de valeur à aller apprendre ces langues-là. Ce qui fait que l'alphabétisation peine à se développer. Aujourd'hui, nous sommes à 54% d'analphabètes, plus de la moitié de la population, ne savent lire dans aucune langue. Alors, ça, c'est...
1: Mais même dans les langues nationales?
2: Même dans les langues nationales. Même si, avec l'effort qu'on a fait alphabétiser des gens, si on met le tout ensemble, il y a 54%. Il faut mettre aussi ceux qui sont alphabétisés en arabe et tout ça là. On est à 54% de taux d'analphabétisme, ce qui est énorme pour un pays. Alors, il y a aussi le problème de la décentralisation. Alors, au Sénégal, depuis 1960, on essaie de mener une politique de décentralisation avec la création de collectivités locales où normalement devaient se décider les affaires des terroirs. Mais là-bas, la majeure partie de ces acteurs qui sont élus, deviennent conseillers, qui sont dans les conseils municipaux, qui doivent décider du sort de leur terroir, ne peuvent pas parler français. Ils s'expriment dans leur langue maternelle. Alors que les politiques sont écrites en français. Entre ces populations qui doivent mener le pouvoir local, gérer le pouvoir local, et les autorités au niveau central, il y a un mur, une barrière linguistique qui fait que ce que l'on pense au niveau central n'est pas du tout compris par le pouvoir local. Il y a entre les deux des administrateurs qui servent d'interprètes, comme je l'ai écrit, mais généralement, comme on le dit, traduire c'est trahir. Généralement, les populations ne reçoivent pas le message comme le pouvoir central le veut. Ce qui fait qu'il y a un dialogue de sourds. Ça aussi, c'est un problème extrêmement grave qui freine le développement de notre pays. Si le plan psychologique, on prend individuellement, par exemple, nos enfants qui entrent dans l'école française. Comme je l'ai dit, depuis la naissance jusqu'à 7 ans, tu fonctionnes dans ta langue maternelle. Tu découvres le monde, tu maîtrises ton environnement. Donc, tout ce qu'on enseigne à l'école élémentaire, tu l'as déjà

0: ça crée une blessure psychologique qui ne sera jamais guérie.
1: Donc, c'est-à-dire qu'il y avait un ensemble de connaissances empiriques qu'on a nié pour dire que ça ne vaut plus la peine, ouais, reprenez. Ouais, ce que vous aviez fait, ouais, ça ne valait pas la peine.
0: C'est qu'on nous fait rétrograder. On fait doublement notre enfance. On le fait à la maison, en famille, dans notre environnement. On vient à l'école, on nous fait reprendre cette vie en nous montrant des arbres, nous demandant à nommer le tronc, la branche, les racines, alors qu'on le savait déjà.
1: Oui.
0: On te présente un cheval, on te dit voilà une leçon sur le cheval. Et on t'apprend à dire la crinière, la queue, alors qu'on l'avait déjà. Ce qui fait une reprise, une perte de temps, mais plus la blessure psychologique, qui fait que non seulement on va t'amener une langue qui te pose problème, mais tu es frustré à cause du fait que c'est une sorte d'enfantillage.
1: On dévalorise ce que vous avez appris.
0: Voilà, ce qui fait que tu vas rester 6 ans, 7 ans, jusqu'au CM2 pour pouvoir commencer à refonctionner.
1: Alors que si on avait demandé à l'enfant de donner les parties du corps avec
0: sa langue. Mais ce serait élémentaire.
1: On gagnerait du
0: temps. Ça serait élémentaire que de.
1: On gagnerait du temps.
0: Ça serait un gain de temps. Et ça, c'est important. C'est ce qui fait qu'il est extrêmement difficile, dans le contexte africain de pays anciennement colonisés, de voir des prix Nobel en sciences. Parce que la langue nous empêche d'exceller dans tous les domaines. Bon, maintenant, on a des réussites scolaires. On a de brillants professeurs. Ça vient de l'extraordinaire. Ça, c'est des dons. Mais normalement, cette barrière-là ne devait pas leur permettre d'arriver à ce niveau. Donc, imagine-toi si ces gens-là, un professeur comme Souleymane Bassir Diagne, un professeur comme Mbou de la fac de médecine, Daoud Ndiaye, le plus jeune, si c'était dans leur langue qu'ils avaient maîtrisé cette science, aujourd'hui, ils auraient dû gagner un prix Nobel de
1: médecine. À un certain âge, déjà, on aurait tout à
0: dire. Oui, c'est ça. C'est ça. Donc là-bas où on a à 24 ans des docteurs, mais on pouvait avoir ici à 24 ans, 23 ans des docteurs.
1: Des docteurs, tout à fait.
0: Mais on fait de nous de grands garçons. C'est ça le drame. Et c'est ça qui vraiment est écœurant.
1: Donc aujourd'hui, je rappelle que nous sommes avec M. Mbacké Diagne. Je rappelle qu'il est également chercheur au CLAT, Centre de linguistique appliquée de Dakar. Voulez-vous dire que c'est nous-mêmes qui marginalisons nos langues ou bien c'est l'ancien colonisateur?
0: Non, c'est-à-dire les Noirs-Américains esclaves aux États-Unis. Lorsqu'il y a l'abolition, certains esclaves, certains patrons avaient libéré leurs esclaves. Ceux-ci sont allés traîner à un certain moment, comme psychologiquement, mentalement, ils étaient déjà atteints et on les avait déjà réduits à zéro. On leur avait fait comprendre qu'ils ne pouvaient rien faire seuls. Ils sont retournés à la maison de départ pour dire au chef que vraiment, c'est ici que nous pouvons vivre.
1: Ils ont perdu la conscience de.
0: Oui, de confiance de soi. Et ça, c'est important. C'est ce qui nous arrive. Nous pensons que si on se départit du français, alors, ce n'est pas ce que je conseille parce que le français est devenu un patrimoine historique maintenant parce que nous avons fait beaucoup de choses là-dessus. La langue française n'appartient plus seulement à la France. On peut continuer à faire des choses là-dessus et je pourrais, dans les solutions, proposer des choses. Mais les gens pensent que si on fait entrer les langues nationales dans le système éducatif, dans le système de gouvernance, c'est comme si un monde qui s'effondre. Parce que eux, psychologiquement, c'est comme un complexe culturel et une peur bleue de cette partie de France. Ça, j'ai fait des recherches là-dessus pour voir.
1: Est-ce que ce n'est pas aussi parce que le français a des concepts pour exprimer la science que nos langues n'ont pas?
0: Nos langues ont tous les concepts. Tous les concepts que tu vois, dans tous les domaines des savoirs et de la science, nos langues peuvent l'exprimer. Et ça, c'est aussi quelque chose que les francisans, ce que j'appelle les francisans, ont dans leur mentalité, dans les... pensant que la mathématique ne peut pas se dire en wolof, la science physique. Alors que, non seulement la science physique et les mathématiques n'ont pas débuté en Europe, nos ancêtres connaissaient bien les concepts mathématiques. Et dans la langue, il y a ces concepts-là. Il s'agit tout simplement de réfléchir là-dessus. Et comme toute langue, tu n'es pas en contact avec la réalité, elles ne le nomment pas.
1: Oui.
0: Mais le jour où tu mets cette langue en contact avec le phénomène, même si c'est nouveau, il va trouver les moyens de nommer.
1: Et voilà, on parle aujourd'hui de COVID.
0: Oui.

0: Covid, tu vas ordinateur, c'est tout, tu vas au Japon, en Chine. Mais ordinateur, on dit ordinateur, comme on l'intègre, il y a la langue emprunte les mots, il ne s'agit pas de recréer des choses. Si la langue ne connaît pas la réalité, il y a deux choses, deux techniques.
1: Oui.
0: On emprunte le mot, et si ça passe, ça devient un élément, un stock, du stock de la langue, ou bien on fait de l'étymologie, de la terminologie. C'est-à-dire créer à partir des règles de fonctionnement internes de la langue, essayer de créer un mot qui va dire la réalité nouvelle. Et ça, c'est partout dans le monde, c'est universel. Donc pourquoi on pense que les langues européennes peuvent créer, pour s'adapter, se réadapter à la situation, et penser que nos langues ne peuvent pas le faire? L'expérimentation menée depuis les années 70 jusqu'à présent a prouvé que ça, c'est tout simplement des opinions fausses. On a fait des expérimentations, on a enseigné toutes les disciplines. Aujourd'hui, le Sénégal n'a plus à expérimenter quoi que ce soit. Tout a été fait.
1: Et c'était concluant.
0: C'est non seulement les résultats étaient meilleurs que les résultats en français, et on continue à suivre ces élèves-là qui ont fait jusqu'à la troisième étape en langue nationale. Aujourd'hui, dans les SEM, on surveille les résultats, ils sont meilleurs jusqu'à présent.
1: Et pourquoi a-t-on abandonné cette expérience?
0: Non, mais ça, c'est une décision politique. Le problème est que, en fait, je dis que les raisons du politique ne sont pas les raisons du scientifique. La décision appartient à l'État et à son autorité suprême, le président de la République. Que j'ai toujours interprété dans mes interventions, que lui seul peut prendre la décision de faire entrer les langues dans la sphère officielle, dans les écoles, et les maintenir. Et le Sénégal est à cette étape. Nous faisons du surplace, nous piétonnons, parce que tout le travail a été fait. Mais comme la décision politique n'est pas prise d'intégrer les langues et de les maintenir, tous les acteurs, que ce soit les chercheurs universitaires, les techniciens de langue, les administrateurs de ces services qui opèrent dans ce domaine, tous tournent en rond parce que nous avons terminé une phase. Et la deuxième phase, c'est l'utilisation réelle des langues, avec une valorisation de leur statut comme langue officielle. Maintenant, comment le faire? Ça, c'est une autre chose. La science est là pour résoudre tout.
1: Justement, cette question, parce que nous sommes en Afrique où, par exemple, il y a des pays où vous avez 200 langues, vous avez également du multiplicité de langues dans tous les pays. C'est vrai que vous allez en République démocratique du Congo jusqu'en l'Est, soit c'est le Lingala qui passe ou le Swahili, mais dans beaucoup de pays, chaque groupe s'accroche à sa langue. Est-ce que ça ne serait pas frustré si on prend une et on laisse l'autre?
0: Mais c'est comme si tu me dis que dans chaque région, dans les pays, chacun s'accroche à sa terre. Est-ce que ça veut dire que si l'État voulait faire une autoroute?
1: Forcément, il prend.
0: Forcément,
1: il prend.
0: Ah bah oui, oui. C'est l'intérêt général, oui. Mais c'est la même chose. La politique économique, la politique sanitaire, l'agriculture et la politique linguistique fonctionnent de la même manière. Si on applique les mêmes démarches, on a les mêmes résultats. On peut, par exemple, demander à des populations à déguerpir parce qu'on ne veut pas faire passer les chemins de fer. Au début, il y aura des manifestations. Les gens vont s'inquiéter parce qu'ils ne savent pas ce qui les attend. Mais ils reviennent aux scientifiques, aux experts et à l'État de convaincre par l'action ces populations-là. Donc, la diversité linguistique est une force pour l'Afrique qu'elle doit saisir pour aller de l'avant. Et le Sénégal a la chance. Dans certains pays, chaque langue joue un rôle. Quand on officialise, on valorise le statut de la langue, on la valorise suivant l'usage, l'emploi, l'utilité que les populations en font. Toutes les langues sont d'égale dignité, mais toutes les langues n'ont pas la même importance. Principe de la diversité, il faut le respecter. Principe de l'équité. Donc, il ne faut laisser en rade aucune langue, mais chaque langue sera intégrée, aura le statut qui équivaut à la place qu'elle s'est déjà créée. Ce que je veux dire, il y a des langues ici qui peuvent être des langues nationales officielles, à côté du français, à usage sous-régional et international. Si je dis langue officielle à usage régional, si je vous demande quelles sont les langues au Sénégal, auxquelles on peut donner ce statut-là, C'est vous-même qui allez répondre, naturellement.
1: Ce sont des gens, oui, oui, tout
0: à fait. Les populations vont répondre.
1: On les parle là-bas, on les parle là-bas, on les parle là-bas.
0: C'est, le seul problème, c'est qu'il faut tout faire de manière participative. Que les populations elles-mêmes.
1: Que ça vienne de la base.
0: Voilà. Et là, il y a une manière de le faire. Par exemple, si tu le dis, ils vont te dire que mais le poulard peut jouer ce rôle-là, le mandingue peut jouer ce rôle. Parce que dans plusieurs pays de l'Afrique, on parle le poulard, on parle le mandingue. C'est une langue officielle au Sénégal, mais qui n'appartient pas au Sénégal seulement. Elle peut jouer un grand rôle sur le plan administratif au Sénégal, mais aussi de nous permettre de nous ouvrir auprès des populations des pays limitrophes. On peut dire langue nationale officielle à usage commun,
1: ah oui,
0: que tout le monde utilise.
1: C'est les termes qui vont jouer.
0: Mais personne ne refusera que le Wolof peut jouer cet usage commun-là.
1: Oui, tout le monde.
0: Donc il s'agit d'avoir une approche communicative et aussi une approche administrative participative pour permettre aux gens de voir que pourtant c'est possible. Et personne ne sera laissé en rade, personne ne sera minusé. Par exemple, si tu dis, bon, moi j'ai un statut, langue nationale officielle à usage local ou communautaire, mais on peut vérifier dans notre trentaine de langues, toutes les langues le jouent,
1: oui.
0: Mais ce qui montre que d'abord une langue peut avoir plusieurs statuts. Mais aussi, il y a des langues qui ne jouent que ce rôle. Parce qu'ils sont parlés au niveau, par exemple, d'une communauté, au niveau d'un arrondissement. Ils sauront que leur langue est une langue officielle à usage local. Si au niveau de la sous-préfecture, on fait une réunion, c'est dans cette langue-là qu'on va parler. Parce que les
1: populations... Ça va développer la langue.
0: Et ça
1: va valoriser la langue.
0: Voilà.
1: Et les autres sont obligés également de chercher à apprendre cette langue.
0: Non seulement ça valorise, mais ça participe au développement. L'aménagement, c'est deux pieds. Il y a le corpus, c'est-à-dire ce que tu as dit. S'il y a une réalité technique des formules mathématiques qu'on ne peut pas dire, comment faire pour que la langue puisse dire? Si on donne à la langue un statut officiel et qu'on laisse les gens utiliser ça officiellement, la langue va d'elle-même régler ces aspects-là.
1: On va y revenir.
0: Voilà.
1: Merci beaucoup. Je rappelle que nous avions comme invité aujourd'hui M. Mbacké Diaye. Nous reviendrons sur les solutions et les propositions pertinentes qu'on a commencé à citer.
0: Oui.
1: En tout cas, ça a été très intéressant.
0: Merci beaucoup Ibrahim.
1: On donne rendez-vous aux auditeurs.
0: Merci. Donc, à la prochaine fois, je serai toujours vraiment disponible. Parce que pour moi, c'est un acte patriotique, un combat. Et ça me fait penser à beaucoup de gens qui ont mis toute leur carrière là-dessus. Certains sont de l'autre monde, d'autres sont à la retraite, qui vont nous écouter peut-être, mais qui ont beaucoup fait.
1: Merci beaucoup et à la prochaine fois, on continue sur la même lance.
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0: Bon, c'était Intersection sur Radio Sénégal International. 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
1: Présence protestante, une émission de l'Église protestante du Sénégal, présentée ce soir par Florence Kembo à la cabine technique Aïda Diop. Ceux qui auront été intelligents brilleront comme la splendeur du ciel, et ceux qui auront enseigné la justice à la multitude brilleront comme les étoiles à toujours et à perpétuité. Chers frères et sœurs en Christ, chers amis du bout des ondes, c'est à travers ce verset biblique tiré dans le livre de Daniel au chapitre 12, verset 3, que nous vous saluons ce soir dans le beau et précieux nom de notre Seigneur et Sauveur Jésus-Christ. Au programme de cette émission, vous aurez les informations de l'Église protestante du Sénégal et des Églises sœurs. L'exhortation du jour est du pasteur Messo Diatta, responsable de la paroisse de Bignona. Le thème: Celui-ci est mon fils bien-aimé, en qui j'ai mis toute mon affection. Des chants de louange et d'adoration, le jeu concours biblique, et nous terminerons par la prière. Tout de suite, quelques annonces concernant la vie de notre communauté. Annonce de la paroisse du Plateau. Tous les vendredis, une séance d'intercession et de prière est organisée au temple de 19h à 20h. La chorale La Voix de l'Espérance se répète tous les mercredis à partir de 18h30 et les samedis à partir de 16h. Annonce de la paroisse de Dieppel. Les classes d'homilétique ont lieu tous les mardis en ligne à partir de 20h. Les études bibliques ont lieu les mercredis à 19h. Les répétitions des chorales les vendredis et samedis à partir de 17h. Les séances de prière de la cellule d'intercession se font les jeudis à 19h. Enfin, les dimanches, les cultes se tiennent dans les quatre paroisses de l'EPS. Au temple du Plateau à la rue Carnot, dès 10h, est retransmis en direct sur Radio Sénégal International 92.5 FM. À Dieppel également, à 10h, à Hors, du côté de Saint-Louis, dès 10h, et à Bignona en Casamance, à 10h.

0: C'est le moment d'écouter l'exhortation du jour du pasteur Messo Djata, responsable de la paroisse de Pignona. Le thème, celui-ci est mon fils bien-aimé, en qui j'ai mis toute mon affection.
1: Bien-aimé dans la foi, peuple de Dieu, amis auditeurs de la Radio Sénégal International, 92.5 FM. Que la grâce et la paix de notre Seigneur et Sauveur Jésus-Christ soient avec vous. Ce soir, nous avons comme thème de méditation « Celui-ci est mon Fils bien-aimé, en qui j'ai mis toute mon affection ». Thème soutenu par deux textes, 2 Pierre 1, 16 à 19 et Matthieu 17, 1 à 9. Dans un monde où tout change, où les voix se multiplient et où les cœurs sont souvent troublés, Dieu nous ramène toujours à l'essentiel. Et l'essentiel, ce n'est pas une méthode, ni une doctrine, ni une expérience. L'essentiel, c'est une personne. Jésus-Christ, son Fils. L'apôtre Pierre l'a compris plusieurs années après les faits, alors que l'Église traversait des temps difficiles. Il écrit aux croyants. Dans 2 Pierre 1, 16, 19, ce n'est pas en suivant des fables habilement inventées que nous avons fait connaître la puissance et l'avènement de notre Seigneur Jésus-Christ, mais c'est comme ayant vu sa majesté de nos propres yeux. Et nous avons entendu cette voix qui venait du ciel quand nous étions avec lui sur la sainte montagne. À quoi fait-il allusion? À ce jour où Jésus a pris avec lui Pierre, Jacques et Jean son frère et les a conduits sur une haute montagne. Et l'évangile du jour nous raconte ce moment de transfiguration. En quelques minutes, les disciples ont vu ce qu'aucun homme n'avait vu, la gloire de Jésus révélée. Moïse et Élie sont apparus. Une nuée lumineuse les a couverts. Et du ciel, la voix du Père s'est fait entendre. Celui-ci est mon Fils bien-aimé, en qui j'ai mis toute mon affection. Écoutez-le. Pierre dit que cette expérience est devenue pour lui une parole prophétique, d'autant plus que certaine, une lampe qui brille dans un lieu obscur. Autrement dit, quand tout est confondu en bas, Dieu nous donne une lumière en haut. Aujourd'hui encore, le Père veut nous ramener sur cette montagne, pas pour que nous y restions, mais pour que nous entendions à nouveau sa voix au sujet de son Fils. Parce que si nous savons qui est Jésus, et si nous apprenons à l'écouter, alors nous pourrons traverser toute vallée, toute tempête avec assurance. Prenons donc un moment pour méditer ensemble sur cette parole du ciel. Celui-ci est mon Fils bien-aimé, en qui j'ai mis toute mon affection. Bien-aimé, peuple de Dieu, le récit de la transfiguration n'est pas une simple histoire, c'est une révélation. Dieu soulève le voile pendant quelques instants pour nous montrer qui est vraiment Jésus. Pendant toute sa vie, Jésus a marché avec humilité comme un homme parmi les hommes. Mais sur cette montagne, sa vraie nature éclate. La gloire divine traverse son humanité. Et pour confirmer cela, Moïse et Élie apparaissent. La loi et les prophètes viennent rendre témoignage. Toutes les Écritures parlent de lui. Comme l'histoire de Joseph, pendant des années, ses frères l'ont vu comme un simple prisonnier. Mais le jour où il se révèle à eux en disant « Je suis Joseph », confère Genèse 45, 3, tout change. Le mépris fait place à l'adoration. De la même manière, quand nous contemplons Jésus dans sa gloire, nous ne pouvons plus le réduire à un simple maître ou à un bon exemple. La question pour nous est donc, prenons-nous encore le temps de contempler Jésus ou ne venons-nous à lui que pour nos besoins? Amis auditeurs de la RSI, la Bible déclare qu'il est l'objet de toute joie du Père, confère Matthieu 17, 5. Imaginez un père au récital de son enfant. Parmi tous les enfants qui jouent, il se lève et dit avec fierté, « C'est mon fils !» C'est de ce genre d'exemple qu'il choisit ici. Devant le ciel et la terre, Dieu proclame son amour et sa fierté pour Jésus. Pierre d'en ajouter, « Il a reçu de Dieu le Père. » Honneur et gloire. Confère de Pierre 1,17. Quelle bonne nouvelle pour nous. Si le Père aime le Fils d'un tel amour, alors que lorsque Dieu nous regarde à travers Jésus, il nous regarde aussi avec amour. Confère Ephésiens 1,6. Nous ne sommes pas aimés à cause de nos performances, mais à cause de celui en qui le Père a mis toute son affection. Après la gloire, ils descendirent de la montagne qui n'était pas un lieu pour rester, mais pour être équipés. Pour rappel, que sur une montagne, que Jésus est monté pour son premier discours, confère Matthieu 5, 1. Sur une montagne, qu'il enverra ses disciples en mission au terme de l'évangile. Nous avons nos propres montagnes aujourd'hui. Pas forcément une pièce physique, mais un endroit où nous coupons le bruit du monde. Des réseaux, des gens, c'est ton rendez-vous, chers frères et sœurs. C'est la seule avec Dieu. Pourquoi c'est important aujourd'hui? Parce qu'on prie beaucoup en public, mais peu en secret. Or, c'est dans le secret que Dieu te forge. C'est dans le secret que la voix du Père dit « Celui-ci est mon fils bien-aimé. C'est dans le secret que tu reçois la force. Oui, chers frères et sœurs, trois fois par jour, il se mettait à genoux et priait et louait Dieu. Il a gardé son lieu secret et Dieu l'a gardé dans la fosse au lion. Confère Daniel 6, 10. Amen.
0: Amen. Pour accompagner ce message, nous allons écouter Paul Didier avec le titre « Par la parole ».

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C'est le moment du jeu concours biblique. Voici les résultats du dernier numéro. Nous n'avons pas reçu de bonnes réponses. La question posée était la suivante. Comment peut-on qualifier Rebecca? La réponse, on peut qualifier Rebecca d'une mère manipulatrice. La question du jour est la suivante. Qui a conduit les Israéliens en Canaan? Qui a conduit les Israélites en Canaan? Envoyez-nous vos réponses à présenceprotestante@yahoo.fr. Les deux premiers à envoyer la bonne réponse recevront des lots la semaine prochaine. Avant de mettre un terme à notre émission, nous allons écouter le chantre, le maire, avec le titre « Affaire de Jésus ».

0: Notre émission touche à sa fin. Nous allons nous incliner pour la prière.
1: À présent, recevez la bénédiction de la part de Dieu. Que le Dieu qui a déclaré du ciel, celui-ci est mon Fils bien-aimé, en qui j'ai mis toute mon affection, vous couvre aujourd'hui de la même affection, et que vos yeux restent fixés sur Jésus-Christ, le Fils bien-aimé. Que sa parole soit votre lampe dans l'obscurité et vous donne la paix pour chaque vallée que vous traverserez. Et que la grâce de Jésus-Christ, l'amour de Dieu et la communion du Saint-Esprit soient avec vous. Amen.
0: Amen. C'est la fin de notre émission. Nous vous remercions de l'avoir suivi. Merci au pasteur Messo Diatta, responsable de la paroisse Bignona, pour sa contribution. Merci à Aïda Diop pour la partie technique, Florence Kembo à la présentation. Rendez-vous dimanche prochain pour la retransmission du culte en direct dès 10h sur Radio Sénégal International 92.5 FM. Dieu nous bénisse tous.

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Voilà, merci à tous et à toutes, mesdames et messieurs. Bienvenue sur Radio Sénégal International. La fréquence est 92.5 dans votre émission à Reggae Jam, diffusée en direct depuis le Triangle Sud. Ce soir, l'équipe qui m'accompagne, vous avez Sidina Sow au CDM, Ibrahim Fall qui assure les opérations techniques, micro pour la présentation, Cheikh Amala Doukouare, communément appelé Jada de Control. Ça fait énormément plaisir de vous retrouver pour partager ces bons moments ensemble avec de la très très bonne musique de reggae. Nous avons démarré avec une chanson intitulée « No Justice for the Poor » avec le groupe Kingston Feeling. Bon, je suis certain que le nom Kingston Feeling ne dit pas grand-chose à grand monde, c'est clair, parce que voilà, c'est un groupe qui est très peu connu du grand public. Il avait été découvert en 1979 avec cette chanson d'ailleurs, No Justice for the Poor, qui était dans une compilation. Le groupe Kingston Feeling, voilà, il n'est pas du tout connu du grand public. Voilà, c'est ça la vérité. Mais ce seul morceau quand même vaut son pesant d'or parce qu'il est très bon. Le chanteur a une très belle voix. La musique est quand même très très bien jouée. Hein. C'est un vrai régal. Après, ils n'ont pas fait long feu, hein, c'est vrai. Ils n'ont pas fait long feu. Et depuis, on n'entend pratiquement rien de ce groupe du nom de Kingston Feeling. Celui qu'on va écouter par la suite, à lui, il est très bon. Très bon, très connu aussi. Il s'appelle Max Romeo, qu'on ne présente plus. Même s'il n'est plus parmi nous, il a tiré sa révérence il y a à peu près 2 à 3 ans. Bon, pas trop longtemps quand même. Mais l'album qui a lancé Max Cyprus, sorry, Max Romeo, c'est pas celui qu'on va écouter cet après-midi, sorry, ce soir, hein, parce que ça, pratiquement tous les mélomanes de reggae le connaissent. Celui qu'on va écouter tout à l'heure, il est très, très bon. On va écouter un premier extrait de Max Romeo sur la fréquence 92.5, votre émission Reggae Jam.

0: Yes, Max Romeo. Il est très bon, Max Romeo. Très bon, même, j'allais dire. À l'état civil, son nom, c'est Maxwell Livingston Smith. Il est né le 22 novembre 1944 dans la paroisse de Saint-Anne. Et il est décédé récemment, le 11 avril 2025. La carrière de Max Romeo a commencé au début des années 60. On peut dire que coup d'essai, coup de tonnerre. Hein? Je ne vais pas dire coup d'essai, coup de succès, bon, même si succès va s'en suivre, mais je préfère dire coup d'essai, coup de tonnerre. Qu'est-ce qui s'est passé? En 1968, Max Romeo va sortir un 45 tours intitulé Wet Dream. Et la chanson est distribuée, bien sûr, sur la scène locale jamaïcaine, dans les Caraïbes, jusqu'en Angleterre, outre-Manche. Les radios ont commencé à diffuser cette chanson de Max Romeo, Wet Dream. Vous le savez, on va en revenir à maintes reprises. Vous imaginez la grande communauté jamaïcaine et caribéenne qui sont installées pratiquement dans toutes les grandes villes de l'Angleterre. Bon, ça s'explique parce que l'Angleterre a colonisé la Jamaïque, donc ça s'explique. Et les radios ont commencé à diffuser la chanson « Wet Dream » de Max Romeo tout de suite. Des gens en ont fait une interprétation négative. En disant que la chanson est impudique, que la chanson est vulgaire, que la chanson est sordide, sexe même. Et ça a créé un grand tollé, une grosse polémique par les critiques en Angleterre. Et la chanson a été purement et simplement interdite sur les antennes. Ce qu'on appelle la censure. Et vous connaissez la règle. Quand une chanson ou un livre est censuré, croyez-moi, tout de suite, c'est le succès qui s'ensuit. C'est exactement ce qui s'est passé avec Max Romeo. Bon, malgré tout ça, Max Romeo a accusé le coup, mais Max Romeo va se révéler téméraire par la suite. Téméraire. Vous le savez, on en a parlé à plusieurs reprises. Les Jamaïcains, comme toutes les population noire descendante d'esclaves de toutes les Caraïbes ont eu une forte influence de la chrétienté, du christianisme et de la Bible. Ils connaissent pratiquement la Bible comme les cinq doigts de leurs mains. Parmi les chanteurs, il y en a qui, chacun des chanteurs s'est intéressé à une partie bien déterminée de la Bible. Vous le savez, la Bible de la Genèse jusqu'à l'Apocalypse, en passant par les psaumes, etc., etc. Quelqu'un comme Aishaman, lui, il adore les psaumes. Bob Marley aussi, il adore les psaumes. D'ailleurs, quand Bob Marley est décédé, il a été enterré avec la récitation du psaume 23. L'Éternel est mon berger, je ne manquerai de rien, il me fait reposer dans des verts pâturages, il restaure mon âme. Bon, je m'en arrête là. Max Romeo, on peut dire que lui, il a été beaucoup plus influencé par l'Apocalypse. Parce qu'à écouter ses chansons, c'est cette partie de la Bible qui l'intéresse. Il y a le militantisme, il y a la spiritualité. Bon, bref. On va écouter, parce que là, c'est. On a écouté l'album Open the Gate de Iron Gate. On va écouter un autre morceau de Max Romeo qui est très, très, très bon. Salut à Abdamel Birimafal de Paris. Il est scotché depuis chez lui. Nos différents auditeurs installés un peu partout dans la diaspora qui sont très intéressés par nos différentes émissions. 92.5 Ibrahim. On revient sur le grand. Yeah, Melt Away de Max Romeo. Écoutez ça si vous comprenez l'anglais.
1: Point 5.

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On a écouté deux morceaux de Jimmy Cliff, le grand Jimmy Cliff qu'on ne présente plus. Le premier morceau, c'était Special, et à l'instant, c'était Roots Radical. Très bon musicien Jimmy Cliff, qui est lui très bien connu au Sénégal depuis la génération des années fin 60, début 70. Donc, nos tontons, nos tatas. Il y en a toujours qui écoutent Jimmy Cliff ou à la radio ou dans les réseaux sociaux. Hein, parce que vous le savez, Jimmy Cliff a marqué la génération 60-70, c'est vrai. Très bon chanteur et qui connaît aussi le Sénégal. Il est venu à Dakar à deux reprises. Lui aussi, il nous a quittés. Il est décédé il n'y a pas trop longtemps, Jimmy Cliff. Jimmy Cliff, très bon chanteur. Après Jimmy Cliff, on va écouter un groupe qui est aussi de la vieille génération 60-70. C'est le groupe Inner Cycle. Inner Cycle avait eu un gros succès les années 70-80. Un morceau qui a une connotation très rock, qui avait beaucoup marché à la radio et dans les boîtes de nuit. Inner Cycle, c'était Jacob Miller qui était le plus connu. Mais le groupe est créé par les frères Lewis, Ian Lewis et Roger Lewis et Bernard Aveitout. À la mort de Jacob Miller en 1980, Inner Cycle s'est reconstitué en faisant entrer d'autres artistes, souvent assez jeunes, pour coller à l'actualité. Et le morceau qu'on va écouter avait beaucoup marché les années 90. Si on le joue tout de suite, vous allez dire « Ah oui, je connais ». Il est sorti en 1993. Avec voilà une orientation très jeune, très relaxe, très fun et qui avait beaucoup marché,
qui a grimpé dans les hit parades du monde entier, souvent numéro 2, numéro 1, ça dépend des pays, mais sachez que ça a été un gros, gros succès de Inner Cycle. Va écouter tout de suite Inner Cycle, Ibrahima.

Introducing Kenya, Eugene, Eric.

Juste vous rappeler que vous venez de suivre votre émission Reggae Jam sur la radio Sénégal International 92.5, pratiquement terminée pour ce soir. En attendant de nous retrouver la semaine prochaine, portez-vous bien. Ciao, ciao, ciao, ciao, ciao, ciao.

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8: 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comme la première équipe d'Europe. Il y a des paramètres qui sont pour changer.

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0: Mesdames, Messieurs, bonsoir et merci d'écouter Radio Sénégal, il est 22h. Au micro, Gorbel Jacoba, les titres de ce journal, élections territoriales, les organisations de la société civile réclament la tenue du scrutin à date échue et le déclenchement du processus électoral. Préoccupé par la cherté de la vie, le mouvement Frappe exprime également ses réserves sur le nouvel accord conclu entre le gouvernement et le Fonds monétaire international.
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0: Bienvenue à tous. Démarrons ce journal par la lecture du communiqué du Conseil des ministres de ce mercredi 2 septembre et c'est avec Joseph Dion. Bonsoir Joseph.
2: Bonsoir à vous Gorbel Jacoba. Alors, le chef de l'État, vous l'avez dit, a présidé donc le Conseil des ministres de ce mercredi 2 septembre et il a donc porté sa communication sur 5 points qui sont les suivants. D'abord, la célébration du Mauloud. Le président de la République a adressé ses félicitations à la communauté musulmane pour la bonne tenue des célébrations du Mauloud sur l'étendue du territoire national. Il en a fait de même pour le gouvernement pour les dispositions prises relativement à l'organisation des déplacements et cérémonies liées au Gamou. Ensuite, le chef de l'État a présenté les condoléances de la nation à la communauté Khadr suite au rappel à Dieu du calife général Cheikhna Cheikh Sadibou Aïdara et au calife général de Niassène suite à la disparition de Cheikh Maki Ibrahim Niass. Enfin, au calife général de Mourid suite au décès de son fils Serigne Ibrahim Mbaké. Et le deuxième point sur lequel le chef de l'État a axé donc sa communication sur l'intensification du travail gouvernemental et la prise en charge optimale des urgences économiques et sociales. Il a même souligné l'impératif de réguler les coûts des loyers avec le déploiement efficace des dispositifs réglementaires et coercitifs appropriés. Et concernant le troisième point, il a axé sa communication sur la consolidation de la politique sociale du gouvernement. Et ensuite, donc, l'avant-dernier point sur la mise en œuvre des réformes pour améliorer le système de santé. Et le cinquième et dernier point sur lequel le chef de l'État a insisté, ça concerne donc la mobilisation générale pour le succès des JOJ Dakar 2026. Et enfin, donc, il a saisi cette occasion du Conseil des ministres pour lancer un appel à la mobilisation nationale autour de l'appropriation et du succès des JOJ Dakar 2026. Ensuite, au titre de la communication du Premier ministre, donc, le Premier ministre donc, a porté d'une part sur la prise en charge des diligences post-accord technique entre le Sénégal et le Fonds monétaire international pour un programme économique et financier et d'autre part sur la feuille de route gouvernementale pour la période septembre et décembre 2026. Et au titre des communications des ministres, celui de l'économie, des finances et du plan a fait une communication sur le programme économique et financier 2026-2029 suite à l'accord technique conclu avec les FMI. Le ministre de l'énergie et du pétrole, quant à lui, a fait une communication sur la situation du secteur de l'énergie. Et le ministre de la jeunesse et des sports a fait une communication sur le conseil consultatif des jeunes du Sénégal et sur les vacances citoyennes. Enfin, Gorbel Jacoba, au titre des textes législatifs et réglementaires, le conseil a examiné et adopté le projet de loi autorisant le président de la République à ratifier le protocole à la Charte africaine des droits de l'homme et des peuples relatif au droit à la nationalité et à l'élimination de l'apatride en Afrique adopté le 18 février 2024 à Addis Abeba. Gorbel Jacoba, c'était là le résumé de ce conseil des ministres donc tenu et présidé par le président de la République donc et signé Bakary Sarr, ministre de la Communication et des Relations avec les institutions porte-parole du gouvernement.
0: Joseph Dion, merci.
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0: La suite de l'actualité sur Radio Sénégal à 22h04, les organisations de la société civile exigent la tenue des élections territoriales à date échue. Elles dénoncent le silence des autorités sur le calendrier électoral. En conférence de presse ce matin à Dakar, elles ont demandé le déclenchement du processus électoral pour garantir le respect des règles démocratiques. Le point avec Malam Ilmane.
3: Dans une démarche jugée anticipative, la vingtaine d'organisations de la société civile demande à l'État d'organiser les élections territoriales. Ndiaga Silla, qui a lu la déclaration finale, invite au respect du calendrier électoral.
4: Notre démarche est simple. Prévenir plutôt que contester, sécuriser plutôt que fragiliser. Il ne s'agit pas seulement de fixer la date des élections. L'élection se prépare. Elle nécessite notamment la révision et la mise à jour des listes électorales. La convocation du corps électoral, nous disons simplement qu'il devient urgent de donner. Le droit de suffrage ne se protège donc pas uniquement le jour du vote. Il se protège dès la préparation de l'élection.
3: Après avoir évoqué ces inquiétudes, les membres de la société civile formulent ainsi quelques recommandations.
4: Engager rapidement une concertation avec les partis politiques, la société civile et l'ensemble des parties prenantes. Fixer et rendre public dans les meilleurs délais la date des prochaines élections territoriales. Publier un calendrier électoral détaillé permettant à tous les acteurs de connaître les principales étapes. Engager ou rendre public les opérations relatives à la révision et à la mise à jour des listes électorales. Clarifier les délais et les modalités concernant la fixation de la caution, le dépôt et le contrôle des candidatures, ainsi que les autres opérations préparatoires.
3: À moins de 5 mois de l'expiration des mandats des élus territoriaux, la société civile appelle donc l'État à se conformer aux délais légaux.
0: Le bureau de l'Assemblée nationale annonce avoir déclaré aujourd'hui 2 propositions de loi recevables. La première, une loi organique relative aux lois de finances porte sur l'encadrement des fonds spéciaux. La seconde concerne la santé en milieu carcéral. Conformément à son règlement intérieur, l'Assemblée nationale indique en communiqué que le président de la République sera saisi pour avis. À la suite de l'accord conclu hier avec le FMI, le gouvernement annonce 300 milliards de francs CFA pour apurer une partie de la dette intérieure d'ici à la fin de l'année, une mesure très attendue dans le secteur du BTP où les entrepreneurs réclament leurs créances. Mamadou Thior.
5: Pour Oumar Ndir, président du syndicat professionnel des entrepreneurs du bâtiment des travaux publics, le BTP court derrière une dette de 300 milliards.
6: Mais nous ne voulons surtout pas que ce soit une énième promesse non tenue. Sur le montant de 300 milliards, je dois vous avouer que d'après mes estimations, la seule dette due au secteur du BTP tourne aux alentours de 300 milliards. Si on doit y agréger le secteur pétrolier, le secteur industriel et les autres secteurs, c'est l'endettement dû au secteur privé national va beaucoup plus loin.
5: Une dette qui remonte aux années Abdoulaye Wad, Oumar Ndir.
6: Ce sont des créances qui sont anciennes. L'État est une continuité et lorsque nous avons fait un travail de recensement et de sondage, nous sommes rendus compte que certaines de ces dettes-là avaient été contractées du temps du président Wad. Nous ne pouvons pas aujourd'hui dire qu'il faudrait séquencer, diminuer ou prioriser. Il faut payer l'intégralité de la dette intérieure.
5: L'accord avec le FMI doit donc permettre aux autres partenaires de venir accompagner le Sénégal et relancer ainsi l'activité économique.
0: Mamadou Thior, merci. Le mouvement panafricain FRAP annonce une manifestation contre la cherté de la vie samedi prochain au marché Castor, manif baptisé Panier vide. Le mouvement demande aussi au gouvernement de reconsidérer l'accord avec le FMI et réclame plus de transparence sur les réformes et engagements de l'État. Adia Fatoussar.
7: L'accord entre le Sénégal et le FMI continue de susciter des interrogations d'une durée de 3 ans et portant sur près de 1244 milliards de francs CFA, il prévoit plusieurs réformes. Le Front pour une révolution anti-impérialiste populaire et panafricaine FRAP demande au gouvernement davantage de clarté sur les engagements pris et leurs conséquences sur les populations. Souleymane Gueye, délégué général de FRAP.
8: Cet accord-là est basé sur des conditions. Il y a des réformes et des engagements que l'État a pris au nom du Sénégal. Donc aujourd'hui, quelles sont les réformes? Quels sont les engagements qui ont été pris au Sénégal? Quelles subventions vont être supprimées? On ne peut pas se limiter à une communication qui va juste dire on a 1400 milliards que le FMI va injecter dans notre économie. Donc ce n'est pas le montant qui est le plus important. Ce sont les termes de l'accord.
7: L'organisation dénonce également le plan de traitement de la dette qu'elle juge susceptible d'alourdir davantage l'endettement du Sénégal. Elle appelle ainsi le gouvernement à reconsidérer l'accord.
8: Nous, notre génération, tout ce qu'on va faire comme travail va retomber dans la dette. On parle de cette génération-là. Accepter de consentir à cet effort-là pour nos enfants et nos petits-enfants et qu'on nous cache les éléments des accords sur la dette. Aujourd'hui, le Sénégal est en train d'être un laboratoire. Le FMI sait que la restructuration ne marche pas. C'est la première fois que le FMI accepte qu'un gouvernement n'utilise pas le mot ajustement ni le mot restructuration, mais parle de plan de traitement de la dette. Nous sommes un laboratoire.
7: FRAP annonce enfin une manifestation des paniers vides samedi à 10h au marché Castor pour interpeller les autorités sur les difficultés économiques et sociales des populations.
0: Direction Djourbel, où la brigade régionale d'hygiène veut exclure les motocyclistes de la distribution du pain pour mieux respecter les normes d'hygiène. Les meuniers demandent toutefois d'autres alternatives afin de préserver les emplois en cette période d'hivernage humilie.
9: Transport du pain, tricycle, n'y a pas, charrette, n'y a pas.
10: En cette période d'hivernage, les conditions de distribution de pain inquiètent la brigade régionale d'hygiène de Djourbel. Le capitaine Ismaël Gagne est le chef du dit service.
9: Nous voyons des Jakartaman porter 10 sacs de pain et traîner les pains par travers les bouts. En tout cas, ça ne répond pas aux normes d'hygiène. Et c'est une situation qui nous préoccupe et nous demandons franchement à ces boulangers, à ces Jakartaman de prendre vraiment les dispositions nécessaires pour distribuer le pain dans de bonnes conditions. Sinon, on risque encore de sévir par rapport à cette situation.
10: Des inquiétudes partagées par les meuniers du Bawal. Selon le président des boulangers de Djourbel, il faut trouver des solutions qui permettent également aux distributeurs de garder leur travail. Cher Diak.
11: Nous sommes d'accord de faire sortir les Jakartamens du circuit de distribution de pain ou de les imposer la détention d'une caisse pouvant contenir les baguettes de pain. Mais je propose à ce que cette mesure soit également appliquée aux vendeurs qui s'installent dans les rues et aux boutiquiers qui vendent en même temps du pain, du savon, du pétrole et autres. Tous ces points méritent des réflexions.
10: Toutefois, les sensibilisations se poursuivent. Le régional de la brigade d'hygiène a fait savoir que toutes les dispositions seront prises pour améliorer les conditions de livraison du pain. 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
0: La page des sports, c'est avec Tierno Diallo. Bonsoir.
12: Bonsoir, Gorbel Jacob.
0: Le Sénégalais Illiman Ndiaye va disputer la Ligue des Champions cette saison avec City.
12: Oui, tout à fait, parce que le club anglais donc l'a recruté pour 50 milliards de francs CFA. City joue sa 16e Ligue des Champions, donc qualification en Ligue des Champions cette saison. Le joueur donc recruté en provenance d'Everton a signé un contrat de 5 ans. Et Chatillane Bitey, consultant Radio Sénégal, pense que c'est un bon choix. Je vous le propose au téléphone de Cheikh Diop.
13: C'est un très bon choix de carrière parce que déjà c'est une équipe en transition qui a perdu son entraîneur mythique qui est parti. C'est vrai qu'ils ont changé, mais le plus important pour Elimon, c'est de retenir qu'il fait partie des joueurs qui ont une insouciance d'étaler leur talent et leur qualité dans un collectif. Et maintenant, par rapport à une équipe en transition, ça peut être une très bonne chose parce que déjà, l'entraîneur a besoin de lui, le nouvel entraîneur, qu'il compte sur lui. Alors, pour que d'ici à 2-3 ans, que City revienne à son niveau qu'on a connu, ça fait pas longtemps où ils étaient champions d'Europe. Et puis, ils font partie des cadres anglais et européens. C'est important de changer parce que, d'abord, c'est plus ambitieux par rapport à Everton et qui joue la deuxième partie du tableau parce que City, quel que soit Alpha, il joue la première partie du tableau. Et ça, c'est important pour rehausser un peu son niveau.
12: Voilà, à l'instant, Chatillane Bitey.
0: Tierno, Stéphane El-Sharawi retrouve le Genoa.
12: Ah, tout à fait, 18 ans après ses débuts professionnels, le joueur d'origine égyptienne fait son retour au Genoa, son club formateur, libre après 5 saisons à l'AS Roma. L'international italien de 33 ans s'est engagé ce mercredi avec l'équipe qu'il avait révélée en 2008-2009. Passé par le Milan AC, Monaco, Shanghai, Shenhua et la Roma, El-Sharawi compte plus de 500 matchs en carrière et 32 sélections avec la Nazionale. C'est comme un cercle qui se referme, a-t-il confié. Heureux de retrouver sa maison footballistique, il évoluera désormais sous les ordres de Daniele De Rossi, son ancien coéquipier à la Roma, aujourd'hui entraîneur du Genoa.
0: En Serie A, on connaît le meilleur joueur et le meilleur entraîneur de la saison.
12: Tout à fait. La grande gala del Calcio a sacré aujourd'hui les figures marquantes de la saison du football 2025-2026. L'Espagnol Cesc Fabregas, entraîneur de Como, a été élu coach de Serie A après avoir mené son club à une qualification historique en Ligue des Champions. Le trophée de meilleur joueur revient à Federico Di Marco, auteur d'une saison exceptionnelle avec l'Inter, ponctué de 7 buts et 18 passes décisives. A noter également la distinction de Nico Paz comme meilleur espoir, récompensant l'éclosion du jeune meneur de jeu argentin sous les couleurs de Como.
0: Et puis l'Argentine va célébrer Lionel Messi à la 10e minute de chaque match de la prochaine journée de son championnat.
12: Oui, deux jours après l'annonce de la retraite internationale de la Pulga, l'association du football argentin a décidé d'interrompre toutes les rencontres à la prochaine journée à la 10e minute en hommage à son numéro mythique. Une minute d'applaudissement sera observée dans toutes les compétitions masculines comme féminines, du football à 11 au football, au futsal en passant par le beach soccer, dans les stades équipés d'écrans géants. Une vidéo institutionnelle consacrée à Léo Messi sera diffusée avant chaque coup d'envoi. À 39 ans, le joueur de l'Inter Miami aux États-Unis quitte la sélection avec un palmarès vertigineux. 207 matchs, 125 buts de Copa América et une Coupe du Monde en 2022, un hommage national pour celui qui restera comme l'un des plus grands de l'histoire du football tout court.
0: Tierno Diallo, merci.
12: Merci.
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0: 67 Sénégalais vivant en Afrique du Sud et souhaitant rentrer au pays ont été rapatriés à ce jour. Une dizaine d'autres devraient suivre prochainement. Leur réintégration est accompagnée par les bureaux d'accueil, d'orientation et de suivi, les BAOS, présents dans toutes les régions. Le directeur général des Sénégalais de l'extérieur, Eladji Karim Cissé, est l'invité de Mamadou Thior.
5: Monsieur Eladji Abdou Karim Cissé, bonjour.
15: Bonjour, monsieur Thior.
5: Un groupe de 60 Sénégalais vivant en Afrique du Sud est rentré au pays. Comment les avez-vous fait rapatrier?
15: Nous avons, sur la base des instructions des autres autorités, monsieur le président de la République, monsieur le premier ministre, notre ministre, son excellence Cheikh Niang, reçu des instructions pour accompagner tout le processus par rapport au rapatriement de nos compatriotes. Déjà, les instructions ont été données à l'ambassade, vraiment dirigée par l'ambassadeur Geneviève Faye, Madame Manel, vraiment qui a abattu un travail extraordinaire pour déjà travailler sur le processus de sélection ou d'identification des volontaires. Parce qu'il faut rappeler aussi qu'il s'agit de personnes qui souhaitent rentrer au Sénégal suite aux incidents et aux difficultés traversés dans ce pays.
5: Combien sont-ils à avoir exprimé le besoin de rentrer?
15: Déjà, on a reçu la semaine passée aux alentours de 7 personnes. Aujourd'hui, nous avons reçu 60 personnes. Il y a 7 ou 8 qui sont prévus de retour. Et c'est un processus continu. En fonction des besoins exprimés, en fonction de leur volonté de rentrer, le travail s'effectue avec l'ambassade qui procède à l'identification. Mais bien sûr, et tous les documents nécessaires, parce qu'il faut rappeler que ce n'est pas simplement la volonté de rentrer, mais il y a aussi tout un processus avec les autorités locales qu'il faut satisfaire pour pouvoir permettre le retour de nos compatriotes.
5: Ils sont combien de nos compatriotes à vivre en Afrique du Sud? Quelle est leur situation présentement?
15: Nous avons nos compatriotes qui vivent en Afrique du Sud avec une situation régulière, c'est-à-dire qui ont leur séjour et autres. Et il y a aussi une petite partie quand même qui sont en quête de régularisation. Ce que nous souhaitons toujours, c'est qu'une fois arrivé dans un pays, il est important d'aller faire ce processus d'immatriculation consulaire. Parce que ce processus d'immatriculation consulaire va nous permettre de disposer de statistiques fiables. Parce que sur la base des cartes consulaires, l'ambassade ou le consulat serait en mesure de donner les chiffres exacts par rapport à la communauté sénégalaise.
5: Vous ne les avez pas pour le moment?
15: On peut donner que des estimations. Le chantier que nous avons engagé, c'est un peu d'aller vers une identification où des données statistiques seront sur la table. C'est pourquoi il y a un travail sur une réforme des cartes consulaires.
5: Quand les Sénégalais sont obligés de rentrer au pays, qu'en est-il de leur accompagnement?
15: Il y a deux catégories de retour. Il y a le retour volontaire et il y a un retour, disons, forcé. Dans ces deux cas, il y a toujours un dispositif d'accueil à travers les bureaux d'accueil d'orientation et de suivi qu'on appelle les BAOS. On en a 14 dans les 14 régions, mais on a un bureau à l'aéroport qui s'occupe de l'accueil. Donc ça, c'est l'assistance à l'arrivée. Parce que quand vous avez des difficultés et on a besoin de vous assister et de faire le profilage. À partir de ce profilage, il y a un autre travail qui consiste à référer par rapport à la région d'origine. Le bureau BAWOS de la région qui prend le relais pour essayer de faire un suivi par rapport à la réintégration. La réintégration, elle est multiforme. C'est-à-dire qu'aujourd'hui, il y a l'aspect psychosocial que les gens oublient souvent et c'est fondamental. Ensuite, il y a ce processus de réintégration économique. Une personne qui rentre a besoin de reprendre des activités et ça, c'est fondamental de faire d'abord des entretiens d'écoute pour mieux comprendre un peu le besoin et pouvoir l'orienter. Nous travaillons avec les dispositifs existants. Le FES, le Fonds d'appui à l'investissement des Sénégalais l'extérieur, l'ADER, la DPME et l'ANIDA, FRAXPT, toutes ces autres structures sont des structures qui sont référées.
5: Au Maroc, notamment à Dakhla et en Mauritanie, des Sénégalais qui voulaient rallier l'Espagne en pirogue ont été secourus. Que comptez-vous faire pour leur cas?
15: Aussi bien pour le Maroc ou la Mauritanie, les missions diplomatiques et consulaires travaillent à accueillir avec les autorités locales nos compatriotes. Et il y a toujours ce processus de rapatriement qui est en jeu. Ce processus de rapatriement est le même quand nous accueillons à l'aéroport ou bien au niveau des postes frontières. C'est un phénomène que nous gérons, mais nous avons voulu changer de paradigme en essayant de nous inscrire dans une dynamique beaucoup plus fluide. Tous les acteurs sont concernés et doivent jouer leur rôle. C'est ça l'objectif du MNO, le mécanisme national d'orientation, qui va permettre un peu aux différents acteurs de jouer leur partition dans cette réintégration de nos compatriotes.
5: Monsieur Elhadj Abdou Karim Cissé, je vous remercie.
15: Merci beaucoup.
0: Merci, Mamoudou Tchog. 22h20, le rappel des titres de ce journal. Élections territoriales, les organisations de la société civile réclament la tenue du scrutin à date échue et le déclenchement du processus électoral. Préoccupé par la cherté de la vie, le mouvement FRAP exprime également ses réserves sur le nouvel accord conclu entre le gouvernement et le Fonds monétaire international. L'équipe de ce journal, Ibrahim Fall, Aram Fall, à la mise en onde, réalisation d'Emba Diao, au micro Gorbel Jacoba. Merci de nous avoir suivis.
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Bonsoir.

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1: OK
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0: il est très cool nag il est très cool. Il est très cool c'est quelqu'un de très positif. Et ça c'est important quoi.
1: C'est important Abdou Ras xam naa. 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
0: Les appels arrivent de Djourbel et de Kaolack bon on dira tout à l'heure pourquoi. Waaw. Alors grand bi lan nga ma andil tey.
1: 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Anniversaire naissance M quoi. Et puis dimanche passé, le célébré ses 70 ans.
0: Inch'Allah.
1: 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Bari na ñu célébré 40 ans de nangam de carrière. 50 ans de carrière. 30 ans de carrière. En 97. 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
1: 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Antoine

0: 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Voilà, c'è l'Africa australe con il resto del continente. Ismaël a demandé pour tourner. Si il décrit l'Africa del Sud, il faut le faire quoi. Donc, il y a un moment où il compte. Il y a un moment où Africa Fest. Avec le partenaire de l'Afrique du Sud, Steve Gordon. Et moi, j'ai un bel label pour Making Music. Alors, Ismaël Lounio, on a dit d'affaire bilan ou tournée pour vous, c'était en 97 au Tringa. Mais il fait le coup, je me suis dit à l'RSI en 2006. Je suis là. Des sonorités d'Afrique australe.
1: Ouais.
0: Je suis là. Il faut être courageux pour le faire. Depuis 20 ans, en fait, 20 ans, Guénoul album.
1: Et pourtant, il est toujours sur la scène, surtout dans l'espace, quand il s'agit de la francophonie. La francophonie, moi, c'est un artiste. L'espace francophone, moi, vraiment, c'est Ismaël Lo, carrément.
0: Oui, mais il est toujours là, Alors, Christian Moussé, moi j'ai proposé Ismaël Lo de le produire. Bon, il me dit, ok, après il me dit, non, Christian, laisse tomber. Donc, c'est comme si la carte ouvrait une musique du quoi. Effectivement, Mohamed investit, mais il y a des gens qui aillent tôt. Je crois que c'était à Koussan, FF. Man ak Adi Wad. Adi Wad ne man kay dima jaxal Aline moy soxna bu jadd ci ben jakk sacré pour djulli ci nit mo duggu sama ñakk tok ñu ne bismillah li xam mo gi Ismaël Lo ci minbar bi tadi Ismaël Lo imam quoi Ismaël Lo 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francophonie, mais c'est Ismaël qui est sur la scène quoi. Voilà, ça c'est la réalité. Donc vous devez tourner étant culture français à l'époque ça institut étant culture le tout
2: d'eau
0: vous le Sénégal d'une changé date de, en 2006 de, à Jacques Chirac et à Chirac ça m'a vu dans le cadre du centenaire de la naissance de l'école c'est la saison bon là il y a toujours Jacques Chirac n'y a pas de changé de tout institution Institut culturel français, Léopold Sédar Senghor. Mais donc, il y a une bonne correspondance sur l'Institut français, le nom de Léopold Sédar
1: Senghor. Mais est-ce que je suis un grand, je suis un peu plus grand culturel français. Là.
0: Mais
1: non, bon, d'accord, on a une institut et tout ça, mais man, ah. Pas, bon, en fait, c'est une habitude, je ne sais pas, mais bon, ça me colle à la langue. Hein.
0: Mario, ñaar en 97 meilleur artiste avec le meilleur clip à Jamo Africa
1: sur le plan international c'est du lourd pour le Sénégal hein. Il fait partie vraiment de nos ambassadeurs et les meilleurs même hein. Donc voilà parce que faut tégué ben you sundour tak fa baba mal do dem te yobale wo Ismaël Lo quand même
0: c'est clair
1: ouais c'est
0: donc amna Kora Awat ñaar d'ailleurs ben Kora bi Abdou Diouf la ko meyone oui mais quoi Kora dit mais quoi harmonica
1: ok
0: Abdou Diouf mène harmonica en parlant de harmonica nga xamné instrument symbole de sa carrière musique de civilisation noire 2026 il a fait des l'année des musiques noires
1: d'oro
0: alors au mois de janvier rek do dajale won Omar Ten pour une prestation Baba Mal ak Ismaël Lo dañu won defé instrument Baba Mal joxe une guitare au musée de civilisation noire mais Ismaël Lo harmonica la joxe au musée de civilisation noire te boîte bi def harmonica bi Ismaël Lo moko defal ci loxo xam nga c'est un artiste bo xam Ismaël Lo a la carrière musicale mais Ismaël Lo amna la carrière cinématographique parce que j'ai même qui quand de Charles
1: avec Ismaël
0: j'ai le tableau Ferraille
1: avec Moussa un bon acteur d'ailleurs un bon acteur
0: voilà j'ai tableau Ferraille avec Moussa Sène Afsa et après musique Tadji Bone n'est que
1: musique de film
0: Tadji Bone n'est que musique bande originale
1: oui nous l'avons dit
0: voilà bande originale bonne musique bonne film vous nous voir tout sur ma mère en espagnol ça veut dire todo sobre mi madre avec Pedro Almodóvar voilà voilà mon mot de film bon vous dites le Tadji 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
1: Ismaël Lo pour le produire déjà Ismaël Lo vraiment c'est quand même un artiste à part par rapport à li nga
0: wax non,
1: il a toujours été dans la particularité dans voilà quoi mom dal c'est un phénomène quand même
0: et puis mom moy wax xam nga bu faté né mom moy wax c'est vrai d'être du mala censure
1: mon
0: lol moy concept bobu quoi
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0: voilà parce que du fêté du
1: Ismaël aussi on l'a vu faire des tableaux hein un artiste peintre
0: aussi mais c'est un artiste dis-moi xam nga mala 1000 morceaux 1000 morceaux yu paré 1000 chansons mais Ismaël Lo def na 1000 tableaux tamit mu ko denc man do won xaliss dama produit dama ñëw Ismaël Lo da ma ñu exposer
1: do won xaliss
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1: mais bon on va lancer un appel à Ismaël Lo on voit Ismaël Lo dans Nocturne mais avec en présentiel pas au téléphone en présentiel à l'Union en studio parce que là franchement c'est un pan de l'histoire bon ramener vraiment bon il y a du Nungoko Akmom Hamgati Luci Kenan Hamul donc vraiment franchement t'as l'Union Akmom Doyna Warti Ismaël Lo tay mom xawma ban mo don dakh waye bi mom neexna 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
0: merci beaucoup
1: ouais
0: beaucoup dañuy moytu jël trop de temps peut-être mo waxtu bi ci Abdourass
1: oui Abdou non jël temps Abdourass ya ya l'artiste qu'on a invité ya def transition bi. Donc le monde c'est dans le fil conducteur de l'émission, il n'y a pas de souci.
0: D'accord. Et puis
1: maintenant vous êtes fanan fi.
2: C'est ça, voilà.
1: Ah, bon. Mais grand, mais fanan fi.
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2: 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Parce que déjà limi wax ni ñu daf ñi gëna dolli, gën ñoo ñaax.
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1: 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Ouais.
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1: Ouais.
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1: mais le texte
2: d'accord
1: oh le texte
2: le texte
1: un texte qui sera d'actualité toute la vie.
2: Oui, effectivement, actualité là.
1: Toute la vie.
2: Bon, donne demain.
1: Oui.
2: Thème pour l'union des forces.
1: Exactement.
2: Moi, je suis là, nous sommes tous les gens qui sont en Afrique. Moi, je suis là.
1: Lola, nous allons vous terminer avec Ismaël Lolo pour montrer un peu sa dimension musicale.
2: Panafricaine
1: quoi. Voilà. Alors, cap sur longue vie à Ismaël Lolo, cap sur notre invité de marque. Abdouras.
2: Oui. Abdouras, Fabrice, on a encore un bon professeur d'université, quoi. Manek Abdouras, malak, nous ne l'en a. Mais nous devons faire texte. Nous devons aller, nous devons faire un professeur Ibrahim Awan. Nous devons faire un professeur Abdouras, faire texte. Nous devons faire toutes les chansons d'amour. Manek, man, dama jaxle sax. Parce que man, Abdouras, c'est vrai que Terahil amna dole trop, mais Khoury, moi j'aime beaucoup
1: Khoury. Ah non, Khoury est formidable.
2: J'aime beaucoup Khoury, franchement, c'est trop bien.
1: Khoury, c'est belle affaire là.
2: Voilà,
1: Khoury.
2: Musicalement.
1: Khoury, voilà, Khoury, belle affaire là.
2: Belle affaire là, et puis, nous sommes là, et puis, nous devons à Nikawa Djololi, ou Prince Ad, Nikawa Djololi, de faire une musique, c'est plus que pertinent. Nous, le Prince Ar, c'est une capacité de passer au Sénégal, c'est vrai, pour lui assez sur l'international, réussir le Gouniko, mais au moins sur la scène nationale, si, il y a des pertinents de Mouba, Il y a une belle musique, une belle performance mentale, donc une belle carrière, une belle carrière, il a un beau discours, il dans les matins, il avait bien passé, il a parlé. Et c'est l'ami de Michel Diouf, hein, parce que vous voulez faire une impression, vous dites Michel.
1: Tika,
3: voilà, il est sérieux.
2: C'est question d'encadrement, mais vous avez talent avec moi, vous avez capacité scénique, donc c'est un encadrement.
1: C'est une voix qui sort un peu de l'ordinaire, de ce qu'on avait l'habitude d'entendre. Qui a une voix qui a un cachet particulier. Et c'est ce qui faisait aussi sa particularité aussi.
2: Donc,
1: c'est important. Il avait un style qui n'était pas comme Bounyane Niron. Je pense que c'est... Mais on a le même coup de cœur, man, Agyao. C'est Khoury, quoi. Mais grand Aline Diop. Amal Fanyu Goudou. 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
1: 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Mamay la Khoury.
2: Ah,
1: I tell.

0: Un chef-d'œuvre Abdouras Khoury, un chef-d'œuvre qui porte l'empreinte vocale de Abdoulaye Wagne. 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
0: 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également dara yombul won ci yoon gogu waye nak mom ginaaw gu mu jëlé yoon gogu ba nekk ci jotna nak dajé ak ay nit yo xamanteni nit yu bax yu ko gungé jappalé ko ci étape yu gëna am importance ci 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
0: inshallah voilà Abdourass dans nocturne Abdourass dans votre nuit sur Dakar FM 94.5 et RSI 92.5 également avec toutes nos fréquences à l'intérieur et partout dans toutes les régions du Sénégal merci d'être des nôtres Abdourass jokk mbokk

0: L'émission nocturne qui restera toujours dans les annales. Hein, c'est des... Voilà. Parce que tout simplement, ces tubes sont restés dans les annales. Et ouais.
1: Lolo colère là?
0: Non, ça veut dire que l'émission m'a dit hier. Parce que nous avons un live. Nous avons un cabaret. Alors, il y a où il y a peut-être l'album qui a été là avec Djololi. On ne va pas revenir sur tous ces détails. Ça a été une étape de ta vie sur le chemin Binga Don Def sur sa carrière musicale. N'est-ce pas? 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
1: oui
0: c'est très bien c'est très bien pensé
1: non non grand pas fini
0: c'est une excellente idée en tout cas
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0: on fera une émission spéciale sur ce concept là
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0: et puis on va se retrouver inshallah pour tous ces projets d'avenir
1: Allah en tout cas dañuy
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0: encore une nouvelle fois ça nous fait plaisir Radio FM lañ sante merci à Seydina Sow
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1: non mais en fait
0: rêve moy revenir au devant de la scène
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0: Abdourah que demain soit meilleur
1: merci
0: pour toi
1: amin ya rabbal alamin
0: que la scène soit ton plus beau terrain
1: amin ya rabbal
0: alamin et que vraiment Dieu fasse que tu nous reviennes avec d'autres bonnes sonorités
1: you day war
0: c'est un plaisir nous recevoir le tay
1: direjeuf content na
0: derrière moi c'est les infos avec la rédaction du journal
1: mais aussi mon mère de remercier sama xarit sama mak
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0: Au micro, Gorbel Jacoba, bienvenue à tous. Le bureau de l'Assemblée nationale annonce avoir déclaré recevable ce mercredi deux propositions de loi. La première, une loi organique relative aux lois de finances, porte sur l'encadrement des fonds spéciaux. La seconde concerne la santé en milieu carcéral, conformément à son règlement intérieur. L'Assemblée nationale indique dans un communiqué que le président de la République sera saisi pour avis. Élection locale, la Cour suprême rejette le recours de Modou Diagne et compagnie visant à contraindre les autorités à engager plusieurs opérations préparatoires aux prochaines élections municipales et départementales. La juridiction a été saisie en référé le 21 août dernier par Modou Diagne et quatre autres requérants. Le rejet est fondé sur l'absence d'une urgence suffisamment caractérisée selon le juge de la Cour suprême. Pour le juge, l'absence à ce stade du décret fixant la date des élections ne comprend mais donc pas leur organisation au regard du droit et des circonstances actuelles. L'État du Sénégal a soulevé l'incompétence du juge des référés ainsi que l'irrecevabilité du recours jugé prématuré. Justement, en parlant des élections territoriales, les organisations de la société civile exigent la tenue de ces élections à date échue. Elles dénoncent le silence des autorités sur le calendrier électoral. En conférence de presse mercredi à Dakar, elles ont demandé le déclenchement du processus électoral pour garantir le respect des règles démocratiques. Malamine Mané.
2: Dans une démarche jugée anticipative, la vingtaine d'organisations de la société civile demande à l'État d'organiser les élections territoriales. Ndiaga Sylla, qui a lu la déclaration finale, invite au respect du calendrier électoral.
3: Notre démarche est simple. Prévenir plutôt que contester. Sécuriser plutôt que fragiliser.